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1: Bonjour, je suis Chloé Gerin, élève de 4e 6 au collège Saint-François d'Assise, et je vais vous présenter un livre. Ce livre se nomme Vers le phare et a été écrit par David Randini. C'est un petit roman qui aborde le thème du voyage et a été promu au prix Andersen du meilleur livre de plus de 15 ans en 2015. Bess est un jeune garçon d'une dizaine d'années dont la mère est morte en couche. Son père, il ne l'a plus vu depuis longtemps. Celui-ci semble totalement occupé par son travail, gardien de phare. Bess vit donc avec son oncle, Tom Leeson. Il va faire la connaissance de Rosa, une jeune fille de son âge, et Dom ayant connu son père. Les fabuleuses histoires que lui raconteront ces derniers à ce sujet donneront envie aux petits garçons de braver les dangers et, avec Rosa, traverser les marées qui le séparent de ce mystérieux père. Le voyage s'annonce rude, entre les crocodiles, les moustiques, les monstres et le danger permanent des marées putrides, les retrouvailles semblent compromises. J'ai dévoré ce livre en une trentaine de minutes. Les personnages sont tous attachants d'une manière ou d'une autre. Best incarne l'innocence, la bonté et le courage d'un jeune enfant, tandis que Rosa peut sembler plus prudente, voire même fragile aux premiers abords. Mais lorsque l'on s'intéresse plus à son personnage énigmatique, nous comprenons qu'elle a en réalité autant à souffrir que Best. La sincérité qui se dégage des pages de ce livre est belle et émouvante. Vers le phare aborde avec tendresse les thèmes de la famille et de l'aventure. Les grandes descriptions des lieux, des décors, permettent de mieux s'immiscer dans l'épopée et me font penser à un autre livre que j'ai aussi beaucoup apprécié, Les 79 carrés, écrit par Malcolm Bossy. En bref, je conseille ce livre aux jeunes ou aguerris lecteurs. Il ne fait que 136 pages, ce qui en fait un petit roman facile à lire, le vocabulaire est simple, mais le livre n'en demeure pas moins complexe. Pour finir cette critique, voici un court extrait de Vers le phare. Le marais était silencieux. Best le regardait à la dérobée, en le longeant au pas de course. Il était immense, d'une végétation dense aux couleurs mutantes. Certains gris viraient au vert intense. Le marais grouillait d'une vie invisible. Parfois, il prenait la couleur de l'émeraude. Il ressemblait un peu à son cœur, ce cœur que l'on connaît sans connaître, à la fois marécage et diamant, qui nous surprend.

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2: 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Salut et bienvenue sur InfoRC. Nous nous retrouvons pour l'instant Mytho, votre émission consacrée aux mythes et légendes de l'Antiquité et présentée par les élèves de 3e de l'option latin du collège La Ségalière à L'Argentière.

0: Aujourd'hui, notre émission est consacrée au mythe d'Œdipe. Elle est présentée par Isabelle, Luna et Violette.
1: Entrons dans le monde des oracles, des devinettes et des incestes. Il était une fois, au temps des Grecs, un roi et une reine nommés Laios et Jocaste. Le couple royal avait du mal à concevoir un enfant. Ils décidèrent d'aller voir l'oracle de Delphes, qui leur prédit qu'ils allaient avoir un fils et que celui-ci tuerait son père et épouserait sa mère.

À sa naissance, Laios perce les chevilles de son fils afin d'y faire passer une courroie et il ordonne qu'on le porte comme un gibier et qu'on l'abandonne sur une montagne. C'est pour cela qu'on lui donnera le surnom d'Œdipe pied enflé. Œdipe sera recueilli par un berger qui prendra soin de lui avant de le confier au roi de Corinthe, qui l'élèvera comme son propre fils sans lui révéler le secret de ses origines. Devenu adulte, Œdipe, voulant connaître son avenir, va consulter l'oracle de Delphes qui lui révélera la malédiction dont il est victime. Il tuera son père et épousera sa mère. Pour échapper au destin, Œdipe quitte sa famille adoptive, qu'il croit être sa vraie famille, car il ne veut pas que la prophétie se réalise.

0: sur la route, ils rencontrent un vieil homme sur un char et ils se disputent la priorité. Ils en viennent aux mains, Œdipe tue le vieillard sans savoir que c'était son père. Alors la première partie de la prophétie est réalisée. Quand Œdipe arrive à Thèbes, celle-ci est gardée par le sphinx, un monstre à tête et buste de femme, avec le corps d'un lion et des ailes d'aigle. Le sphinx lui pose deux devinettes. S'il trouve la réponse, il pourra vivre et devenir roi de Thèbes. Dans le cas contraire, il sera mangé par le monstre. Le sphinx lui pose les deux devinettes suivantes. La première.
1: Il existe un animal qui le matin marche à quatre pattes, à midi à deux pattes et sur trois pattes le soir. Qui est-il?
2: Œdipe trouve la bonne réponse. Il s'agit de l'homme.
1: Deuxième devinette. Il y a deux sœurs, l'une donne naissance à l'autre et celle-ci à son tour donne naissance à la première. Qui sont les deux sœurs?
2: Là encore, Œdipe répond juste. Il s'agit du jour et de la nuit. Le sphinx vaincu par Œdipe meurt en se jetant du haut d'un rocher. Rentrant dans la ville de Thèbes, les habitants lui donnent le trône pour le remercier d'avoir vaincu le sphinx. Par cette action, Œdipe épouse la reine qui n'est autre que Jocaste, sa mère. La deuxième partie de la prophétie est donc réalisée. Au début du XXe siècle, Freud, un médecin autrichien, donne le nom de « complexe d'Œdipe » à une phase qui survient entre l'âge de 3 et 6 ans et durant laquelle un enfant est amoureux de son parent de sexe opposé.
0: Merci pour votre écoute. Nous nous retrouverons très vite pour un nouvel Instant Mytho. Votre émission consacrée aux mythes de l'Antiquité est présentée par les latinistes de 3e du Collège La Ségalière.

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1: Bonjour et bienvenue sur Info RC. Aujourd'hui, nous parlons coiffure, un secteur passionnant et toujours en mouvement. Pour nous en dire un peu plus sur les formations en coiffure, nous accueillons Margot Lénaud,

0: continue avec un certificat de spécialisation qui permet de se perfectionner en coupe et effet de couleur. Nous avons aussi le BP Coiffure, qui est un diplôme avancé pour ceux qui veulent gérer un salon et se perfectionner dans les techniques de coupe et de coloration. À ce moment-là, il y a deux options possibles, soit la coiffure événementielle ou la coupe homme et taille de barbe.
1: Et en combien de temps, finalement, peut-on devenir coiffeur ?
0: Avec un CAP, en 2 ans. Après, pour aller plus loin, le BP ajoute 2 années supplémentaires, mais dès le CAP, on peut travailler en salon.
1: Est-ce qu'il y a des débouchés après ces formations ?
0: Oui, énormément. On peut être ouvrier en salon, travailler à domicile, devenir chef d'entreprise ou même travailler dans le milieu du spectacle et de l'événementiel.
1: On peut dire que c'est un métier d'avenir ?
0: Complètement, il y a toujours besoin de coiffeurs. Les cheveux continueront à pousser. C'est un secteur qui évolue sans cesse avec les tendances et qui ne connaît pas la crise.
1: Alors on va passer aux infos pratiques. Comment s'inscrire aux formations ?
0: Il suffit de nous contacter. 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On accompagne chaque candidat pour trouver la meilleure formation selon son profil.
1: Peut-être un dernier mot pour les auditeurs qui hésitent encore.
0: Si vous aimez la créativité, le contact humain et que vous voulez un métier passionnant, foncez. La coiffure, c'est un domaine riche et plein d'opportunités.
1: Merci Margot d'être venue pour répondre à nos questions sur Info RC. À très bientôt.
0: Merci.
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déracinement, bon là je pourrais pas, je peux le dire déracinement en certains moments de ma vie en France, mais je n'étais pas si déraciné que ça, parce que moi je suis arrivé à l'âge de 23 ans, donc du coup c'est un âge adulte, donc précoce en fait de la phase adulte. Et donc au début j'avais en fait mes habitudes haricaines hein, qui sortaient à chaque fois. À ce titre, j'ai des exemples, par exemple, où en Afrique, plus ou moins, on va dire que le bien matériel en général est un bien commun. Et là, j'ai gardé quand même ça, parce que je me souviens de quelques histoires à la fac, par exemple, où on restait toute la journée, parce que là où j'habitais, c'était loin, plus d'autres collègues également. Et quand on restait vers midi, on discutait ensemble, on buvait le café et on fumait des cigarettes. Moi, bon, quand quelqu'un me demandait une cigarette, je lui donnais. Même s'il m'en restait une, je donnais. Et une fois, un des amis, en fait, collègue de fac, avec qui je traînais assez souvent dans la fac, moi, j'avais plus de cigarettes. Et puis, je lui demande une cigarette. Il me dit, là, il est que midi, il ne m'en reste que trois cigarettes. Ouais, ça ne va pas être possible. Donc, du coup, là, j'étais bien entendu choqué. Un autre exemple aussi, en tout cas de cette tradition en fait de chez moi.

j'ai gardé, c'est quand, par exemple, j'offrais un café à un collègue, la réponse tout de suite, en fait, de sa part, c'était « Ah, je te rembourserai ou je te paierai un café. » Alors, moi, dans ma culture, c'est quelque chose de très, très vexant. Mais bon, avec le temps, j'ai compris que voilà, ça marchait comme ça ici. Mais je n'étais pas si déraciné que ça. Alors après, là où je peux dire qu'un déracinement a commencé à se faire, c'est qu'au début... bien entendu, je fréquentais le cercle en fait des étudiants sénégalais, mes compatriotes. Et en fait, je suis très très vite sorti de ça parce que tout simplement, je déteste le communautarisme et que j'avais remarqué que quand on était entre sénégalais comme ça et que il y avait un français ou deux qui étaient inclus dans le groupe, bah, mes collègues compatriotes parlaient tout le temps le wolof et je trouvais ça dérangeant parce que je me suis dit même s'il y a une personne en fait qui parle une autre langue qu'on sait parler, vaut mieux parler sur cette langue là. Donc du coup, comme j'ai jamais aimé le communautarisme, donc je suis sorti de ça et à partir de là en fait j'ai exploré différentes classes sociales, on va dire, en fait, dans la société française, que ce soit enfin les classes les plus pauvres, le quartier, aux classes les plus riches, intellectuelles ou politiques et autres. Et je me suis immergé voilà, dans la société française, dans ses modes, jusqu'à en être imprégné. Et donc je suis arrivé là, aujourd'hui, à me poser la question, est-ce que je ne suis pas allé trop trop loin? Parce que finalement, moi qui disais que je voyais en fait beaucoup de stress hein, chez les gens, je disais que non, bah, moi le stress ça va pas m'atteindre parce que c'est pas moi, j'ai pas été éduqué comme ça, c'est... Mais bon, voilà, j'ai résisté au stress comme ça, ça ne me parlait pas, c'est un mot que j'entendais même pas parler chez moi au Sénégal. Jusqu'à environ 3-4 ans, j'ai eu des gros coups de stress parce que j'avais pris vraiment le mode de vie très speed et puis pas posé, en tout cas, que je connaissais. Donc là, j'ai repris des résolutions. Je suis parti au Sénégal il y a 2 ans et... J'ai pris le temps quand même de voyager parce que j'ai mis 3 mois pour faire Mulhouse-Dakar en passant par la voie terrestre, en faisant de l'autostop, le bateau et je suis allé dans le désert aussi du Sahara un mois. Ça m'a permis de me ressourcer en fait et voilà, de reprendre en tout cas les valeurs que j'avais quand j'étais chez moi. Donc, je suis pas vraiment déraciné, je suis en train de me rappeler de comment j'étais en tout cas voilà. Donc, mais bon, après c'est deux types de sociétés qui sont complémentaires hein, c'est à mon sens. Pour le dire en fait, qu'est-ce que la société française occidentale m'a amené? Alors, il y a quelque chose quand même de très marquant que j'ai remarqué, donc qui est vraiment vrai, c'est que c'est dans le fonctionnement même en fait des deux types de sociétés. Alors, d'une part, la société africaine en général est une société qui est basée sur la raison intuitive. C'est-à-dire, en fait, il y a la manifestation des gens est sur la base en fait de la spontanéité, de l'intuition. Hein. Ce qui est complètement différent de la société occidentale où pratiquement tout est basé sur une raison discursive. En gros, tout est pris de façon très rationnelle. Et ce qui fait qu'en fait, le côté intuitif, des fois, fait peur, en fait. Tant que tu n'arrives pas à justifier par les mots, par un raisonnement, quelque chose, une théorie ou une position, ça n'a pas de valeur. Alors, qu'est-ce que ça m'a apporté, ça? Ça m'a apporté le fait que, il me semble que c'est très, très important, surtout sur les projets, en fait, quand on... projet personnel ou projet en association avec d'autres personnes. Mais par ailleurs, cette notion permanente en fait de démarche discursive a un effet très pervers dans le sens où on oublie totalement que l'être humain peut manifester des vérités de façon intuitive. Et je pense fondamentalement qu'il y a des vérités intuitives, dans le sens où même en science, hein, on a tendance à mettre en valeur en fait l'intuition scientifique qui est
un peu différent en fait de la raison intuitive, mais qui reste quand même en fait quelque chose de réel. Mais voilà, la différence en tout cas c'est ça, l'Afrique, c'est l'Africain est plutôt vers une raison intuitive et l'occidental est une raison discursive. Alors ce que j'ai remarqué c'est qu'en fait les deux sont très très compatibles. Donc c'est en tout cas deux choses qu'on peut combiner pour une sorte d'équilibre en tout cas qui peut très très bien marcher. Utiliser que l'un, c'est pas forcément idéal en tout cas pour une évolution. L'avantage de la raison intuitive c'est qu'on est beaucoup plus en paix. On est beaucoup plus détendu, beaucoup plus en paix. La raison discursive amène à ce que, en fait, amène quand même beaucoup de souffrance, parce que je pense que la rationalité est quelque chose de très arrogant, bien que nécessaire. Et je pense qu'il faut, en tout cas, essayer de dépasser cette arrogance-là et savoir aller des fois au-delà de la raison. Alors moi, c'est une position assez, quand même assez très très particulière, parce que j'aime bien être indépendant et ne pas dépendre de quelque chose. Quand j'étais étudiant ou quand je travaillais, j'ai toujours refusé, même quand j'étais étudiant, j'étais pauvre en fait, il fallait que je travaille à l'usine pour payer mes études, j'ai jamais voulu demander de l'aide. En gros, j'ai toujours refusé les aides. Donc en gros, j'ai travaillé en tant qu'étudiant en CDI chez TNT Express. Donc dans les entrepôts de tri, donc, travail assez lourd après les cours à la fac, avec un salaire pas énorme, mais bon, qui me suffisait pour payer mon loyer et puis manger. Mais en tout cas, j'ai jamais voulu dépendre en fait de ce système d'aide, tout ça. Un logement et au bout d'une semaine je suis tombé sur une annonce au Crous donc où c'était noté cherche loue chambre pour étudiants africains. Voilà, donc je suis allé à ce rendez-vous avec un monsieur qui s'appelle Christian Sog qui tenait un magasin de retouches et il m'a loué une chambre donc qui était à 200 euros en fait 200 francs pardon à l'époque. Voilà, donc du coup, moi j'ai avancé 3 mois de loyer parce que j'ai débarqué du Sénégal et j'avais de l'argent liquide, j'avais pas encore de compte bancaire. Et au bout de 3 mois, je voulais continuer à payer mes loyers et mon cher Christian Sog n'a pas voulu que je paye ces loyers-là. Donc il m'a dit que j'étais étudiant et que j'avais pas d'argent, il fallait pas que je paye. Donc du coup, j'ai vécu chez lui gracieusement et même pour faire les courses, quand je faisais les courses, il n'était pas content non plus parce qu'il se disait non, t'as pas d'argent, t'es étudiant. Voilà, donc du coup, j'ai vécu chez lui gracieusement. Alors, la particularité de Christian, c'est que j'ai découvert que c'était un monsieur qui a hébergé bon nombre d'étudiants africains et même d'autres à titre gracieux. Et que, en fait, depuis longtemps, et que certains sont devenus des personnalités en Afrique, par exemple, professeurs d'université, ingénieurs ou autres. Donc, ce fut vraiment, en fait, une expérience assez particulière pour moi, d'autant plus que moi, j'ai débarqué en France, tout de suite, les premiers jours, il y avait des choses qui m'avaient choqué. Car je suis arrivé à Paris au début, où j'ai logé chez mon cousin pendant une semaine. Et là, j'ai découvert une ville où les gens couraient. En fait, j'avais l'impression que personne ne se parlait. Et puis, par ailleurs, je devais prendre le train une semaine après pour aller à Clermont-Ferrand pour les études. Donc, je devais prendre le train à la gare Saint-Lazare. Et à la gare Saint-Lazare, je cherchais les toilettes pour faire pipi. Et je me suis rendu compte quand je suis arrivé, bon, il y avait une bonne femme qui était assise dans les toilettes avec des portes de part et d'autre. Donc moi, je lui demande littéralement, comme ça se demande chez nous, je lui dis « Excusez-moi, madame, bonjour, est-ce que je peux vous emprunter vos toilettes ?» Elle me regarde méchamment et puis elle me dit « Bah non, il faut payer. » Donc je découvrais pour la première fois que pour pisser, il fallait payer. Donc c'était un premier choc pour moi.
Et le fait aussi qu'à Paris, quand j'essayais d'arrêter les gens pour leur demander un chemin, bon, bah, ils ne s'arrêtaient pas. Donc c'était vraiment un choc culturel. Et du coup, quand je suis arrivé à Clermont-Ferrand, que j'ai découvert ce monsieur avec qui j'ai vécu, j'ai vu vraiment que même si la société française, bah, je sais pas, c'est peut-être occidentale que j'ai découvert, était assez bizarre à mon sens pour un débutant sur ce territoire. Il y a quand même en fait voilà, des gens qui m'ont surpris très agréablement, comme ce cher Christian Sog, qui me rappelle à ce titre la chanson de Georges Brassens qui s'appelle Une chanson pour l'Auvergnat. Donc quelqu'un qui était bienveillant à mon égard et avec qui j'ai partagé vraiment beaucoup, beaucoup de choses. Ça m'a appris tout simplement que donc, ben, l'être humain était très important et que le tissu social était quelque chose de fondamental pour que les choses en fait aillent mieux. Donc moi ça m'a appris, bien que dans mon éducation ça en fait partie, en tout cas, tant que je peux aider les gens, j'hésiterai pas à le faire.

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0: Le Vieux, un texte de jeunesse de Stéphane Padovani, sur une lecture de Jean-Albert Mazaud. Seconde et dernière partie. Précédemment, le narrateur a recueilli son grand-père, un homme qu'il ne connaît presque pas. Il découvre alors un vieux monsieur taiseux et qui ne bouge pas. Par petits gestes, par des touches, par des mots, les deux hommes tentent de s'apprivoiser et le petit-fils de ramener le grand-père à la vie.
1: Je me souviens de lui, si fort, si nettement encore, le vieux. Je voudrais dire un peu de sa vie, mais c'est si difficile de dire une vie. Dire une vie. Ce qu'elle recèle, sous les trois petites lettres bien propres, nettes, le phonème bref, aigu, qui pousse et s'arrache à la terre. Dire la fausse innocence du mot quotidien, anodin, du mot lancé par habitude ou par hasard. Ces meurtres clandestins. Dire ce qui prolonge le mot lorsqu'il ne suffit plus, et sa présence encore après l'évanouissement. Dire le filtre des mots, la pellicule qui colle au verbe, agaçante et tenace comme du scotch sur le doigt. Dire la langue humectant la lèvre, l'ongle grattant la plaie, le revers de la main sur le front en sueur. Ne pas dire la main, les larmes qu'elle cache, l'œil derrière les larmes, mais l'infime tremblement de la rétine, l'insignifiant signe sismique qu'on ne peut réprimer. Dire la voix en la détroussant, en la dépouillant, de ses pauses sans esbroufe, à perte de souffle, lui ôter l'écho et pourtant la faire tenir comme on tient la note, l'équilibre, avec cette ivresse gracile du danseur qui vacille, sourit juste avant la chute. Brandir la voix, coup de phrase, sans théâtralité, mais jusqu'à la douleur, jusqu'à s'égratigner s'il le faut, dire le corps, du plus vil à l'envol, les gestes qui s'échappent, la chaleur sous la chape, la source de l'élan dans le regard figé, la peur du ridicule, les mots qui camisolent. Dire l'immobile gesticulation d'une salle d'attente, les battements de semelles, d'ailes, les claquements de portes, claquements des dents, des armes et le vacarme d'un poème. Dire et redire, sans honte, éternellement, le silence d'un arpège et la musique d'une courbe. Une fois de plus, après tant d'autres, la toile trouée du ciel vers des galaxies fauves, mauves, où l'ombre et l'or se mêlent, où chancellent des bleus, des gris incandescents et des oranges fades, attiédis à la larme effilée. Dire l'écorce trop fine, lorsque suinte la sève, dire la peur levée comme un poing, la morsure d'un sourire. Dire des mots dénudés, dénués d'affectation. Les lâcher comme on lâche un chien. Et dire le rêve avec des mots rêvés, des mots d'outre-sommeil, sans bride ni ride, sans les biffures de bienséance, aussi neufs que la terre, quand elle ne pensait pas à nous, aussi veufs, de toute conscience et de toute science. Dire la léthargie du temps, dire la fleur et le fruit sans envoler l'arôme, simplement les saisir intacts, qu'étant guettant celui qui va les dire. Ne pas épeler l'amour, ne pas décliner la mémoire, ne pas se réciter, mais confondre, se confondre, dire cela enfin, et puis se taire.

Il est plus là. D'habitude, besoin d'un coup d'œil pour que son immobilité se détache, s'isole de celle des meubles. Je le retrouve comme un objet qu'on a laissé la veille, sage, attendant que ma main l'anime, guide sa pantomime. La marionnette m'a rayonné, envolé. Farci improbable que je m'en amuse. L'heure passe. Je cherche une lettre, un signe, puis me jette dans la rue. D'abord marchant, de plus en plus vite, courant. J'aperçois sans cesse le vieux. Ses leurres s'effacent à mon approche. Fantoche me rendent d'échec en échec, plus grotesque, plus désespéré. Je rebondis d'un visage à l'autre. Leurs innombrables yeux me reflètent, multiplient et divisent. Je ne sais plus où j'en suis. J'arrête. Ne plus faire un pas. Quitter ma peau, cire désobéissante. Je devine le regard du vieux jeté par-dessus son épaule, la cadence convulsive des bras, le pas cassant, saccadé, le fondant au noir. Je m'accroupis pour pas tomber. Des gens viennent buter contre moi, s'écartent. Je les oblige au contour. Peuvent pas marcher droit. C'est pendable, risible. Un chien me frôle et flaire. Personne pour tirer sur ma laisse. Envie de crever. Mais pas ici. Je rentre. La porte s'ouvre sur le vieux, assis dans son fauteuil. Son sourire se brise sur ma peur. Tu te dégourdissais les jambes. Le mouvement finit par s'oublier. Tu rassembles tes forces, ok. Ce qui te reste d'appétit. T'avives ton regard, puise en moi la gourmandise des départs, des mouchoirs de gare. Ton cœur s'emballe, s'accorde au tumulte des quais, aux sirènes des ports. Bientôt le vent va s'engouffrer dans ta chemise. La brise sèche et froide fera couler tes yeux pour qu'il ne manque rien à l'adieu. Réapprendre l'alphabet d'un vol d'oiseau, tes derniers jours en bandoulière, les mains au fond des poches sifflant l'air gai des mioches. Voilà ce que tu préparais. S'il est vrai qu'on écrit avec son désir, le vieux en a fini de désirer. J'en ai pour deux. Me méprise pas pour autant. Lui est égal de me voir courtiser sa belle. Je fais mon trou dans son terrier, comble sa tombe. La ville a saigné de ses maux. L'amour est morte depuis longtemps déjà. Je peux rien lui rendre. Seulement avec difficulté, gavé de vie, son caveau hâve, son corps concave, aspiré par le temps, des mues grotesques de ma voix. Je peux, un court instant, l'empêcher de glisser. Je ne demanderai plus rien. Il n'aura qu'à poser sa main sur la mienne et nous glisserons ensemble sans nous en rendre compte. Il y aura devant nous cette éternelle virgule et quand nos mots seront assez nombreux, plus fins et légers que le sable, nous en ferons une plage. Alors la mer viendra nous prendre.

J'arrive en plein après-midi secouer la sieste du vieux. M'assieds près de lui sur le lit, sort le préavis. Voilà licencié, esprit unique. Ce pauvre jeu de mots fait s'esclaffer le vieux. Front contre front, il est impossible de nous arrêter. Le vieux s'enroue, son rire rauque roule en éboulis de roche. Ma bouche est ouverte sur un rire muet qui me remue le ventre, agite ma carotide comme un hochet. Plus j'ouvre la bouche, moins je parviens à respirer. Le rire gonfle, s'enfle, prêt à m'exploser dans la gorge. Le vieux se tord, se mord la lèvre intérieure, se fripe comme un nouveau-né, se débat sous les draps. Ah, soudain, je ris, ris et pleure dans les bras du vieux. Le hoquet me vient, me fait rire plus belle, des rires nerveux, durs. Il me serre le poignet et je ne sais quel calme cette pression apporte à mon pouls. Foutons le camp. Il soupire. Soulagé d'entendre ces mots heureux, sa main autour de mon poignet, aussitôt j'interroge, où irons-nous ? Le vieux, lui, est déjà sur la route. D'Angoulême à Paris, on a tendu le pouce au bord des nationales. Contre quelques paroles, un sourire, j'ai troqué tant bien que mal les kilomètres. Souvent surpris par la fausse apathie du vieux qui se régénérait aux longues coulées d'arbres, le nez à la vitre, ils hochaient tous la tête vers moi, mi-complices, mi-compatissants, et n'osant poser de questions, ils roulaient de sombres pensées, des images de sénilité, s'imaginaient vibrant sur des chaises blanches. Nous avons coupé quelquefois à travers des champs nus, villages désolés, mausolées riches d'heures en friche, sentant la mort sous les croûtes de plâtre des maisons sombres. De clocher en clocher, clopin clopant, nous avancions, piquant des parfum d'herbe humide, de terre cuite, âcre douceur du fumier séchant chaud soleil. Écho de tintement au col des vaches peu nombreuses pour regagner la route quand le vieux fatiguait. Tendre le pouce encore, attendre. Partout, cette odeur de silence, balançoire vide, fin de week-end. Parfois, une boulangerie ouverte. Mais c'était bon. Le vieux montrait du doigt les fleurs, les plantes, les arbres dont j'ignorais le nom, gloussait, se moquait, ouvrait l'opinel, frottait la lame sur sa cuisse, coupait des pommes. À chaque étape, il marchait plus longtemps. Je lui racontais des histoires imaginées en route. Il riait, qu'elles soient tristes ou gaies, puis tapotait la poche de ma veste, le petit carnet brun, m'invitait à noter, pas toujours. J'écrivais devant lui sans gêne, comme devant un aveugle. Une poignée de jours à se croire libre.

Paris. Les doigts du vieux suivent les lignes de métro. Il pointe. C'est le Luxembourg. Nous déboulons Saint-Michel jusqu'aux grilles. Là, avec Jeanne. Leurs lèvres la première fois, sans doute près du bassin. Il s'arrête. Non. Cherche plus loin dans les allées tranquilles. Juste un moutard raclant sa chaise sur le gravier. De temps en temps, croit saisir une image, sentir les salives se mêler, la moiteur des mains sur ses tempes tenant son visage comme une coupe bénie, mais il fait signe encore que non. Qui sait plus quel banc, quel temps, quel chant éclatait dans ses veines. Alors ailleurs, à Montsouris peut-être. Je suis son pas anxieux le long des pelouses interdites. Le voit tourner sans fin autour des fontaines, forant sa mémoire, se frappant, implorant le baiser, le pleurant de renaître. Je propose d'autres lieux, d'autres pistes, mais le vieux veut soudain aller au Père-Lachaise. Et là, le pire. Des tombes, couronnes, bouquets, hectares de souvenirs. Un passé quadrillé, terre de bois mort. Granit enclos de larmes. Et trouver dans cet annuaire Jeanne. Le vieux a oublié le numéro. Nous allons au registre. Pas de trace. Comprends pas. J'insiste. Le vieux m'emmène. J'ai envie de crier. Jeanne ! D'appeler avec lui. Une corde de touristes cherche Samuel Beckett fraîchement enterré. L'employé leur répond qu'il est au Montparnasse. Il renonce. Pas envie de courir tout Paris. Le vieil Irlandais l'a échappé belle. Égaré dans ce labyrinthe, espérant un signe, croyant reconnaître un regard, une photo sur les dalles, j'ai mal. Le courage du vieux me bouleverse. Nous décrivons des cercles à la périphérie du nombre. Cercles excentriques. Enfilant les dédales d'un sanctuaire surpeuplé. La stupeur. Le vieux me serre les bras. Regarde. Tout bascule. Une jeune femme en noir, peut-être 35 ans, à demi inclinée sur une tombe, le voile relevé. Je comprends ce que veut le vieux. La suivre. C'est elle. Il faut que ce soit elle. Rien de difficile, elle marche si lentement. Pourtant, le vieux s'essouffle, titube, serre convulsivement ses fleurs. Elle est sortie du cimetière, le bus arrive, elle court. Pfff ! Le vieux me pousse, je saute à temps. Il me fait signe de la main. J'ai peur. La jeune femme s'est assise au fond. Elle est belle. Je rougis violemment. Son arrêt. Je la suis aussitôt à 10 mètres. Un chignon maladroit apprivoise son ample chevelure. Mon cœur couvre le bruit de ses talons. Elle se retourne, je m'arrête. Mais elle repart aussitôt. Nous rentrons dans un immeuble. Derrière la porte, elle me fait face, me détaille longuement. Jeanne ? Elle a pris mes poignets. Regarde avec effroi les petites cicatrices, les embrasse. Ses lèvres. Toi aussi, tu l'as fait ? Il y a longtemps. Mon fils s'est pendu il y a 3 jours. Vous n'êtes pas Jeanne ? Elle prend mon visage dans ses paumes, comme une coupe bénie, puis me laisse là, stupide. Je vais mentir au vieux.

3 jours que nous sommes à Paris. Il dépérit. Fini le pèlerinage. Pourtant, cette femme. Mais le vieux ne croit plus aux signes. Nous n'avons que 2 jours d'hôtel en poche. Après, la cloche. Ce qui nous guette. Les squats, la quête, crasseux le long des quais, rôdant, crottant les bancs. Tiendrait pas longtemps. Serions séparés tôt ou tard. Pas de ça. Hier, au bouquiniste, le vieux trouve son premier roman. Il l'achète. Et aussitôt le fou à la scène en hurlant « À bientôt !» Éberlué sur le coup, mais... Je sais. L'Atlantique, là où tout se rejoint. Peuvent pas comprendre les endimanchés qui s'écarquillent comme au spectacle, pillent le vieux du regard en se poussant du coude. Oh, la pauvre vieille bête, si c'est pas malheureux. Lui, s'en tape. Rue de Rivoli ce matin. Le vieux a meilleure mine. Il sourit à m'en décrocher le cœur. Je sais pas pourquoi. On marche un bout. Tu sais qu'on dirait ça? Une 250 qui ronronne. Les clés. Le mec au tabac sûrement miraculeux. Emmène-moi. On saute dessus au moment où le type sort. En trombe, on manque de se payer une camionnette. De la folie. Je dis au vieux de bien s'agripper. J'ai peur, mais... La vitesse me calme. On prend le périph. Sur la route, le vieux tousse. Fais rien. Le vent. Trop d'oxygène d'un coup. Ici, ce sera bien. Le vieux pointe une branche cassée. J'acquiesce. Il part marquer son trou, son territoire. La fatigue a ruiné son visage, marbré le vieil arbre, l'écorce coriace. Va léguer tes légendes à la mer. Trempe le poil roux de tes poignets. Échange ton sang contre le sien. Mesure tes millénaires à sa jeunesse. Qu'elle soit respectueuse lorsque tout à l'heure... Ni digue ni tranchée, seulement l'attente, pas de fortif, passif, défier les rebours de la mer, j'y compte. Je crache mon eau sur elle, qu'elle sache mon nom, comme un incompte, que je lutterai. C'est alors que la main du vieux me dévisage, juge, m'entraîne au sol. Du bout du bois, trace un signe. Le bâton tremble, le sable vole, gratté, raturé, il s'agace. Je prends sa gaffe, guidé par son bras, je m'accroche, plante sa griffe, fouille, tire en tous sens. Ça vient, ça danse, se grave, ravine, se laisse ravir. À la fin, tu es là de ce monde ancien. Heureux. Nous balayons les mots de nos semelles. Le vieux jette la branche dans les vagues avec une force incroyable. Je reste en vain pour la voir revenir, tandis qu'il regagne sa place. La nuit se fait, tisse son deuil, l'œil sur nous. J'ai pris le vieux à bras le corps, branle-bas, pas capitulé. La mer se fonce, s'enfonce dans le sable, sol poreux. Silencieuse, poussant grain par grain, sa salive salée. Tenir bon. Le vieux au creux des reins, ses cheveux sous ma gorge, mes bras en écharpe, les talons plantés dans la pierre. Peu voir venir. Sa chaleur et la mienne, tous deux récifs, rétifs aux lames, coupant silex sous les assauts, fracassant les coques d'écume. Ensommeillé, l'océan roule en boule, chat noir. Bientôt la paix. Tenir encore un peu. Les nuages se gonflent de lune. Le vieux s'ébroue, ne veut pas s'endormir. Trop tôt, il veut pas en rater une. Tout jusqu'à la fin, et moi non plus. Sa peau rugueuse, pas facile à avoir. La terre tire la couverture jusqu'au cou. Ça vient clapoter à deux pas, puis s'arrête.
nos fronts perlent d'embrun, mais ah, il fait bon. Le ciel allume des bougies et les souffle à demi pour faire trembler l'ombre sur nos visages. Plus rien de singulier. Coquillages, comètes, goémons, nébuleuses et ce phare qui palpite comme un cœur d'étoile. Nous ouvrons la bouche à avaler le globe ovale devant nous, l'hostie du monde. Je sens le sang du vieux m'irriguer. Pourtant, faire le guet. Ouais, la nuit est patiente. Les muscles de sa nuque durcissent. Cette façon qu'il a

La colère me prend, m'embrase. Torche proche, je crépite autour, rugis, au large, au loin, les loups, à l'écart, je reprends le quart. Peu à peu, les pâleurs se posent, opposent leurs palettes pastel, plaquent la nuit aux épaules, deux, trois, c'est l'abandon. Je desserre légèrement ma prise, libère le vieux, laisse s'ouvrir la fleur duelle les pétales, baisse la garde. Le vieux se lève, fait quelques pas, fléchit lentement les genoux, je le redresse sans effort. Il s'appuie presque pas. Debout, j'ai l'impression que mon regard porte tellement plus loin. Une petite étincelle va naître à l'horizon, la toute première. Nos cœurs battent, battent. Enfin, elle fuse, se réfracte dans l'œil du vieux, éblouissante. Il fléchit, laisse aller. Je le tiens, serre, suffoque. Tous deux, longtemps. Mes bras à sa taille, sa tête en arrière renversée sur l'épaule, baignée d'aube.

de ces mots jetés à la hâte, ce témoignage de jeunesse. J'ai longtemps cru qu'il ne restait rien. Des années plus tard, en fouillant dans des cartons lors d'un énième déménagement, ma fille a trouvé ce texte étrange, plein de lacunes. Mais ce qui me manque le plus, ce ne sont pas les mots, c'est lui.

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4: Vendredi 16 octobre à 18h30, c'est le vernissage des nouvelles expositions au Château Centre d'Art Contemporain et du Patrimoine d'Aubenas. C'est donc l'occasion de vous présenter ces nouvelles expositions. Elles seront visibles à partir donc de vendredi soir et plus largement samedi et jusqu'au 7 mars 2027. Deux expositions donc, une première qui s'appelle « Rêvez-vous de moutons électriques ?». C'est une exposition collective inspirée librement de l'univers de l'auteur de science-fiction Philip K. Dick. Une expo qui explore les liens entre technologie, perception et imagination. Peinture, sculpture, dessin, vidéo et installation transforment les deux étages du château en un parcours immersif entre mondes virtuels, architectures imaginaires et réalités transformées. Une invitation à se perdre entre fiction et réalité et à se demander si nous ne rêvons pas déjà de moutons électriques. À travers divers médias, cette exposition relie les pratiques mnémotechniques antiques à la culture digitale. Elle interroge la géométrie qui sous-tend le monde physique et numérique et enfin navigue dans cet espace virtuel où les fictions se multiplient. C'est la première des nouvelles expositions visibles au château à partir de ce week-end et elle s'appelle « Rêvez-vous de moutons électriques ». La deuxième exposition est consacrée à l'artiste Marion Fayolle. L'illustratrice et autrice originaire d'Ardèche vous présentera « Décor », une exposition qui présente son univers sensible et singulier, mêlant à nouveau dessin et écriture. Corps qui se transforment, se mêlent et se répondent. Les œuvres de Marion Fayolle racontent les liens, les émotions, les relations amoureuses et notre attachement au paysage qui nous entoure. Une exposition entre douceur, humour et poésie où chacun, chacune est invité à entrer dans les récits de l'artiste. Cette exposition, Décor, est également visible à partir de ce week-end et jusqu'au 7 mars prochain. Le vernissage, c'est vendredi 16 octobre à 18h30 et dès le 17, dès samedi, des visites de l'exposition, des expositions vous seront proposées par l'équipe du château.

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3: Le jeu de société de la semaine s'appelle Jungo, un jeu de cartes dans lequel vous devrez vous débarrasser de vos cartes avant les autres joueurs. On appelle ça dans le jargon du jeu un jeu de défausse. Nous retrouvons Olivier de la boutique Le Point Jeu pour plus d'explications.
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5: Bonjour Olivier.
6: Bonjour. Donc Jungo, le jeu que je présente aujourd'hui, c'est le dernier jeu de chez Cocktail Games. Donc c'est eux qui ont fait, entre autres, Trio par exemple, un des jeux qui ont très très bien marché l'année dernière. C'est un jeu de Toshiki Arao, illustré par Laura Michaud. Ça se présente sous la forme d'une petite boîte, format Trio, Mytho, ce genre de jeu, hein, dans les 13-14 euros.
5: Un 10 par 10 à peu près.
6: Ouais, c'est ça. Et on va avoir à l'intérieur des cartes numérotées de 1 à 8. La particularité de ce jeu, c'est qu'en début de partie, on va piocher des cartes. Mais on ne mélange pas ces cartes. On ne les trie pas. Jungo, c'est un jeu de défausse. Donc ça veut dire que le but du jeu, ça va être de réussir à se débarrasser de toutes ces cartes. Et de vider sa main, comme dans plein de jeux. C'est un cousin un peu du jeu du président qu'on jouait avec un jeu de 54 cartes classique. Mmh. On va essayer de faire des combinaisons toujours meilleures. Là, le problème, c'est qu'on me distribue mes cartes, je ne les mélange pas. Donc forcément, il y a peu de chances que j'ai des grosses combinaisons qui soient côte à côte.
3: Les joueurs obtiennent une main de cartes qu'ils ne peuvent pas réarranger. Le joueur qui commence pose une carte, ou une série de cartes de même valeur, mais il ne peut jouer plusieurs cartes que si elles sont adjacentes dans sa main.
6: À mon tour de jeu, je vais jouer une ou plusieurs cartes. Si j'en joue une, bah, je joue ce que je veux. Si j'en joue plusieurs, il faut qu'elles soient de la même valeur. Si par exemple je joue un 2, si c'est à toi de jouer, il va falloir que tu joues une carte, une combinaison supérieure à celle-ci. Donc soit une seule carte supérieure à 2, soit plusieurs cartes, quelle que soit leur valeur. Si par exemple, tu mettais une paire de 5, la combinaison que tu viens de gagner, tu vas récupérer la carte et tu auras la possibilité soit de la défausser, soit de garder la carte pour venir l'insérer où tu veux dans ton paquet. Et c'est comme ça, en fait, en gagnant, que tu vas réussir à attraper des cartes pour améliorer ton jeu et essayer de faire des grosses combinaisons. Et donc, de tour en tour, ça joue comme ça. Soit je suis plus fort, soit j'arrive à avoir une combinaison plus forte que l'adversaire. Je la joue, je gagne les cartes de l'adversaire et je choisis ici. Soit je les défausse, soit je les intercale où je veux dans mon jeu. Soit j'ai pas de combinaison plus forte et tout simplement, je pioche une carte et je viens la mettre où je veux dans mon jeu. Donc en fait, c'est en piochant des cartes qu'on va pouvoir réussir à se construire des combinaisons.
3: À votre tour, vous devrez donc jouer une combinaison de cartes plus forte que celle du joueur précédent. Si vous ne pouvez pas ou choisissez de ne pas jouer, vous devez passer en tirant une carte d'une pile cachée. Vous pouvez soit ajouter cette carte à votre main, soit la défausser, soit, selon la loi du Jungo, la jouer immédiatement dans le cadre d'une combinaison de votre main qui bat ce qui se trouve sur la table. Si vous remportez la main, il faudra décider de garder la combinaison pour renforcer votre main ou la jeter pour vous rapprocher de la victoire. Une règle simple pour des choix pas si simples.
6: Du coup, on a ce côté paradoxal où mon objectif, c'est de me débarrasser le plus vite possible de toutes mes cartes, donc de n'avoir aucune carte en main. Mais pour cela, il va falloir que j'en pioche beaucoup. Et donc, toute la mécanique, elle est là. C'est-à-dire qu'à la fois, je pioche, à la fois, j'essaye de me vider et je vais essayer d'optimiser mes placements pour en faire des gros combos et pouvoir me débarrasser en premier toutes mes cartes, quoi. On est vraiment sur un petit jeu familial. Celui-ci, que je dise pas de bêtises, c'est de 3 à 5 joueurs. Ils mettent à partir de 10 ans, mais très honnêtement, je pense qu'à partir de 8-9, il n'y a pas de souci. On est sur un jeu quand même assez, assez simple, assez familial. Des petites illustrations sympas. Ils sont restés dans la même charte graphique que Trio, donc qui est le jeu qui avait remporté l'Asdor l'année dernière.
5: Donc là, les illustrations, c'est des petits singes avec des petites des couleurs assez flashy. Pour chaque chiffre, on a une couleur différente, donc c'est très visuel aussi.
6: Oui, tout à fait. Ouais. Et c'est vraiment très très sympa à jouer, quoi.
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3: Petit jeu avec des règles simples et des parties courtes, Django, c'était le jeu de la semaine sur Info RC.
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7: Bonjour tout le monde, bienvenue. RFI Matin commence, 3 heures d'infos tout autour du monde et à 8h20 ce mercredi. RFI reçoit la lauréate du prix Nobel de la paix 2026, Navi Pillay, ardente défenseuse du droit international en lutte permanente contre l'impunité. On parle avec elle de Gaza, mais aussi des pressions exercées sur la CPI. Rendez-vous dans une heure. D'abord, c'est votre journal, Nathalie Miché. Bonjour.
9: Bonjour Andréane, bonjour à tous.
7: À la une, le discours du roi Felipe VI pour défendre la souveraineté espagnole sur Ceuta.
9: Ceuta est indissociable de l'Espagne, des mots prononcés à l'occasion de la toute première visite du roi d'Espagne dans l'enclave revendiquée par le Maroc. Un déplacement sur fond de tensions diplomatiques un mois et demi après la crise migratoire à Ceuta. Dans ce journal également, le prince héritier d'Arabie Saoudite sous pression face à l'escalade militaire avec les rebelles houthis du Yémen. Après le mouvement lycéen en France, la grève de la fonction publique en Irlande, et là aussi le monde éducatif est en première ligne. Et puis la Malaisie et Singapour qui suffoquent à cause des incendies sans fin qui frappent l'Indonésie.
7: La souveraineté de l'Espagne sur Ceuta est indiscutable et non négociable, le message central hier du roi Felipe VI.
9: Le roi d'Espagne en visite pour la première fois dans l'enclave espagnole du nord du Maroc. Une réponse aux tensions diplomatiques provoquées par la crise migratoire du mois de juillet, lorsque 70 000 migrants ont afflué vers Ceuta en provenance du territoire marocain. Depuis, les habitants de l'enclave se disent abandonnés par le pouvoir central. Mais l'épisode a aussi donné lieu à un drame humanitaire avec au moins plusieurs dizaines de morts. En compagnie de son épouse, la reine Laetitia, le roi Felipe VI est donc allé se recueillir au cimetière musulman de Ceuta. Mathias Reynal.
10: Les minutes s'étirent, on n'entend plus que le crépitement des appareils photos. Le roi d'Espagne et son épouse se tiennent debout, droit, le visage fermé, face à une rangée de pierres tombales, 4 numéros et aucun nom. Ici sont enterrés 90 migrants morts l'été dernier, la majorité noyée dans les eaux de Ceuta. Yasmina, 39 ans, habite juste à côté du cimetière.
11: Au moins, il est venu jusqu'ici. En tant qu'être humain, il a pu ressentir la douleur de ces gens. C'est déjà ça. Mais ce qui est fait, est fait. Il est venu presque 3 mois après ce qui s'est passé.
10: Cet acte très symbolique n'a pas pansé toutes les plaies rouvertes par la crise migratoire. Aïcha est une autre habitante de Ceuta, d'origine marocaine.
12: Nous vivons dans un pays raciste. Aujourd'hui, nos enfants hispano-marocains, quand ils sortent, ils subissent des violences. On te demande pardon après en invoquant une erreur. Mais imagine à quel point on en est arrivé dans ce pays. Soi-disant, on les confond avec les migrants. Mais pourquoi frapper les migrants? Les migrants et nos enfants, c'est la même chose. Il y a une déshumanisation totale.
13: Inhumanos total. Inhumanos.
10: À Ceuta, 40% de la population au moins a des origines marocaines. Les témoignages s'accumulent, pointant une hausse des discriminations dans ce territoire qui vante, dans les discours officiels, sa capacité à faire coexister différentes religions. Mathias Reynal, Ceuta, RFI.
9: Et après avoir passé la nuit à Ceuta, le roi Felipe VI et la reine Laetitia se rendent aujourd'hui à Melilla, c'est l'autre enclave espagnole revendiquée par le Maroc.
14: Face à l'escalade militaire dans la péninsule arabique, une mise en garde de la chef du FMI.
9: Kristalina Georgieva dit redouter des répercussions économiques à échelle mondiale. Hier soir, Riyad a revendiqué une attaque contre des installations pétrolières contrôlées par les rebelles houthis du Yémen à Sanaa, et les insurgés pro-iraniens ont eux effectué de nouveaux tirs en direction de la capitale saoudienne. Des missiles et des drones qui ont été interceptés. Les débris ont fait 4 blessés. Dans l'est de l'Arabie Saoudite, c'est le siège administratif du géant pétrolier Aramco qui a subi un incendie après une frappe des Houthis. Situation de plus en plus difficile donc pour le royaume pétrolier et pour son prince héritier MBS Mohamed Ben Salman, dirigeant de fait du pays depuis plus de 10 ans, Nicolas Falaise.
15: Officiellement, il ne règne pas encore car son père, le roi Salman, est toujours en vie, mais le prince héritier Mohamed Ben Salman a déjà changé le visage de son pays. MBS, comme on le surnomme, est l'architecte du plan Vision 2030, conçu pour propulser l'Arabie Saoudite dans un avenir de moindre dépendance au pétrole. Défi immense pour un royaume qui a construit sa richesse sur l'or noir. Mohamed Ben Salman, c'est aussi une face sombre. L'assassinat du journaliste dissident Jamal Khashoggi en 2018. Les alliés occidentaux du prince saoudien lui ont alors tourné le dos, mais pas longtemps, les intérêts avant tout. Et voici 2026, l'Arabie Saoudite et ses voisins du Golfe précipités dans le chaos déclenché par la guerre américano-israélienne contre l'Iran. Puis ce sont les rebelles houthis du Yémen qui frappent durement le sol saoudien. Réveil d'un conflit que Mohamed Ben Salman avait cru régler en attaquant les houthis en 2015 déjà et ne récoltant qu'un fiasco. Aéroport, site pétrolier, le royaume est aujourd'hui attaqué sur ses sites stratégiques, ses ambitions sont menacées et son prince héritier traverse sa plus difficile l'épreuve.
9: Nicolas Falaise du service international de RFI.
14: En Israël, la campagne pour les élections législatives bat son plein avec un espoir de changement parmi les électeurs arabes.
9: Ces Palestiniens d'origine qui ont obtenu la citoyenneté dès 1948 au moment de la création d'Israël. Aujourd'hui, ils représentent 20% de la société, mais beaucoup ont le sentiment d'être discriminés, d'être traités comme des citoyens de seconde zone. Alors, à 2 semaines d'élections potentiellement cruciale, et bien l'objectif pour leurs représentants, c'est d'encourager la participation électorale. Dans le nord d'Israël, reportage de Frédéric Misselin. Carton plein pour le meeting de la liste arabe unifiée à Kfar Yassif. Objectif, barrer la route à la coalition menée par Benjamin Netanyahou. Le député Ahmed Tibi dirige le parti nationaliste arabe Tal et il mène une campagne offensive.
16: Il faut voter, participer à l'élection. C'est la plus importante et la plus dangereuse aussi. Nous voulons changer ce gouvernement raciste et fasciste.
9: Message bien compris par Ibtissam, la jeune étudiante de 21 ans va voter pour la première fois dans 2 semaines.
17: J'ai très envie de voter, parce que le vote, ça compte. Ce n'est pas n'importe quel vote, ça peut faire changer les choses. Ici, il y a beaucoup de racisme.
9: La violence fait des ravages dans la société arabe israélienne. Le coût de la vie a augmenté. Michael, un ingénieur de 24 ans, veut croire que la mobilisation sera forte.
18: Franchement, j'ai l'impression qu'il y a une sorte d'étincelle parmi les jeunes. Ils disent souvent, je vais faire passer le mot parmi mes potes, ils vont aller voter, je vais les convaincre. Je ressens un immense espoir cette année, bien plus qu'auparavant.
9: Lors du précédent scrutin en 2022, 47% des Arabes israéliens n'avaient pas été votés. Frédéric Misselin, Kfar Yassif, RFI. Une nouvelle annonce de Donald Trump qui risque de provoquer des réactions. Il l'a écrit sur son réseau Truth Social il y a quelques minutes. Le président américain annonce le lancement de l'exploration pétrolière, gazière et minière du Groenland, la péninsule arctique sous souveraineté du Danemark et que Donald Trump a plusieurs fois menacé d'annexer. Le mois dernier, un accord militaire a été signé pour résoudre la crise.
14: Aujourd'hui est un jour de grève nationale en Irlande dans la fonction publique.
9: Mobilisation pour dénoncer des salaires trop bas qui ne suivent pas l'augmentation du coût de la vie. Plus de 300 000 agents au total devraient y participer. C'est du jamais vu en Irlande depuis 2009. Ça concerne les hôpitaux, les administrations, les sites culturels, mais aussi les écoles, car les enseignants irlandais l'assurent, ils n'arrivent plus à boucler les fins de mois. À Dublin, les précisions de Clémence Pénard.
19: Quelques 70 000 professeurs appellent à faire grève aujourd'hui devant leurs établissements. Tous réclament de meilleurs salaires. Le budget 2027 présenté la semaine dernière prévoit bien 1,2 milliard d'euros pour revaloriser les rémunérations du secteur public. Mais pour Linda Kelly, secrétaire générale du principal syndicat enseignant irlandais, c'est loin d'être suffisant. Des gens sont prêts à perdre une journée de salaire en pleine crise du coût de la vie et le gouvernement ne semble pas le comprendre. Car derrière la colère salariale, il y a aussi la crise du logement. À Dublin, par exemple, certains enseignants sont contraints de vivre chez leurs parents, faute de pouvoir se loger. L'un d'eux confie au journal The Independent avoir aujourd'hui moins de pouvoir d'achat qu'à ses débuts dans le métier. Beaucoup dénoncent surtout le décalage entre la croissance économique robuste en Irlande, dopée par les profits records des multinationales, et leur réalité quotidienne. Une nouvelle journée de grève est déjà envisagée mercredi prochain, 21 octobre. Clémence Pénard, Dublin, RFI.
9: Et en France, c'était hier le cinquième acte du mouvement lycéen. La police a compté plus de 160 000 manifestants dans tout le pays, en retrait comparé à la semaine précédente. Mais d'après les syndicats, plus de 480 000 personnes ont battu le pavé pour dénoncer à nouveau le manque de moyens dans l'éducation, les problèmes d'orientation après le bac. Et désormais, eh bien, ces syndicats appellent à une convergence des luttes avec la grande journée de mobilisation qui est prévue ce samedi autour, là encore, du thème du pouvoir d'achat.
14: Un mouvement social à haut risque pour le gouvernement français en plein débat budgétaire.
9: Avec 43 milliards d'euros d'efforts demandés par le gouvernement pour ramener le déficit à 5% dès l'an prochain, 3% en 2029. Le tout à adopter d'ici la fin de l'année, mais la cure d'économie pour l'instant ne convainc pas. La première soirée de débat à l'Assemblée l'a bien montré et à 6 mois de la présidentielle, le gouvernement privé de majorité va avoir du mal à résoudre l'équation, Marie Lecoq.
20: Le gouvernement sait que ce budget sera compliqué à faire passer, alors il choisit la stratégie du compromis et tend la main aux parlementaires. Roland Lescure, ministre de l'économie.
21: Nous abordons ce débat dans un esprit de compromis, à condition bien sûr que le cadre soit respecté.
20: L'an dernier, un accord de non-censure avec le Parti Socialiste avait permis au gouvernement de faire passer son budget au 49-3. Mais cette année, la page semble tourner, la députée Estelle Mercier.
22: Il n'y a pas lieu à délibérer d'une telle copie.
20: Le Parti Socialiste a déposé une motion de rejet préalable et prévient.
22: Cette motion de rejet préalable n'est pas une finalité, c'est une sommation, un appel au sursaut.
20: Une motion soutenue notamment par la France Insoumise qui promet de censurer le budget, mais rejetée à 236 voix, dont celle du Rassemblement National, qui affirme préférer un budget imparfait plutôt qu'une loi spéciale. La députée insoumise Marianne Maximi.
23: Avec vous, l'extrême droite, c'est toujours la même musique. On tape sur la Macronie en public et on négocie en privé.
20: Dans cet hémicycle, chacun joue déjà la présidentielle et fait du débat budgétaire sa tribune électorale. Et à 6 mois du scrutin, c'est peut-être ça, au final, qui sauvera le budget.
9: Marie Lecoq pour le service politique de RFI.
14: En Indonésie, une action collective face aux feux de forêt et à leur fumée toxique.
9: Voilà plusieurs mois que l'île de Bornéo brûle et des habitants accusent désormais les autorités de négligence. Ils veulent faire reconnaître leur droit à un air pur. Dans leur viseur, une trentaine de responsables, dont le président indonésien, qui vient d'ordonner la mobilisation de moyens supplémentaires contre les incendies. Mais à Jakarta et même désormais dans les pays voisins, Simon Rosé, beaucoup dénoncent une gestion de crise chaotique.
24: Alimenté par un phénomène El Niño particulièrement intense cette année, les multiples feux en cours sur les îles de Bornéo et Sumatra sont les plus violents depuis plus d'une dizaine d'années. Ce sont ainsi, selon des organisations environnementales, plus de 600 000 hectares qui sont partis en fumée. Les autorités n'ont pas mis à jour le chiffre officiel depuis le mois de juillet. Elles ont en revanche communiqué le recensement de près de 300 000 cas de maladies respiratoires dans le pays. Si les incendies sont indonésiens, c'est bien une large partie de l'Asie du Sud-Est qui est sous le panache de fumée. La Malaisie a dû fermer plusieurs établissements scolaires. À Singapour, la qualité de l'air se dégrade également. Ces deux pays ont bien proposé leur aide à leurs voisins, mais jusqu'à présent, l'Indonésie n'a pas encore donné suite, assurant pouvoir gérer seule la situation, malgré les tensions diplomatiques que cette position provoque avec les autres pays de la région. Le président Prabowo Subianto vient ainsi d'annoncer la mobilisation de moyens locaux supplémentaires, alors que plus de 60 000 personnes sont déjà engagées dans la lutte contre les flammes.
9: Simon Rosé pour le service service environnement de RFI.
14: Puis un petit mot de football avec la Ligue des Champions et la déconfiture des clubs français hier soir.
9: Lens battu par le Sporting Portugal 2-0. Lille écrasé 3-0 par Arsenal. À noter également la victoire de l'Atlético Madrid 2-0 contre Manchester United. L'Inter Milan malmené par le club Bruges qui l'a emporté 4-3. Large victoire pour Barcelone. Le Barça 4-1 contre Galatasaray. Et parmi les 9 affiches de ce soir, il y aura le PSG contre Manchester City.
14: Et on fera le point dans très exactement 30 minutes dans le journal des sports sur tous ces résultats et tout le programme du jour. Merci à vous Nathalie Miché, il est 5h14 à Dakar et à Lomé. RFI Matin, ce sont, vous le savez, toutes les infos du monde racontées, décryptées tous les jours par nos correspondants, nos envoyés spéciaux et nos experts maison. Aujourd'hui, on revient beaucoup sur la visite du roi Felipe VI à Ceuta, l'enclave indissociable de l'Espagne, a dit le souverain. On continue aussi d'analyser, de tenter de comprendre ce nouveau mouvement politico-militaire en RDC, nouveau et en même temps pas très nouveau, car le FRN, c'est en quelque sorte la suite de la FCM23 avec à sa tête Joseph Kabila, on en parle avec notre invité dans une demi-heure, Pierre Boisselet, directeur du département violence à l'Institut Ebouteli. Dans le prochain journal, on évoque les réactions. La presse africaine s'empare aussi du sujet. Rendez-vous 8h44. Et vous en parlez à 10h10 avec Juan Gomez. Votre analyse de la situation nous intéresse dans Appel sur l'actualité. Autre invité ce matin, Arnaud Pontus, invité exceptionnel, Navi Pillay, lauréate du prix Nobel de la paix 2026.
0: Oui, 5 jours après avoir été sacré, la sud-africaine Navi Pillay a accordé un entretien à Florence Maurice pour RFI. Entretien enregistré hier après-midi. Vous entendrez les convictions et les combats de cette juriste âgée aujourd'hui de 85 ans. Elle défend le droit international dans un monde où la loi du plus fort devient de plus en plus la règle. Navi Pillay est née sous l'apartheid en Afrique du Sud. Elle a été avocate, haute commissaire aux droits de l'homme de l'ONU, juge au tribunal pénal international pour le Rwanda et à la CPI. Elle a aussi présidé la commission d'enquête indépendante qui a établi il y a un an qu'Israël commet un génocide à Gaza. Navi Pillay, prix Nobel de la paix 2026, à écouter sur RFI dans une heure.
14: Rendez-vous 8h20 à Paris, très exactement. Ce matin, on parle aussi des échanges de frappes entre Houthis et Arabie Saoudite, de l'Ukraine dont les installations énergétiques ont à nouveau subi le feu russe cette nuit, et puis bien sûr de la mobilisation des lycéens en France. Ça, on l'évoque tout de suite.
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14: Ils étaient environ 480 000 dans les rues de France hier, selon les syndicats. 160 000 si l'on en croit les autorités. L'acte 5 du mouvement de colère des lycéens en cours depuis un mois, au cœur des revendications. Toujours des emplois du temps mal faits, trop chargés, un manque de profs, des installations indignes ou encore la plateforme d'orientation Parcoursup dont le processus de sélection est pointé du doigt. Prochain rendez-vous dans les rues ce samedi 17 octobre où les lycéens comptent bien se joindre aux manifestations prévues contre la vie chère. Baptiste Coulon a interrogé justement des jeunes dans l'Est de Paris pour qui cette mobilisation a été une forme de déclic pour s'informer, s'impliquer, se politiser en cette année cruciale de présidentielle.
2: En classe de première, Zainabé, 15 ans, s'intéressait jusqu'ici très peu au débat politique.
4: Comme je me dis que c'est dans 3 ans que j'aurai à voter, je pense que je me disais que j'avais encore le temps.
2: Mais ça, c'était avant l'expérience de la rue. 3 semaines de mobilisation avec ses camarades qui ont provoqué chez elle un éveil politique.
4: Je pense qu'il y a eu un petit déclic, comme vous disiez. Ça me donne vraiment envie de m'informer, de voir ce qui se passe, pourquoi, comment. Je regarde beaucoup plus les informations, je regarde les débats, je regarde aussi ce que les partis proposent dans leur campagne électorale.
5: Pour être davantage dans le débat ?
4: Oui, pour en savoir plus, parce que moi ça m'intéresserait de débattre, d'avoir mes propres idées, de développer mon libre arbitre pour avoir ma propre opinion.
2: La mobilisation permet à de nombreux lycéens de mieux comprendre certains enjeux, de parler politique pour la première fois, et pas uniquement entre eux, explique Olivia en classe de terminale.
6: On ne comprenait pas comment l'économie marche aussi mal dans l'éducation publique, surtout dans les banlieues. Donc je pense que c'est principalement ce qui m'a aidé à comprendre. C'est le fait d'en parler pas qu'avec des lycéens, mais aussi il y a plein de syndicats, il y a aussi des députés qui viennent, et quand on parle, on commence à comprendre comment ça marche la politique française.
2: Si la mobilisation permet à certains de se familiariser avec la politique, elle agite aussi sur ceux qui se disent déjà politisés. C'est le cas de Robin, 17 ans. Il votera pour la première fois à l'élection présidentielle de 2027 et ce mouvement le pousse à réévaluer l'utilité de son vote.
1: J'avais déjà conscience que le vote a un impact, mais c'est plus fort maintenant qu'il y a la mobilisation, etc.
3: Vous diriez qu'avec ce mouvement, vous vous êtes affirmé politiquement ?
1: Politiquement, oui, un peu plus. Avant, je me disais, je vais voter comme les adultes. Maintenant, je me dis, j'ai voté comme les jeunes qui votent avec moi aussi. Je cherche encore à me positionner plus précisément, mais globalement, voilà, ça aide à crier plus fort ses revendications.
2: Comme Robin, Marguerite a déjà de l'expérience politique. Mais pour elle aussi, la mobilisation a été un révélateur.
6: Ça m'a quand même donné beaucoup plus de motivation à me lever pour venir et à dire des choses, mettre des mots sur ce que je pensais et sur ce que je revendiquais.
2: Une affirmation par le verbe. Il y a quelques jours, elle s'est permise de prendre la parole devant ses camarades lors d'une assemblée générale.
6: Devant mon lycée, oui, avec un mégaphone pour expliquer en fait pourquoi on était là et pour dire les choses, quoi.
3: Première fois que vous faisiez ça ?
6: Oui, première fois que je prenais la parole quand même à froid comme ça devant tout le monde. C'était bien en vrai, j'étais contente. Je pense avoir bien parlé, avoir dit des bonnes choses. Les gens avaient l'air contents aussi, mais c'était quand même très stressant.
2: Stressant mais réussi, alors Marguerite n'hésitera plus à saisir le mégaphone lorsque l'occasion se représentera.
14: Et voilà, ce mouvement de protestation comme un déclic pour ces lycéens français. Alors faut-il s'attendre à une surmobilisation de la jeune génération, souvent perçue comme abstentionniste, lors de l'élection présidentielle du printemps prochain? C'est encore trop tôt pour le dire, nous explique Valérie Becquet, sociologue, spécialiste de l'engagement des jeunes à l'université de Paris-Cergy.
7: Le vote, c'est une pratique parmi d'autres. C'est-à-dire que c'est pas « je proteste et donc je vote ». C'est pas si mécanique. C'est pour ça qu'il faut regarder ce qui se passera en 2027 et qu'il n'y a pas de certitude à avoir sur ce point. Si ça se reporte pas sur 2027, les présidentielles, ça peut se reporter sur d'autres pratiques et, ou plus tard. Et du coup, ils peuvent agir autrement. En fait, les jeunes, ils agissent déjà de multiples façons dans le quotidien, à travers l'infrapolitique, de la solidarité, voilà, au quotidien, mais aussi dans les associations de jeunes. Donc, ils sont déjà présents. Puis, vous avez aussi les dispositifs publics, comme le service civique, comme le conseil d'enfants et de jeunes. Voilà, donc les espaces que les jeunes peuvent investir sont très nombreux. Et c'est pour ça que parfois, on a l'impression qu'ils ne s'engagent pas. Mais en fait, il y a une constellation en fait, de pratiques qui font qu'on n'arrive pas à tout saisir d'un coup. Mais ça ne se réduit pas au vote.
14: La sociologue et spécialiste de l'engagement des jeunes à l'Université de Paris, Cergy, Valérie Becquet, au micro de Baptiste Coulon, qui signait ce dossier ce matin. États-Unis, nous sommes à 3 semaines maintenant d'élections de mi-mandat qui semblent à première vue bien mal engagées pour le camp présidentiel. Et si les Républicains perdent le contrôle du Congrès, Donald Trump aura évidemment moins les coups des franges pour gouverner, avec bien sûr des conséquences derrière sur la politique américaine, notamment celles menées à l'étranger comme au Canada voisin avec qui les tensions sont au plus haut, et la guerre commerciale bien engagée. Sur place, Nafia Libert.
11: Il est midi, cette cloche sonne de changement d'équipe, mais personne n'arrive, personne ne sort. À Quaticook, une autre entreprise a fermé. Jean-François Plante y était encore chef d'équipe ce printemps.
12: Le propriétaire est descendu, puis quand il descend, ben c'est pas bon signe. Puis ils nous ont annoncé que South Shore fermait ses 2 usines. Ils nous ont donné 8 semaines. Là.
11: L'usine était déjà fragilisée par la concurrence étrangère, raconte-t-il. Les droits de douane américains ont ajouté une pression de plus.
12: Si on fait plus de profit sur ce qu'on vend aux États-Unis, ben l'entreprise n'a plus raison d'être. Là. Comme tout le monde pense que je veux que Donald Trump s'en aille de là. Avec tout ce qu'il a fait, il fait mal à son pays avec ses tarifs, puis il nous fait mal aussi.
11: Il y a 3 ans, l'entreprise employait encore 90 personnes. Il n'en restait qu'une trentaine à la fermeture.
12: Elles sont pas toutes remplacées. Il y en a qui sont encore sur le chômage, qui regardent pour aller suivre une formation professionnelle.
11: Jean-François, lui, a retrouvé du travail à 5 minutes de là, chez Cabico, le plus grand employeur de la région.
25: T'as pas de lunettes, alors? Donc là, j'ai les petites lunettes
26: de sécurité.
25: C'est touchant aussi.
11: Il est ici opérateur de machines. Au bout de la chaîne, du mobilier de cuisine fabriqué sur mesure, l'essentiel part aux États-Unis.
25: L'État le plus proche, c'est le Vermont. On est tout près. Alors, tu sais, c'est nos voisins. C'est aussi une des raisons pour laquelle on a développé le marché de façon aussi forte aux États-Unis.
10: Cette proximité a longtemps fait la force de Cabico, reconnaît Annick Boulanger. C'est une des vice-présidentes de l'entreprise. Par contre, depuis le retour de Donald Trump, c'est devenu son talon d'Achille.
25: Depuis le mois d'août dernier, ben là, il a ajouté des tarifs. Donc, on a certains produits qui sont tarifés à 75 %. Là, c'est plus possible de séparer moitié-moitié. Donc, il y a une plus grande portion qui est refilée aux clients.
10: Ce sont donc les familles américaines qui payent en fait une partie de la facture.
25: Honnêtement, au niveau de la relation puis au niveau de l'économie générale, personne ne gagne présentement.
14: Un extrait de notre grand reportage du jour sur RFI, signé Nafia Libéré. 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Tout de suite, c'est la question d'environnement. Et on parle ce matin du cinquième fruit le plus consommé au monde. L'orange consommée est présente sur les étals à peu près toute l'année. Florent Guignard, comment cela se fait-il ?
13: Alors l'orange, c'est un agrume originaire d'Asie, comme tous les agrumes. Et les agrumes, ils ont cette particularité de donner des fruits en hiver. Alors pour fournir les consommateurs européens toute l'année, on trouve en hiver des oranges d'Espagne et en été des oranges d'Afrique du Sud. Explication d'Éric Imbert, il est agroéconomiste au CIRAD, l'organisme français pour la recherche agronomique et le développement.
15: Pour alimenter le marché 12 mois sur 12, les spécialistes de l'agrume viennent travailler sur des origines de l'hémisphère nord et des origines de l'hémisphère sud. Après, il est possible, évidemment, les agrumes étant des fruits solides, de les conserver en frigo, comme on le fait pour les pommes, hein, par exemple. La récolte de pommes a lieu à l'automne et on trouve encore des pommes françaises sur le marché au mois de mai.
14: Ça veut dire, Florent, que le filet d'orange d'Espagne que j'aurais pu acheter si j'avais eu envie la semaine dernière à Paris, sortait du frigo.
13: Ah oui, exactement. L'Espagne produit des oranges de novembre à juin grâce à des variétés précoces et d'autres tardives. Mais au mois de juin, une partie de la production est stockée dans des frigos XXL. Ben oui, le froid conserve.
15: Vous avez besoin, à partir de toute façon du moment où le fruit va avoir été cueilli, de ralentir sa respiration le plus rapidement possible.

0: relativement long. Pour certains produits horticoles, la balance penchait plutôt pour la production de l'hémisphère sud.
1: L'orange, Florent, n'échappe pas d'ailleurs au changement climatique.
2: Mais non, rien ni personne n'y échappe et ces dernières années ont été particulièrement compliquées pour l'orange espagnol, c'est ce que nous rappelle Eric Imbert.
0: Il y a un franc recul de la production espagnole du fait du changement climatique. On a des problématiques très très très fortes, à la fois de sécheresse et de température, dans la mesure où on a souvent des épisodes précoces de coups de chaleur qui sont extrêmement dommageables quand l'arbre est en fleur ou que les fruits commencent à nouer.
2: Quand la fleur fécondée commence à se transformer en fruit, évidemment, ces phénomènes risquent de s'aggraver, et pas que pour les oranges d'ailleurs.
1: Et une autre menace pèse sur les oranges et les orangers.
2: Oui, c'est la maladie du dragon jaune, véhiculée par un insecte. Venue d'Asie, elle a décimé à partir des années 2000 les vergers de Floride aux États-Unis jusqu'au Brésil, le premier producteur mondial d'oranges à jus, Eric Imbert du CIRAD.
0: La mondialisation des échanges, ça veut aussi dire mondialisation des maladies. Là, en l'occurrence, il s'agirait d'un pied d'arbre contaminé qui a été apporté par un touriste américain qui revenait de Chine. Si cette maladie rentrait dans le bassin méditerranéen, ce serait un véritable coup de tonnerre, puisqu'on pourrait imaginer effectivement une mortalité des arbres peut-être comparable à celle que l'on a vue et qui a été dramatique au niveau de la Floride.
2: Voilà, comme un retour aux origines, une maladie d'Asie pour un fruit originaire d'Asie.
1: Et Florent Guignard pour la question d'environnement. La musique sur RFI, c'est en anglais sur notre site RFI.fr. C'est aussi une playlist concoctée chaque mois par nos experts maison. Et ce matin, on en écoute un extrait. Le titre « Papa, la maison s'effondre » par Alma Reichmann. 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

0: Dagmar Eckman et ce titre engagé, La maison s'effondre, tiré de l'EP du même nom qui sortira le 22 octobre prochain. C'est à retrouver sur la playlist RFI.
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0: Bonjour Vincent Dublange.
5: Bonjour Andréane, bonjour tout le monde.
0: Votre journal tout de suite. Et à la une, la RDC, Joseph Kabila montre sa capacité à reprendre l'initiative.
5: 24 heures après l'annonce de ce nouveau groupe rebelle dont il prend la tête. Mais pour quelles conséquences concrètes? On va tenter d'analyser tout cela sur RFI avec notre invité dans un petit quart d'heure. On fait

0: retour aussi dans un instant des premières réactions à Kinshasa. On va ouvrir le débat ce matin dans Appel sur l'actualité. La RDC et ses archives environnementales retrouvées, elle lève le voile, vous allez l'entendre, sur l'évolution du climat du bassin du Congo depuis l'indépendance. À la une de ce journal aussi, ce coup de pression du Premier ministre camerounais aux administrations de son pays vis-à-vis d'un certain manque d'enthousiasme sur le projet de méga-usine pharmaceutique à Yaoundé. On a suivi pour vous hier le discours du roi, le roi d'Espagne, à Ceuta. On va revenir sur cette pollution impressionnante dans le désert nigérien, pollution de pétrole. Le retour officiel aussi de la Formule 1 en Afrique, c'est pour 2030 au Rwanda. On en parle dans le journal des sports dans 10 minutes. C'est finalement une forme de fusion-absorption en RDC. L'ancien président Joseph Kabila, on le disait hier, qui lance une nouvelle coalition armée, le Front pour la refondation de la nation, un FRN qui va dissoudre l'alliance AFC-M23, englober totalement l'AFC. Et d'ailleurs, les trois têtes de l'AFC-M23 vont être en quelque sorte les adjoints, les vice-présidents de l'ex-chef d'État dans ce FRN. Joseph Kabila, chef rebelle aux côtés de son père dans les années 1990, président de la RDC jusqu'en 2019, opposant politique et donc à nouveau, depuis deux jours, leader armé. Qu'est-ce que cela inspire en termes de réaction à Kinshasa, Pascal Moulégoa ?
1: Ouvrant la plénière mardi, le président du Sénat Jean-Michel Samalou Kondé a dénoncé Joseph Kabila, qu'il qualifie d'ennemi du peuple congolais, sorti, je cite, de sa tanière. Le secrétaire général du parti présidentiel UDPS, Augustin Kabouya, accuse lui aussi l'ancien président de convoiter encore la magistrature suprême. Il avertit des risques auxquels il s'exposerait en défiant la communauté internationale. Du côté de l'opposition, les principaux leaders de la coalition de l'article 64 se sont réunis jusqu'à tard mardi dans la soirée, mais aucune déclaration officielle sur la nouvelle posture de Joseph Kabila n'a encore été publiée. Pendant ces temps, les prises de distance se poursuivent parmi ses anciens alliés restés à Kinshasa. Dernier en date, l'ancien ministre Théophile Mbemba et son parti AAP annoncent qu'ils poursuivront leur combat sans Joseph Kabila. Ils disent vouloir lutter, je cite, contre l'élan dictatorial et la dérive autoritaire du pouvoir en place. Le gouvernement, lui, n'a pas encore officiellement réagi, mais les interventions des personnalités de la majorité se poursuivent. Ce mercredi, Vital Kamerhe, ancien président de l'Assemblée nationale, est attendu pour prendre la parole. Pascal Moulégoa, Kinshasa, RFI.
0: Alors, qu'est-ce que cela peut changer? Les prochaines semaines permettront de voir ce que l'arrivée de ce FRN avec Joseph Kabila à sa tête change dans la guerre dans l'Est du Congo, dans les négociations internationales à son propos et puis dans le propre camp politique de Joseph Kabila. Analyse détaillée à lire d'ores et déjà, signée Passion Ligaudi sur notre application mobile. On pose également la question du positionnement des États-Unis vis-à-vis de l'ancien président congolais à notre invité Pierre Boisselet de l'Institut Ebouteli dans 10 minutes. Et puis on en débat avec vous. Je vous le disais, Appel sur l'actualité. On vous donne la parole à 8h10, temps universel, 9h10 de Kinshasa, 10h10 de Goma et de Paris. Des signes de ralentissement de la déforestation dans le monde, mais en fait surtout en Amazonie et en Asie tropicale. En revanche, en Afrique centrale, pour la première fois, le niveau des coupes de la forêt atteint celui de l'Amérique du Sud. C'est ce que dit un collectif d'organisations non gouvernementales spécialisées dans la question. Le bassin du Congo, véritable poumon vert de notre planète qui se réchauffait déjà fortement dans les années 1960. C'est ce que révèle une étude publiée dans la revue Earth System Dynamics. Une étude qui s'appuie sur un jeu de données météo inédit, des notes manuscrites, parfois vieilles de plus de 60 ans, qui ont été retrouvées et numérisées. Simon Rosé, qu'est-ce que ça représente exactement ?
2: C'est une plongée dans les archives du climat africain. Près de 10 000 feuilles de relevés météorologiques, parfois vieilles de plus de 60 ans, ont été retrouvées en République démocratique du Congo, des documents manuscrits que les scientifiques ont numérisés pour reconstituer l'évolution des températures et des précipitations dans le bassin du Congo entre les années 1960 et 1990. Une mine d'or pour mieux comprendre le climat de la région, car c'est bien un manque de relevés historiques qui empêchait jusqu'alors de mesurer précisément son évolution. Ces documents et cette étude viennent donc remplir une partie de ce vide. On y apprend ainsi qu'entre 1961 et 1990, les températures maximales ont augmenté d'environ 0,7 degrés sur le bassin. Les chercheurs ont également observé une hausse des fortes précipitations relevées par certaines stations, mais là, les données restent encore insuffisantes pour conclure une tendance générale. Si ces informations permettent de mieux comprendre le passé climatique du bassin du Congo, elles vont également être très utile pour étudier les dynamiques qui s'y déroulent en ce moment et comment elles peuvent évoluer dans le futur. Tout cela pour disposer de meilleures connaissances nécessaires à l'adaptation de la région aux conséquences du changement climatique.
0: Le Nigeria prend la parole. Le Nigeria qui préside le groupe G24, un groupe de pays qui s'exprimait donc hier pour lancer un appel au Fonds monétaire international et à la Banque mondiale pour faciliter l'accès aux pays en voie de développement à des prêts à taux réduit. Quelle marge de manœuvre, quel cap budgétaire au Cameroun ? Le président Paul Biya signe une circulaire de cadrage. Il fixe des priorités, la production locale, l'achèvement des projets déjà engagés. Le produit intérieur brut est anticipé pour 2027 avec une croissance de 3,6%. Parmi les grands projets d'investissement en ce moment, investissement certes privé, il y a cette grande usine de production de médicaments à Yaoundé, investisseur privé donc, mais le soutien public est crucial et c'est là que le bât blesse au point que le Premier ministre lui-même s'en inquiète, Joseph Diongouté, qui visitait le chantier hier, qui a tensé certaines administrations publiques. Emmanuel Julintap.
3: Ces administrations n'ont pas fait ce qu'on attendait d'elles, a indiqué Joseph Diongouté, qui a même fustigé le comportement de certains agents publics.
4: Il n'est pas normal que certains fonctionnaires posent des actes qui ralentissent ce projet. On m'a signalé qu'il y a des équipements qui sont en souffrance à la douane.
3: Sur le site, un grand hall et un bâtiment sont en cours de construction. Mais il y a encore des besoins essentiels pour espérer rattraper le chronogramme initial. Idriss Confiance Mbé, promoteur du projet.
5: Dans 2 mois, nous aurions de l'eau et de l'énergie sur le site des Yichen. Nous allons passer aux essais des appareils qui seront installés. L'OMS viendra avec le ministère de la Santé, fait des essais sur les différents produits que nous allons produire localement. Si tout est OK, et nous allons entrer en production.
3: Cette usine répond à un enjeu sanitaire réel. Malachi Manaouda, ministre de la Santé publique, était présent sur le site.
6: Si nous avons 2, 3, 4 projets comme cela, nous gagnerons en termes de couverture sanitaire sur le terrain.
3: Le projet consiste également à doter le Cameroun d'un grand complexe hospitalier à proximité de l'usine pharmaceutique. Emmanuel Zulta, Yaoundé, RFI.
0: Il est 7h38 quasiment à Ceuta, où le roi Felipe VI était donc en visite hier avec sa femme. Visite particulièrement scrutée dans l'enclave située au nord du Maroc. La souveraineté espagnole est indiscutable, a-t-il martelé. C'était la première visite d'un souverain espagnol dans l'enclave depuis celle de son père Juan Carlos en 2007. Mathias Reynal a suivi la visite pour nous.
7: Partout où Felipe VI se rend à Ceuta, c'est une marée de drapeaux espagnols, rouges et jaunes, qui l'attend. La foule reprend en cœur les slogans des manifestations anti-immigration organisées quasi quotidiennement depuis fin juillet. La venue du roi est très appréciée.
8: C'est pour nous aider à améliorer la vie à Ceuta, les droits de Ceuta. Il est là pour voir ce qu'il faut faire. Nous, ici, on a 4 cultures qui cohabitent. Chrétiens, hindous, juifs et musulmans. Nous vivions bien.
7: Nous vivions bien avant la crise de cet été. Le roi a exprimé sa compassion.
9: Avec la reine, nous faisons partie des millions d'Espagnols qui gardent gravées dans leur mémoire les images choquantes de ce que vous avez vécu les 30 et 31 juillet. Cette violation de notre frontière a été un choc.
7: La souveraineté espagnole sur Ceuta, c'est le sujet sur lequel le roi, symbole de l'unité de l'État, était attendu.
9: Ceuta et Melilla font partie intégrante de la réalité nationale et politique espagnole. L'intégrité territoriale de notre pays n'est pas négociable.
7: Le souverain a évoqué le voisin marocain, un pays avec lequel, assure-t-il, l'Espagne a la volonté d'entretenir des relations de bon voisinage. Mais pour ce faire, la bonne foi est indispensable de part et d'autre, estime-t-il. Mathias Reynal, Ceuta.
0: Felipe VI et la reine qui se rendent aujourd'hui à Melilla, donc l'autre enclave espagnole sur la côte nord de l'Afrique. Au Niger, elle est présentée comme un incident environnemental d'une gravité exceptionnelle. Cette marée noire, entre guillemets, puisqu'on est en pleine terre, de l'or noir, du pétrole qui coule, du gaz qui explose au milieu du désert vers Agadem, la zone pétrolifère du pays. La pollution a été révélée par un groupe de recherche la semaine dernière et confirmée lundi soir à la télévision nationale par les autorités militaires du Niger. La situation dure depuis le 25 septembre. Elle n'est pas totalement contrôlée, mais se pose déjà la question des responsabilités. Une enquête est ouverte. Plus de détails avec Magali Lagrange.
10: des projections d'importantes quantités de pétrole brut et de gaz à plus de 10 mètres de hauteur découlées sur des centaines de mètres. Impressionnantes images à l'appui. Le ministère nigérien du pétrole évoque un incident environnemental d'une gravité exceptionnelle qui a commencé fin septembre au niveau d'un puits du bloc pétrolier d'Agadem, site exploité par une filiale de la compagnie chinoise CNPC. La plateforme concernée est fortement dégradée. L'intégrité de deux autres puits compromise, indique le communiqué lu à la télévision. La situation est partiellement contenue, mais pas encore totalement maîtrisée. Deux employés ont été blessés et hospitalisés. Les riverains sont appelés à respecter le périmètre de sécurité. Des mesures sont mises en place pour prévenir tout incendie, sécuriser les puits voisins et limiter les dégâts sur l'environnement. Le groupe de réflexion et d'action sur les industries extractives au Niger, qui avait alerté sur l'incident dès la semaine dernière, continue aussi de suivre la situation. Les autorités nigériennes annoncent une enquête indépendante avec des experts algériens. Les causes de l'incident ne sont pas encore établies, mais les pistes criminelles et terroristes sont écartées.
0: Le Niger, où l'avocat Abdourahmane Lirouana a été condamné hier à 2 ans de prison ferme et 3 millions de francs CFA d'amende après des publications sur les réseaux sociaux, notamment concernant l'armée nigérienne. Et ce, alors que les conseils de maître Lirouana demandaient que le tribunal de Niamey soit dessaisi du dossier. La cour d'appel doit rendre sa décision à ce propos dans 2 semaines. 2 semaines supplémentaires également au Nigeria pour souscrire à l'entrée en bourse de la méga raffinerie du groupe Dangote, opération lancée il y a un mois qui prévoit de lever entre 1,6 milliard et, un peu plus de 2 milliards de dollars. Le milliardaire Aliko Dangote veut voir plus d'Africaines et d'Africains entrer dans la danse, Lisa Fabian.
11: Le milliardaire Aliko Dangote assure que l'objectif de son entrée en bourse est largement atteint, avec des demandes de souscription qui dépasseraient déjà 3 ou 4 fois le montant visé initialement, selon lui. L'enjeu se situe plutôt du côté de la fragmentation du marché des capitaux qui limite la portée panafricaine de ce projet. En effet, cette introduction en bourse est présentée depuis le début comme une grande initiative populaire qui doit permettre à près de 10 millions d'investisseurs particuliers de récolter de futurs dividendes. Mais si la procédure est assez simple pour les Nigérians qui peuvent demander à souscrire auprès de dizaines de banques et de plateformes, les investisseurs originaires d'autres pays d'Afrique se sont immédiatement heurtés à des obstacles réglementaires. Ce n'est que très récemment que le Kenya puis l'Ouganda ont pu mettre en place un mécanisme permettant à quelques investisseurs triés sur le volet de participer à l'opération grâce à des mécanismes transfrontaliers spécifiques. Dans une interview, Aliko Dangote a dit espérer que cette levée de fonds hors normes permettra une évolution de la réglementation pour que les marchés des capitaux africains collaborent mieux entre eux à l'avenir.
0: Lisa Fabian, et vous êtes avec Andréane Mélard. A tout à l'heure, Andréane.
12: A tout à l'heure, Vincent. À 7h43, c'est le journal des sports. Et c'est avec Victor Missistrano ce matin. Bonjour Victor.
13: Bonjour Andréane.
12: On démarre avec cette nouvelle historique pour la discipline. Reine des sports automobiles, la Formule 1, bientôt de retour en Afrique.
13: Et le dernier Grand Prix de F1 sur le continent date de 1993 en Afrique du Sud. 33 ans plus tard, on apprend que le Rwanda va s'ajouter au calendrier du prestigieux championnat. Annonce officialisée hier à Kigali. Pas encore construit, le circuit prendra place à une 40 kilomètres de la capitale rwandaise. Les détails sur place avec Lucie Mouillot.
14: Ce ne sera pas le Grand Prix du Rwanda, mais le Grand Prix d'Afrique. Le nom du futur rendez-vous de la Formule 1 symbolise l'ambition de fédérer un continent longtemps délaissé par la plus prestigieuse compétition des sports automobiles. Le président rwandais, Paul Kagame.
15: Ce partenariat aurait dû voir le jour depuis longtemps. À terme, notre objectif est que le Grand Prix d'Afrique ouvre la voie à d'autres courses sur le continent. Ce n'est pas impossible. Et aujourd'hui, on est la preuve.
14: Avec un circuit de 6 km à Bouguessera, tout proche du lac de Gachora, 17 virages et un dénivelé de 197 mètres par tour, bien plus que les circuits du calendrier actuel, le Grand Prix d'Afrique se veut emblématique, affirme Stefano Domenicali, PDG de la Formule 1.
16: L'Afrique est home to more than 100.
17: Nous comptons plus de 100 millions de fans en Afrique. Cette communauté continue d'augmenter très vite. Chaque année, des millions de jeunes découvrent notre sport. Ils sont passionnés, impliqués et impatients de prendre part à l'avenir de la Formule 1. L'annonce d'aujourd'hui les rapproche plus que jamais de la compétition.
14: Le circuit doit aussi accueillir une académie pour les jeunes pilotes du continent sur un site pensé pour recevoir des concerts, conférences et d'autres courses automobiles. Lucie Mouillot, Kigali, RFI.
13: Et la date exacte de ce nouveau Grand Prix du Rwanda n'a pas encore été fixée, mais ce sera donc pour les années 2030. Autre échéance, en 2031, les 11e Jeux de la Francophonie auront lieu au Sénégal, annonce hier soir du ministère de la Jeunesse et des Sports. Ils succéderont à ceux de Yerevan en Arménie, prévus l'an prochain.
12: En football, Victor, la deuxième journée de Ligue des Champions a débuté hier. Trois équipes ont enchaîné un deuxième succès.
13: Le Barça s'est imposé 4-1 sur le terrain de Galatasaray. Arsenal a écrasé Lille 3-0 et le Sporting Portugal est allé gagner à Lens 2-0. De surprise, la défaite de l'Inter Milan à domicile contre Bruges 4-3 et le match nul du Bayern Munich 3-3 en Norvège face au Viking Stavanger. Et puis à Madrid, buteur, le Nigérian Ademola Lookman a contribué à la victoire de l'Atlético devant Manchester United 2-0. Même score en faveur du Saba FC contre le Slavia Prague. Un succès historique pour le club azerbaïdjanais qui dispute, Andréan, sa toute première Ligue des Champions.
12: Toujours en foot, la route vers les JO de Los Angeles 2028 se poursuit pour les Sénégalaises.
13: Oui, les Lyonnes se sont qualifiées pour le troisième tour des éliminatoires en battant hier la Tunisie 2-0 à Dakar. Elles avaient déjà remporté le match aller. Alioune Abatalipfal, le sélectionneur, se montre donc très satisfait de cette double confrontation.
18: C'est un bilan large positif. Il y a eu beaucoup de satisfaction. C'est rassurant pour le futur. Dès à présent, il faut se projeter par rapport au futur. Les troisième, quatrième et cinquième tours. Donc, il va falloir travailler sur beaucoup d'aspects avec des stages pour qu'au moins la mayonnaise prenne. C'est des jeunes joueuses. Il y a du talent, certes, mais elles ont besoin de beaucoup travailler pour progresser.
13: Propos recueillis par Babacar Fall, ça passe aussi pour le Mali face au Bénin. Défaite à l'aller 3-1, les Maliennes ont remporté le match retour 6-2.
12: Victor Missistrano, vous revenez à 8h13.
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12: La Chine est à la pointe des énergies vertes et en même temps le pays est aussi le premier producteur et premier acheteur mondial de charbon, énergie fossile par excellence. Or, les marchés chinois s'inquiètent de l'approvisionnement justement en charbon. On parle ici de charbon thermique, celui qui fait tourner les centrales électriques. Bonjour Marie-Pierre Olfan.
20: Bonjour Andréane.
12: Alors pourquoi cette inquiétude des marchés chinois, Marie-Pierre? Eh bien parce que le prix de ce charbon a augmenté d'un quart depuis le mois de juillet. Comment on peut expliquer cette hausse localement?
20: Alors, pour plusieurs raisons, internes et externes au pays, la production nationale a d'abord baissé de plus de 3% sur l'année écoulée, après un accident mortel dans la principale région minière du pays au mois de mai. Les mesures de sécurité ont été renforcées et le redémarrage des mines prend du temps. À cette situation, il faut ajouter des travaux de maintenance sur le principal corridor ferroviaire qui transporte du charbon en Chine, travaux qui ont retardé les approvisionnements. En parallèle, les exportations d'Indonésie, le principal fournisseur de la Chine, ont chuté de 25%. Jakarta a décidé en effet de limiter drastiquement les quotas d'extraction minière en début d'année. L'impact de cette réglementation a été accentué par une météo trop sèche qui a fait baisser les niveaux d'eau sur les cours d'eau navigables, ce qui a entraîné un retard commercial supplémentaire.
12: Et cette hausse des prix chinois, Marie-Pierre, devrait se maintenir?
20: Alors oui, pas de perspective d'amélioration à court terme, puisqu'on entre dans les mois d'hiver, période de plus forte consommation. Avec cette hausse des prix, les marges des centrales électriques diminuent et les coûts de l'électricité risquent d'augmenter. C'est sans doute ce qui explique l'appel lancé par les autorités chinoises courant septembre aux entreprises minières et aux régions concernées pour qu'elles accélèrent la réouverture des mines. Objectif, stabiliser la production et faire en sorte que l'approvisionnement soit suffisant à un coût accessible.
12: À moyen terme, Marie-Pierre, les prévisions sont plus hasardeuses.
20: Oui, car les prix réagissent souvent à une combinaison de paramètres. La Chine reste le principal moteur de la demande mondiale. Sa consommation augmente encore en valeur absolue, même si la part du charbon dans la production d'électricité ne fait que baisser depuis 15 ans et qu'elle est aujourd'hui d'environ 50%. L'Agence internationale de l'énergie prévoit qu'en 2027, la baisse de la demande chinoise en charbon restera marginale et qu'elle se maintiendra autour de 5 milliards de tonnes.
12: Marie-Pierre Olfan, merci.
19: Joseph Kabila sort de sa tanière les mots du président du Sénat de RDC, Jean-Michel Samalou-Kondé, en ouvrant ce mardi la plénière. Pas de déclaration en revanche de la plateforme C64 après cette annonce. Lundi, Joseph Kabila, président de 2001 à 2019, condamné à mort l'an dernier pour trahison et crimes de guerre, prend la tête du FRN, le Front pour la refondation de la nation, qui englobe l'AFC M23. Tout de suite, analyse de notre grand invité Afrique, Pierre Boisselet, le directeur du département violence à l'Institut Ebouteli. Il répond à Christophe Babouvier.
21: Pierre Boisselet, bonjour.
22: Bonjour.
21: Quelle est la stratégie de Joseph Kabila en montant en première ligne ?
22: Ce qu'on peut dire, c'est d'abord qu'il n'avait pas forcément grand-chose à perdre en s'affichant à la tête de cette rébellion, parce qu'il était en exil depuis assez longtemps. Il avait été condamné à mort par contumace en RDC. Donc je pense d'abord que la prise par Joseph Kabila de la tête de la rébellion lui permet de la rassembler. Et on sait que ces dernières semaines, ces derniers mois, il y avait pas mal de divisions en interne au sein de la rébellion. Et là, son arrivée à la tête de cette nouvelle structure permet de clarifier un peu les choses.
21: Le Congo n'est plus une république, mais une dictature, a lancé Joseph Kabila la semaine dernière. Est-ce qu'il ne risque pas de s'entendre dire que lui-même était peut-être un dictateur, non, quand il présidait le Congo ?
22: Oui, effectivement, il paraît assez mal placé pour faire cette remarque. On se souvient qu'il y a certaines des élections qui l'ont maintenu au pouvoir, notamment en 2011, qui étaient très contestées. On sait qu'il est resté au-delà de son mandat constitutionnel et que la fin de sa présidence était extrêmement tourmentée. Donc effectivement, il paraît mal placé pour faire ses commentaires. Je pense qu'effectivement, il ne faut pas sous-estimer, disons, le souvenir négatif qu'a laissé la présidence de Joseph Kabila auprès de nombreux Congolais. Une anecdote parmi d'autres, mais je me souviens que lorsque le camp de Félix Tshisekedi avait enfin pris tout le pouvoir en 2020, après une courte période de coalition entre les deux, il y avait eu une clameur à Kinshasa qui célébrait le fait de se débarrasser de l'influence de l'ancien président. Voilà, donc c'est certain que la gouvernance du président Félix Tshisekedi laisse des frustrations, des contestations. Tout le monde n'est pas extrêmement heureux de la gouvernance de Félix Tshisekedi, mais de là à se rallier à un ancien président qui n'est pas très populaire et qui est visiblement soutenu par une puissance étrangère et largement considérée comme hostile, voilà, ça ne le place pas forcément dans les meilleures dispositions pour rallier à lui.
21: Alors depuis juillet 2025, un peu plus d'un an, donc, il y a une médiation du Qatar en vue d'un vrai cessez-le-feu entre le gouvernement congolais et les rebelles de l'AFC M23. Mais avec la création de ce FRN, le Front pour la refondation de la nation, est-ce que le processus de Doha ne devient pas hors sol ?
22: Effectivement, on peut se poser la question. Bon, déjà, il faut dire qu'il était assez fragile. Ça fait effectivement plus d'un an qu'il avait commencé. Il n'avait pas forcément donné beaucoup de résultats tangibles. Par exemple, le processus n'a pas empêché les rebelles de prendre la ville d'Ouvira en fin d'année dernière, avant de se retirer sous la pression. Mais enfin, disons qu'il existait encore et il entretenait cette idée que peut-être il était possible de trouver un compromis entre les rebelles et le gouvernement congolais sur la justice transitionnelle, peut-être le partage du pouvoir au moins au niveau local.
21: Les échanges de prisonniers.
22: Des échanges de prisonniers, la démobilisation à venir des rebelles, etc. Donc ce processus avait au moins pour mérite de laisser entrevoir une fin négociée à cette crise. Aujourd'hui, étant donné la posture de Kabila qui a dit qu'il n'y avait rien à attendre du gouvernement actuel de la RDC et l'objectif affiché de renverser le régime actuel, c'est assez difficile de voir ce qu'il reste à négocier. Et bon, à moins de pression internationale intense, je pense que tous les acteurs ont là un prétexte pour suspendre leur participation au processus.
21: Alors pour se rendre à Goma ce lundi, Joseph Kabila est forcément passé par Kigali. Quel est pour le président rwandais Paul Kagame l'intérêt de voir Joseph Kabila prendre le leadership de la rébellion congolaise ?
22: Alors je pense qu'il y a un intérêt clé qui est que ça permet de donner une image beaucoup plus congolaise à cette crise. À partir du moment où un ancien président que tout le monde connaît devient une des parties au conflit, ça change un peu l'image qu'on pouvait avoir des rebelles qui, jusque-là, pouvaient être des gens relativement marginaux dans le système, soutenus à bout de bras par un pays étranger.
21: Joseph Kabila est mieux connu que Corneille Nanga.
22: Bien sûr, clairement. Serait-ce que son statut d'ancien président, les contacts qu'il peut avoir dans la région, etc., ça va forcément donner une image autre à la rébellion. Et du point de vue de la communication, je pense que c'est un des objectifs.
21: En 1997, lors de la conquête du Congo-Kinshasa par les troupes rwandaises, Paul Kagame avait mis en avant le chef rebelle rebelle congolais Laurent Désiré Kabila. Est-ce qu'il est en train d'essayer la même opération politique avec le fils, Joseph Kabila?
22: Peut-être, on peut l'imaginer. En tout cas, ça ne peut que rappeler cet épisode-là aux Congolais. Et ça fait clairement peser cette menace. Après, il faut dire peut-être aussi que la situation géopolitique est quand même assez différente. Notamment, les États-Unis se sont plutôt rangés du côté du président Félix Tshisekedi dans cette crise, au moins depuis l'élection de Donald Trump, ce qui est très différent de la situation de 97.
21: De 97 où Bill Clinton soutenait Paul Kagame et Laurent Désiré Kabila.
22: Oui, il y avait à l'époque une bien plus grande bienveillance, je pense, de la part des États-Unis à l'égard de à la fois du Rwanda et des rebelles.
21: Pierre Boisselet, je vous remercie.
19: Avec Christophe Boisbouvier, Pierre Boisselet, directeur du département violence à l'Institut Ebouteli. Appel sur l'actualité consacre son débat quotidien à cette actualité. Votre avis sur la question nous intéresse. Vous nous appelez, le standard est ouvert. 33 9 693 693 l'actualité 70. Vous nous contactez aussi sur WhatsApp. Rendez-vous avec Juan Gomez, 8h10, temps universel. Pour l'heure, il est bientôt 6h TU, c'est la Fabrique du Monde sur RFI. Bonjour Guillaume Nodin.
1: Bonjour Andréane.
19: Ce matin, vous revenez avec nous sur un sujet qui fait couler beaucoup d'encre depuis quelques jours. Les points de vue de certains membres du parti AfD, parti allemand d'extrême droite, qui dirige depuis peu le Land de Sachsen-Anhalt. Point de vue sur ce que devraient être les frontières de l'Allemagne. Alors au départ, Guillaume, il y a la publication d'une carte qui a fait réagir.
1: Oui, c'est un responsable bavarois de la branche des jeunes du parti qui l'a publié le 3 octobre à l'occasion de la fête nationale allemande pour l'anniversaire de la réunification, et il explique que la réunification aura vraiment lieu quand un seul État rassemblera l'ensemble du peuple allemand. Et dans cette carte, à l'intérieur des frontières de cette Allemagne et même de cette grande Allemagne rêvée, on trouve des lieux où il y a des populations considérées comme germanophones. Alors il n'y a rien vers l'Est et vers la Russie que soutient l'AfD. En revanche, il y a donc toute l'Autriche annexée par les nazis en 1938, une grande partie de la Suisse, ce qu'Hitler n'a jamais osé, un petit bout du nord de l'Italie, tout le Luxembourg, l'est de la Belgique et évidemment, pour faire bonne mesure, l'Alsace et la Moselle.
19: Et ça, évidemment, ça fait beaucoup réagir en France.
1: Logiquement, parce que les deux départements alsaciens et la Moselle ont été annexés par l'Allemagne en 1871, posant les bases du conflit franco-allemand, donc d'une grande partie de la Première Guerre mondiale, dont le règlement a directement conduit à la deuxième. C'est donc assez normal que cela fasse un peu parler, d'autant que ce n'est pas la première fois. Quelques semaines plus tôt, un autre proche du mouvement de jeunesse de l'AfD se faisait remarquer par des publications provocantes sur l'Alsace et la Moselle. Vérification faite sur son profil X, ce jeune homme qui est autrichien se présente aussi comme un masculiniste toxique. Il a manifestement besoin d'attention, il a surtout besoin de soins, de prise en charge thérapeutique de niveau professionnel, si possible en équipe pour que ses soignants puissent se reposer, car lui ne se repose apparemment jamais.
19: Mais pourquoi, Guillaume, relever ce genre de provocation?
1: D'abord parce que si la carte de la discorde a été retirée depuis, l'AfD a réagi assez mollement et sa chef Alice Weidel s'est abstenue de tout commentaire. Aucune sanction, aucune exclusion n'a été prononcée. Cela ressemble fort à une opération de dissimulation dont sont coutumiers les partis d'extrême droite qui veulent se présenter sous un jour respectable. Ensuite parce que l'AfD, ce n'est pas rien, c'est le parti qui est arrivé largement en tête des deux dernières élections régionales en Allemagne, le parti qui se verrait bien succéder un jour à la CDU de Friedrich Merz, en grande difficulté depuis ces élections régionales. C'est aussi un parti qui bénéficie de soutiens internationaux puissants, parfaitement clairs et sans ambiguïté, par exemple le vice-président américain J.D. Vance, ou l'homme le plus riche du monde et parmi les plus influents, Elon Musk. Cela signifie que ses idées ouvertement raciste et volontiers antisémite pourrait un jour revenir au pouvoir et qu'il faut informer, c'est notre devoir, sur les conséquences qu'elles ont déjà eues par le passé avant de leur donner une deuxième chance, enfin parce qu'il est encore permis d'en douter, permis au sens d'autoriser pour l'instant.
19: Guillaume Nodin pour la Fabrique du Monde, à suivre sur RFI, le journal avec l'Ukraine à la une. On sera en ligne avec notre correspondante à Kiev où la nuit a été marquée par des frappes russes, nombreuses et meurtrières, et des coupures de courant sont observées sur place. On en parle à 8h dans une minute.
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25: Bonjour à toutes et à tous, bienvenue à l'écoute de cette matinale de ce mercredi 14 octobre, il est 8h, vous êtes sur Info RC, sur le 88.6 ou le 97.2, et on est ensemble jusqu'à 9h, on écoute Script maintenant, de Costa et de Zelle.
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0: Ce matin, dans votre matinale météo revue de presse, et à 8h15, on s'intéresse au concert d'Imaran qui se tient ce samedi au Bourneau, dans le cadre du festival Sables émouvants. Ensuite, on ira au cinéma pour parler du film Le Corset qui sort sur vos écrans aujourd'hui, un film d'animation remarqué. On continuera à la découverte de l'album de la semaine, celui de Tracy Dessa. À 8h30, agenda culturel, suivi d'un sketch. À 8h45, on va au point jeu et on terminera en musique.
1: La météo.
0: Ce mercredi, l'ambiance sera brumeuse à l'aube localement, dans les vallées ou en plaine, mais le soleil prendra rapidement l'avantage et brillera sans contrainte tout le reste de la journée. Il fera doux, voire chaud pour la saison, 23 degrés attendus cet après-midi. Et jeudi, demain, une journée similaire à aujourd'hui, quelques bancs de grisaille ou brouillard à l'aube et très vite un franc soleil pour toute la journée et beaucoup de douceur.

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2: À la une de vos journaux en ce mercredi 14 octobre, bien sûr, les mouvements lycéens. Et la question du moment, c'est comment la mobilisation va continuer après cette journée de mobilisation hier, mardi 13 octobre, qui a rassemblé à nouveau des milliers de personnes dans les rues. On commence par le Dauphiné libéré. Lycéens, lycéennes peuvent-ils rester mobilisés? Plus de 2500 personnes en Drôme et en Ardèche. Les lycéens et lycéennes drômois et ardéchois ne décolèrent pas. Hier, les blocus et les manifestations ont rassemblé plus de 2500 personnes, dont de plus en plus d'adultes. Adultes qui viennent depuis plusieurs jours les soutenir, leur prêter main forte, sans toutefois prendre leur place ou les reléguer au second rang. La preuve, nous dit Thibaut Carrage pour le Dauphiné libéré, dans le cortège de Valence ce mardi 13 octobre. À la une de Libération, une citation. Il ne faut pas que cet élan retombe. Si elles étaient moins nombreuses dans la rue pour leur acte 5, les lycéens, lycéennes et étudiants et étudiantes n'entendent pas laisser les vacances éteindre leur action. Certains, je dirais même beaucoup, prévoient de rejoindre la journée de mobilisation du 17 octobre contre la vie chère et appellent à la convergence des luttes. Même chose dans Mediapart, une édition spéciale, la mobilisation continue, le gouvernement ne cède rien, le pouvoir droit dans ses bottes met les pieds dans la boue. Alors que des milliers de manifestants et manifestantes défilaient hier pour une cinquième journée de mobilisation, le gouvernement a répondu aux multiples interpellations de la gauche. En première ligne, le ministre de l'Intérieur a défendu l'action de ses services contre les, ouvrez les guillemets, délinquants et les casseurs. Seule réponse face aux revendications. Du côté de l'humanité, on revient sur les revendications. Fin de Parcoursup, rénovation, revalorisation des enseignants. Les partis de gauche portent les revendications des lycéens et des étudiants. La mobilisation lycéenne remet sur le devant de la scène les besoins de l'école et de l'université. Quand l'exécutif invoque les contraintes budgétaires, les partis de gauche défendent des investissements massifs et des droits nouveaux pour la jeunesse. Autre sujet à la une de vos journaux aujourd'hui, le vote à l'Assemblée d'une loi intégrale qui divise et qui a perdu de sa substance. Voter à l'Assemblée, la loi intégrale laisse la gauche et les féministes divisés, nous dit Sarah Bretès. Le texte, poussé à l'Assemblée par la mobilisation consécutive au meurtre de Liana, a été voté à l'unanimité, mais sans les voix de LFI, qui s'est abstenue. Le Rassemblement national a finalement voté pour, s'offrant ainsi une belle opération de purple washing. Et du côté de l'humanité, sans financement, elle restera lettre morte. La loi intégrale votée à la quasi-unanimité à l'Assemblée. Ce mardi 13 octobre, pas une voix n'a voté contre. Elle doit maintenant être transmise au Sénat. Seule la France insoumise a préféré voir le verre à moitié vide et s'est abstenue. Au sein de cette loi intégrale, des mesures qui divisent à gauche. Et on va terminer ainsi cette revue de presse et écouter Ezra Collective.

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1: Ce week-end au Bournos, vous pouvez aller découvrir la musique d'Imaran, découvrir ou profiter de la musique de ce groupe qui vient du sud de l'Algérie. Imaran, c'est un groupe de blues berbère, cette musique qui a été connue dans l'Hexagone avec le groupe Tina Rewen. Excusez-moi, j'ai perdu mes notes. Je vais les retrouver tout de suite. Et donc ce concert d'Imaran s'inscrit au sein d'un festival des rencontres artistiques autour des peuples nomades du désert proposé par la ville d'Aubenas. 3 jours de rencontres autour du titre « Sables émouvants ». Et donc au cœur de ces rencontres, Imaran, groupe phare de la musique saharienne, mais aussi tout un tas d'autres rencontres à retrouver dans le programme de « Sables émouvants ». Si vous connaissez le blues Touareg, autrement nommé Assouf, à travers le groupe Tina Rewen, Imaran s'inscrit dans une forme de continuité, des guitares électriques aux sonorités groove, des percussions et des chants qui envoûtent. Le quintet Imaran, on le disait, vient du sud de l'Algérie et plus précisément de Tamanrasset, capitale des Touareg. Ils chantent en tamashek, langue berbère, une des langues Touareg. Et les clips du groupe, on le précise, sont signés Elsa Penacchio, une artiste passée par le master documentaire de l'USAS. Si vous êtes là samedi, rendez-vous à 20h45 au Bourneau pour le concert d'Imaran. On écoute bien sûr un de leurs titres, c'est Telat, et je vous donne la traduction des quelques paroles de ce titre. Je me réchauffe auprès des flammes du Telat, ça m'aide à raccourcir cette longue nuit d'hiver. Je regarde le feu qui chauffe le sable en dessous, plongé dans mes pensées, je pense à mon peuple. Je me réchauffe auprès des flammes du Telat. Ça m'aide à raccourcir cette longue nuit d'hiver. Un jour, la vérité fera surface, notre pays reviendra à son peuple et notre drapeau sera accroché.

0: C'était Telalt du groupe Imaran, un groupe à retrouver en concert au Bourneau ce samedi à 20h45 dans le cadre du festival Sables Émouvants.
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0: Le Corset, film d'animation de Louis Clichy, sort sur vos écrans aujourd'hui. Il est à retrouver au navire toute la semaine.
2: Oula, attention, là, t'es pas droit, hein. Tu te redresses? Ouais, c'est parfait. Attention.
3: Bon, c'est quoi cette histoire?
4: Au revoir, maman. Ils font quoi, tes parents?
5: Ils sont agriculteurs.
6: Tu penseras au troisième birement, c'est du prévu le mois dernier.
4: Moi, je peux aider à la moisson. Je peux peut-être conduire le tracteur avec la remorque.
0: Dans une ferme au cœur de la Beauce, Christophe, 11 ans, règle ses pas sur ceux de son père. Mais à l'école, à la maison, sur le tracteur, Christophe penche et tombe. Il est obligé de porter un corset pour filer droit. Tandis que la ferme traverse des moments difficiles, Christophe grandit comme il peut.
3: Quand tu penches, tu sens que tu penches? Voilà, c'est ton corset.
4: Il doit le porter tous les jours, 24 heures sur 24.
7: Ah, je peux rien faire, ce truc. Je peux plus le mettre.
3: Dans la vie, on n'a pas toujours le choix.
7: Et pourquoi on pourrait pas avoir le choix?
8: M'aide aux offices, je peux te donner des cours en échange.
9: C'est pas Jojo ta chanson là.
10: Toi, de toute façon, tant que c'est pas ta Stéphanie de Monaco, hein.
9: Dis donc pas de bêtises.
4: Tu fais de la musique? Bah vas-y, montre.
11: C'est moins marrant quand t'es pas là.
8: Tu te débrouilles bien, tu sais.
4: C'est si grave.
10: Non mais je rêve, tu vis où? On a qu'une journée pour pas perdre la ferme, t'entends?
4: Ça va?
6: Votre ferme, ça fait des années qu'elle est en train de crever!

0: sais que je sais faire des miracles.
1: Le corset, c'est un long métrage d'animation qu'on dit poétique et bouleversant et qui a reçu le prix spécial du jury dans la section Un certain regard au Festival de Cannes. Le corset passe au navire toute la semaine, aujourd'hui à 18h, demain 15h et 18h, vendredi 15h et 20h45, samedi 15h et 18h et ça continue. Et ce soir, au navire, il y a une conférence gesticulée à 20h autour de la sécurité sociale de l'alimentation, un commun à portée de main, autour du film de Caroline Dumas. Un système qui nous fait sortir du capitalisme, qui sécurise les emplois, les investissements et qui donne un vrai droit à l'alimentation pour toutes et tous. Ils l'ont fait en 1946 à la sortie de la guerre pour la santé, nous pouvons le faire pour l'agriculture et l'alimentation. C'est un rendez-vous proposé dans le cadre des 40 ans de la coopérative Biocoop. Rendez-vous dès 19h30 dans le hall du cinéma Le Navire. Et puis, pour le reste des films visibles aujourd'hui, Les Misérables passe à 20h du Cobu et Le Fantôme de Saint-Potache, c'est à 20h45. Minotaure, 20h45. Fini de rire, c'est à 20h45. Et enfin, Notre Salut, 20h30. Et côté cinéma, notez aussi demain une escale pour prendre le large. C'est proposé par le festival Joyeuses Escales. Et demain, jeudi 15 octobre à 20h30, il y aura une projection du film Baluchon, 4 mètres autour du monde, au cinéma Le Foyer à Rosières. Un homme, un voilier de 4 mètres construit dans son garage et un tour du monde. Ça, c'est donc jeudi 15 octobre à 20h30 à Rosières au cinéma Le Foyer. Et puis du côté de la Maison de l'Image, demain également, jeudi 15 octobre, à la salle polyvalente de Beaumont à 20h30, le film Le Garçon qui faisait danser les collines sera projeté à 20h30 en version originale sous-titrée et la projection est précédée d'un moment soupe.
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C'est l'heure de votre agenda culturel quotidien de ce mercredi 14 octobre. Pour commencer, on parle du festival Sables Émouvants qui se tient du 15 au 17 octobre sur Aubenas, des rencontres artistiques autour des peuples nomades du désert. Ça commence donc demain, jeudi 15 octobre, avec à 14h des contes, une exposition et des échanges avec Kat Legras. Et puis ça va continuer toute la soirée jusqu'à la projection au navire du film documentaire Ressac, une histoire touareg, un film sorti en France en mai 2026. Cette projection se fera en présence du réalisateur Intagriste El Ansari, au tarif unique de 7 euros. Le lendemain, vendredi 16 octobre, ça continuera avec notamment une émission Radio Pirate en partenariat avec Fréquence 7 en direct du Bourneau entre 15h et 17h. Et puis nouvelle projection au navire à 17h30, une projection rencontre autour du film documentaire Caravan to the Future, toujours en partenariat avec le navire et en présence de la réalisatrice Alissa Descott Toyosaki. Et enfin, samedi, visite commentée d'une des expositions, celle de Souleymane Ag Anara, en présence du photographe,

Il y aura aussi la présentation du livre Sahara Rouge par son autrice Alissa Descott Toyosaki, ça sera au 18A. Et enfin, on en parlait tout à l'heure, à 20h45 à la salle Le Bourneau, concert d'Imaran. Ça, c'est Sables Émouvants, le festival qui est consacré au peuple nomade du désert.

Vendredi 16 octobre à 18h30, c'est le vernissage des nouvelles expositions du Château, le centre d'art contemporain et du patrimoine d'Aubenas. Deux nouvelles expositions sont à découvrir à partir de samedi dans les murs du château et ce jusqu'au mois de mars. La première s'appelle « Rêvez-vous de moutons électriques ». Elle est inspirée de l'univers de Philip K. Dick, l'auteur de science-fiction, et c'est une exposition collective qui explore les liens entre technologie, perception et imagination. Au programme, peinture, sculpture, dessin, vidéo et installation. Une invitation à se perdre entre fiction et réalité. Et puis la deuxième exposition, c'est une monographie consacrée à Marion Fayolle, et elle s'appelle « Décor ». Le château vous présente l'univers sensible et singulier de l'illustratrice ardéchoise, artiste reconnue pour son travail mêlant dessin et écriture. Corps qui se transforment, se mêlent et se répondent, ses œuvres racontent les liens, les émotions, les relations amoureuses et notre attachement au paysage qui nous entoure. Une exposition entre douceur, humour et poésie, où chacun, chacune est invité à entrer dans les récits de l'artiste. Voilà pour les deux expositions visibles au château à partir de ce samedi 17 octobre. Et rappel, le vernissage se tiendra vendredi 16 à 18h30.

Demain, jeudi 15 octobre, c'est la suite de la semaine d'information sur la santé mentale à la médiathèque, avec une journée intitulée « Qu'est-ce que la santé mentale ?». À noter, à 18h, une projection du film documentaire « Sur la dame » de Nicolas Philibert, suivi d'un débat autour du film, bien sûr, et plus largement de la santé mentale.

suite du Festival des Jours de la Dame, vendredi 16 octobre, à Chirolles et plus précisément au Moulinage. C'est à 20h30 et c'est une carte blanche proposée à Juliette Z qui a invité à La Monstre. Une performance artistique unique, créée et interprétée par l'artiste pluridisciplinaire Kipépéo. Un spectacle hybride à la croisée du théâtre, de l'art plastique et du rituel, au cours duquel un corps se transforme en direct. Couche après couche, une créature hybride apparaît. La monstre interroge les traces laissées par le patriarcat, le sexisme et les normes sociales sur nos corps et nos imaginaires. Une transformation comme un geste de résistance, porter ses héritages, les malaxer, les déformer, jusqu'à faire émerger une autre manière d'exister. Et enfin, deux concerts proposés par la SMAC 07, pile. Donc vendredi, il y a Teclash au Secours Populaire Auteuil, et ça c'est un concert gratuit. Le duo Frappé-Chanté, composé de deux drôles d'oiseaux qui créent la surprise avec des arrangements originaux de chants du monde entier, et ce avec pour seul instrument leur voix et leurs mains. Un art de la simplicité qui devient communicatif, c'est vendredi 16 octobre à 19h30 au Secours Populaire Auteuil. Et le lendemain, le 17 octobre, direction Annonay pour le concert de Doppler et aussi de la Jungle. Le trio culte s'inscrit dans la pure tradition noise rock, mass rock des années 2000 et Doppler débarque à Annonay avec un engagement scénique intact. Quant à la Jungle, elle vous fera vibrer avec son électro belge à la sauce krautrock. C'est à 21h le 17 octobre à la Presqu'île à Annonay. Et on termine ainsi cet agenda culturel. On change de style musical, on écoute Criollo, La Vain Vossée.

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1: Comment ça va, les démocratiques orphelins, éducationaux, démunis, bardello, médias partisés, ça roule ou quoi? Ouais, j'étais à Mediapart là quelques jours avant que l'affaire Bardella sorte. Déjà j'ai vu Fabrice Arfi dans le bureau pieds nus. Je lui ai dit, il a un truc le fifou, quand il se met à l'aise comme ça, c'est qu'il a un dossier. C'est quand il était sur Sarkozy, il se baladait en slip. Donc il me dit Jordan Bardella, il est antisémite. Je lui ai dit oui, mais c'est quoi la news? Depuis qu'il a fait tomber Sarko, tu sens qu'il recherche le frisson quelque part. Mais Bardella, c'est pas assez pour lui. C'est comme donner une puff à quelqu'un qui cherche du crack. Tu vois, il veut qu'il... Ça va pas. Mais moi, je vais prendre la défense de Bardella. Ouais, non, parce que je veux pas qu'il soit viré. Je veux pas. Non, parce que s'il est viré, après, on va avoir droit à une nouvelle figure de l'extrême droite que les médias vont branler pendant des semaines et tout. Si ça se trouve, il va maîtriser le présent de l'indicatif. Ça va être chiant. Non, donc venez, on se crée pas de nouveaux problèmes, on reste avec le teubé qu'on connaît. Je te jure, c'est plus simple. Et le regarder se défendre, ça détend. Tout ce qu'il faut pas faire, il le fait. T'sais, on dirait une mouche qui essaie de traverser une vitre fermée. T'imagines, t'es tellement nul en orthographe, tes fautes, ça devient des preuves. Et il sait pas dire charte, il dit chartre. Il fait des fautes de prononciation à l'écrit, ce teubé, c'est quand même... Et Bardella, quand il dit « croive », c'est qu'il progresse. Vraiment, c'est... En tout cas, on peut pas dire qu'il fait pas d'efforts de lecture. Hein. Bon, ça se résume à l'intégrale d'Alain Soral et Mein Kampf, mais c'est un peu monomaniaque comme lecture. Quoi. Tu vois, la conversation Facebook, ça se trouve, elle avait rien à voir. Il y avait un gars qui était là « Bonjour, Jordan, on a des nouvelles pour les tracts de la campagne. Les Juifs contrôlent les banques !» Mais d'accord, mais c'est pas la question. T'es... Hitler, il est pas mort en 45 ! Qu'est-ce qu'il y a ? Alors quoi, tu cherches un stage ? Qu'est-ce que tu veux faire ? Et nous, on est là comme des cons, à essayer de faire valoir la vérité. T'sais, mais qu'est-ce qu'on se fait chier ? Venez, on fait comme l'extrême droite. On fait des fake news, t'sais, mais sur eux. Tu vois, ouais, Marine Le Pen, je l'ai vu à Calais, elle faisait passer des migrants. Ouais, j'ai vu. Ouais. Jean-Philippe Tanguay, en fait, c'est un infiltré au RN. En vrai, c'est un LFI. C'est le neveu de Mélenchon. Ça se voit pas tout de suite. Mais... Et Julien Odoul, c'est un sunnite. Il a un projet secret d'ouvrir le premier Starbucks halal. Vraiment, c'est vrai. C'est... Bah, c'est déjà plus d'actu tout ça de toute façon. Ah non. Non, là maintenant on est sur les lycéens. Hein, et on n'est pas bien là à regarder des candidats au bac se faire frapper par des gens qui ne l'ont pas eu. Franchement, c'est incroyable. C'est trop beau. Ouais. En fait, la gestion du harcèlement scolaire par le gouvernement, c'était pas du laxisme, hein, c'était un entraînement. Ouais, le prochain vœu sur Parcoursup, ça va être survivre. C'est ça. Ouais, y a tellement de gamins de blessés, on est passé de l'éducation nationale à la rééducation nationale. Comment ça va se passer les examens de fin d'année? T'sais, si t'as une main en moins, t'as droit à une heure en plus. C'est quoi le règlement? Comment on en est arrivé là, hein? Bah, c'est simple, hein, Elisabeth Borne, Anne Genetet, Nicole Belloubet, Amélie Oudéa-Castéra, Gabriel Attal, Pape Ndiaye et Jean-Michel Blanquer. Des questions? Ils sont mis à 8 pour détruire l'avenir des gamins. En plus le dernier, là, Geoffrey, lui avec son énergie à rendre dépressif un médecin légiste. Même Michel Houellebecq à côté, il fait bout en train. Et tout ça couplé avec l'équipe de France de flickball, avec le nouveau coach, Laurent Nunez. C'est pas Zizou, hein, c'est un autre délire. Champion d'Europe des mutilations au LBD, et quelque chose me dit que c'est pas cette année qu'il va perdre le titre. Hein. La circulaire de Nunez, je l'ai là, pour les prochaines manifs, je vous la lis. Cher, machin, hein. Enculez-moi tout ça, voilà, cordialement. Nouvelle philosophie de jeu, plus d'agressivité sur le porteur de ballon. Même s'il a pas le ballon, de toute façon on s'en bat les couilles. Avec en défense les CRS, hein, des gens avec la capacité de réflexion d'un chewing-gum sous une table. Je connais des cons partout, mais même les cons que je connais ailleurs, ils trouvent que certains CRS sont très très cons quand même. En milieu de terrain, on a les flics infiltrés, hein, la team Bismillah les ténèbres. Hamdoulilah la manigance, Starfula les cornflakes. Hein, c'est des keufs ou c'est le nouveau spectacle de Paul Mirabel? C'est quoi le... Ils essaient de parler à des gamins, mais ils connaissent pas leur langage. C'est con, parce que tu pourrais demander des conseils à tes propres enfants. Mais comme ils ont honte de toi, ils te parlent plus, donc tu peux pas. Ouais. Alors, si les policiers se déguisent en civil, je propose que nous aussi. Ouais, on se déguise en keuf. Jurisprudence Benalla. Tu vois, et on fait n'importe quoi comme ça. Nous aussi, on met des fausses images partout. Tu mets un brassard orange, tu sais, pour pas avoir de problème. T'écris police, P-A-U-L-I-C-E. Ouais, les vrais, ils sont capables de le faire, mais... Et tu fais n'importe quoi. Tu t'accroupis, tu fais caca par terre. Tu prends la bolette du micro Sénus, tu la manges. Ouais, c'est ça, la guerre des images. Alors on va me dire, ouais, mais qu'est-ce que tu fais des 700 policiers blessés? Bah déjà, je vérifie comment ils les comptent. Hein, parce que même si elles n'entraînent pas d'arrêt de travail, sont comptabilisées comme blessures, petites ecchymoses, égratignures et rougeurs dues à un produit chimique. Le produit chimique, il est lancé par qui, en général? Entre les flics qui se ramassent la gueule par terre, ceux qui se frappent entre eux et ceux qui se gassent tout seuls, je pense que tu peux enlever quelques blessures de l'histoire. Heureusement, il y a l'arbitre, l'IGPN. Ouais, les policiers qui sanctionnent les policiers. C'est comme si tu étais salarié, tu fais que de la merde dans l'entreprise, mais le patron, c'est ton père. Donc, du coup, ça. Personne n'écoute ce que les lycéens ont à dire. T'sais. Retournez en cours, mais il n'y a pas de prof. Bah, asseyez-vous par terre et regardez le tableau, il n'y a pas de chaise. Bah, mettez vos vestes par terre, il n'y a pas de chauffage. Bah, faites un feu avec vos vestes. Ouais, mais il y a des fuites d'eau, ça va l'éteindre. Oh, ils commencent à être chiants, les gamins. Envoyez leur réception. Il n'y a pas que les lycéens pauvres qui manifestent, il y a aussi les gosses de riches, même de très riches. Donc, merci pour le soutien. Après, c'est un peu à cause de vos parents que c'est parti en couille quand même. Hein. Parce qu'ils veulent rien lâcher, c'est crevard. La fête des blocus chez vous, empêchez vos parents d'aller au taf où ils exploitent les parents des lycéens que vous soutenez, là ça peut aider. Tiens, un barricade dans la cuisine, vous leur jetez des yaourts au lait de brebis bio, des cocktails Molotov avec le bourbon 25 ans d'âge et lâchez-vous. Après, il n'y a pas que leurs parents, il y a tous les autres adultes aussi, hein, qui votent comme des glands depuis 30 piges, là, même, voire même qui votent pas. T'sais, c'est les mêmes que t'entends après. Ouais, moi je bosse de 8h à 18h et je me suis jamais plaint. Ben, pourquoi tu commences à te plaindre maintenant? Continue à fermer ta gueule, c'était pas mal. Hein. Ouais, si t'es ok avec ton 40 mètres carrés avec vue sur la départementale et ton crédit sur le 1 litre de Puretec de l'enfer rempli d'essence à 3 euros, bah vas-y, Mazel Tov, il y en a juste qui veulent autre chose, tu vois. Alors, annonce du gouvernement, il balance 2000 nouveaux profs. 3000, pardon. 4000, 8000, si tu veux, de toute façon. Le vrai chiffre, ce sera pas ça. Donc, ouais, si tu te mets à croire les promesses du gouvernement encore maintenant, t'étais où depuis 10 piges, en fait? Et dis-moi où c'est, je veux y aller, ça a l'air super, quand même. De toute façon, tout ça, c'est la faute de LFI, d'accord, hein, tout d'ailleurs, tout. La canicule, le prix de l'essence, la météorite sur les dinosaures. Judas, il était LFI, je crois. Alors par contre, la rénovation des établissements et engager plus de personnel, c'est dans le programme LFI depuis 2017. Hein, voilà, les lycéens d'aujourd'hui, en 2017, ils avaient 5 ans. Donc leur problème à ce moment-là, c'était pas LFI. C'était peut-être les pédos dans le périscolaire. Mais c'est un autre sujet, ça, c'est un autre sujet. Donc je sais que dans cette chronique, j'étais beaucoup côté lycéen, mais si vous voulez le point de vue des policiers, regardez la télé.
2: Mediapart.
3: Voilà, c'était Walidia pour sa chronique pour Mediapart. Et sans transition, on file au point jeu.
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5: Bonjour Olivier.
6: Bonjour.
5: Alors aujourd'hui, on va parler d'un jeu Unlock, l'un des Unlock, mon premier Unlock, donc j'imagine que c'est pour les enfants.
6: Ouais, alors Unlock, c'est une gamme de jeux d'escape game. Donc ces jeux où on va retrouver un peu les sensations qu'on a dans les escape rooms avec des codes, des indices, des choses à chercher. Donc ils ont toute une gamme adultes, ils ont énormément de scénarios différents pour les adultes. Et ils en avaient fait pour les primaires, on va dire, les 7-10 ans. Et là, ils ont sorti une gamme plus pour les maternelles. Donc là, c'est le deuxième qui sort, mon premier Unlock, Histoire de Grenouille. Donc là, on est vraiment sur un jeu pour les 4, 5, 6 ans. Pour les tout-petits, à faire en famille. On est sur des petites boîtes avec à l'intérieur trois aventures. Donc mon premier Unlock, c'est un jeu de Marie et Wilfried Faure, et celui-ci est illustré par Olivier Danchin.
7: Bienvenue dans notre rubrique « Jeux de la semaine » sur InfoRC. Chaque semaine, Olivier nous fait découvrir l'un de ses jeux coup de cœur. Stratégie, hasard, adresse, ambiance, cartes ou des jeux pour réfléchir, pour rire, mais surtout pour partager un bon moment. Il y en a pour tous les goûts et tous les âges. Cette semaine, place un jeu coopératif d'énigmes pour les tout-petits. Mon premier Unlock, Histoire de Grenouille. Ce deuxième opus propose trois aventures de Barbouille, la grenouille, Barbouille à la rescousse, Barbouille sur l'île déserte et Barbouille et le trésor de pirates. Trois histoires colorées et accessibles aux plus jeunes.
5: On a des petits outils, des petites cartes, c'est assez visuel pour les tout-petits.
6: Ouais,
5: que comprend cette boîte ?
6: Alors, dans la boîte, alors déjà on va jouer avec la boîte, c'est-à-dire qu'on va avoir une partie de la boîte qui va être notre lieu de départ. À l'intérieur, on a trois aventures rejouables, et donc on va commencer avec une première aventure. On a notre petit personnage qui est une grenouille dans celui-ci, donc ça c'est le deuxième tome, la première histoire c'était avec un petit poussin. Et on va avoir notre petit point de départ avec notre petit personnage grenouille, là, petit personnage en carton, avec deux choix possibles. Une action qui correspond à se déplacer, et de l'autre face, c'est utiliser.
5: Effectivement, on a deux personnages, l'un qui se déplace, et l'autre, on voit ses petites mains devant, qui, je pense, ça montre qu'il faut utiliser.
6: Exactement.
5: Quoi ?
6: C'est ce qu'on va voir, c'est-à-dire qu'on va avoir au début une seule carte, et donc si je reprends mon personnage, j'ai deux demi-cercles qui sont symbolisés sur chaque face. Donc voilà, un demi-cercle sur la face déplacée, un demi-cercle sur la face utilisée. Et sur la première carte de mon aventure, on va avoir des dessins, et puis on va retrouver des demi-cercles qui vont correspondre à des choses ou à des lieux dans lesquels je peux aller. Et là, par exemple, je me suis enfermé dans une cave, mais je vois qu'il manque une planche sur le plancher, donc je peux aller prendre ma face utilisée. La combinaison des deux demi-cercles va me donner un pictogramme. Et tout simplement, je vais aller chercher dans mon paquet de cartes le pictogramme correspondant. Quand je l'ai trouvé, je vais le retourner. Et donc là, on vient de se rendre compte qu'on a réussi à enlever la planche et que donc maintenant, on peut sortir.
5: Donc les numéros qu'on retrouve habituellement dans le Unlock ici sont remplacés par des
6: enfants,
5: images.
6: Ils ne sont pas à l'aise avec les chiffres à cet âge-là. Au lieu d'avoir des numéros qu'on va aller chercher et combiner des cartes, là c'est des symboles qu'on va refaire. Et donc toutes les cartes ont des pictogrammes à leur dos avec des formes. Et en fait, tout simplement, en fonction de la forme que je crée, je vais aller chercher la carte correspondante. Là, je viens de trouver du coup le moyen de sortir de ma cave dans laquelle j'étais enfermé et je vais pouvoir par exemple aller me déplacer, utiliser l'échelle et petit à petit, je vais avancer, trouver des objets, etc. et vivre ma petite aventure. Et donc, on est à mi-chemin entre l'escape game, on va dire, et puis les livres dont vous êtes le héros. Donc, ces jeux où on est assez libre de faire ce qu'on a envie de faire. Est-ce que je pars à droite? Est-ce que je pars à gauche? Quelle est la priorité du moment? Etc. Et donc, on peut faire plusieurs fois l'aventure et plusieurs fois, on peut échouer, on peut réussir de différentes manières, etc.
7: Dans mon premier Unlock, histoire de grenouille, les enfants observent les cartes pour reconstituer un paysage. Avec le pion barbouille, ils repèrent donc des demi-symboles et les associent pour avancer dans l'aventure. Chaque bonne combinaison révèle de nouvelles cartes et de nouveaux indices. Les règles simples et visuelles permettent aux enfants de progresser à leur rythme. Les missions s'enchaînent dans un ordre précis pour les guider tout au long de l'histoire.
5: Alors pourquoi tu le conseillerais ce jeu ? Qu'est-ce qui t'a plu, toi ?
6: Alors moi, ce qui m'a plu dans ce jeu-là, c'est qu'on est sur un univers narratif. C'est-à-dire que vraiment, quand on joue avec ça, avec l'enfant, on va se raconter l'histoire. On va vraiment intégrer notre petite grenouille là, et puis on est intéressé par sa quête, par ce qu'elle cherche, etc. Et puis il y a le côté un peu suspense de qu'est-ce qu'on va trouver. Là on a vu qu'on avait un coffre là, il va falloir qu'on trouve la clé, qu'est-ce qu'il va y avoir dans ce coffre. Et donc il y a vraiment ce petit côté narratif et aventure avec les enfants qui est vraiment, vraiment hyper chouette. Et puis on est sur des petits formats, ça sort une dizaine d'euros et c'est vraiment, vraiment très chouette quoi.
7: Avec Barbouille, la grenouille curieuse qui rêve de grand large, les enfants quittent leur mare pour vivre trois aventures pleines de découvertes. Ce jeu stimule l'observation, la logique et l'entraide, tout en donnant envie de découvrir la suite de l'histoire. Avec ses parties d'environ 15 minutes, mon premier unlock, Histoire de grenouille, est une première approche ludique de l'escape game, idéale pour jouer en famille dès la maternelle.
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3: Si si vous suivez un peu les manifs lycéennes sur les réseaux ou à la télévision, vous avez sûrement vu passer son nom, Youssef Swatz, un rappeur belge. C'est lui qu'on va écouter aujourd'hui. Une des voix donc qui se fait entendre aux côtés des lycéens et lycéennes, ce qui n'a pas plu à Pascal Pro. On y reviendra. Youssef Swatz, il a remporté l'émission Nouvelle École en 2024 et puis il a sorti un album. En 2025, il a aussi joué lors du concert, lors de la fête de la musique et apporté un message de soutien aux peuples opprimés. À un moment où il a dénoncé la politique menée par Bruno Retailleau, alors ministre de l'Intérieur, vis-à-vis des sans-papiers. C'est à ce moment que Pascal Praud a réagi. Concentrez-vous, c'est bien la seule fois où je vous ferai écouter Pascal Praud.
2: Et puis on insulte aussi dans la fête de la musique, par exemple le rappeur. J'attends encore les excuses de France Télévisions. Le rappeur qui insulte Bruno Retailleau, quand même. Mais c'est incroyable. Mais écoutez. Écoutez ce monsieur. Enfin, on est obligé d'entendre ça. Il s'appelle Youssef. Youssef.

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1: Voilà, ça c'était Pascal le promo, le titre que Youssef Swatz a sorti suite aux déclarations de Pascal Pro, donc un rappeur, Youssef Swatz, qui profite de sa notoriété pour donner de la visibilité à des combats. En octobre 2025, par exemple, il a embarqué pour la flottille pour Gaza, qui est une flottille qui avait pour objectif de rompre le blocus imposé par Israël à la bande de Gaza. Et plus récemment, donc, il a fait entendre sa voix aux côtés des lycéens et lycéennes. Pour terminer, on va écouter Turbulence, une des chansons qui fait partie de son album.

0: de suite sur Info RC, il est temps de retrouver les journalistes de la Radio du Monde, Radio France Internationale, pour notre décrochage quotidien.
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1: Nathalie Michet est de retour pour le journal à la une. Des explosions ce matin dans la capitale saoudienne.
3: Après déjà des tirs intenses depuis hier soir de la part des rebelles houthis du Yémen, une frappe a touché le siège administratif d'Aramco dans l'est de l'Arabie Saoudite. Le royaume pétrolier dont l'économie commence à vaciller face à la guerre. Dans ce journal également, l'ambition d'une convergence des luttes chez les syndicats en France alors que l'acte 5 du mouvement lycéen a réuni hier plus de 160 000 personnes. Nous resterons en France pour notre dossier consacré aux revenantes de l'État islamique, ces femmes qui avaient rejoint Daesh en Syrie. Et de retour en France, elles passent devant la justice. Le football, la Ligue des Champions et un choc ce soir entre le Paris Saint-Germain et Manchester City.
1: Face aux frappes des Houthis en Arabie Saoudite, la chef du FMI redoute des répercussions négatives dans le monde entier.
3: Mise en garde alors que l'escalade militaire entre Riyad et les rebelles Houthis du Yémen s'intensifie après l'attaque qui a fait 13 morts et des centaines de blessés le week-end dernier à l'aéroport de la capitale saoudienne. Les insurgés ont notamment visé hier soir le siège administratif du géant pétrolier Aramco. L'attaque a provoqué un incendie. Au sens propre comme au figuré, il y a donc le feu en Arabie Saoudite. L'année devrait se terminer sur un PIB en recul. La guerre menace de plus en plus en effet les ambitions économiques du prince héritier Mohamed Ben Salman. Explication de Pierre-Olivier.
4: L'Arabie Saoudite classée orange par le Quai d'Orsay, déconseillée aux voyageurs. Le cauchemar de Mohamed Ben Salman. Son royaume est touché de plein fouet par la guerre dans sa région. Guillaume Fourmont, rédacteur en chef de la revue Carto.
5: Maintenant, l'Arabie se retrouve un peu bloquée géographiquement, économiquement. Elle est bloquée, dépendante, pour sortir sa principale richesse, le pétrole.
4: Le détroit d'Ormuz au ralenti, celui de Bab el-Mandeb côté ouest incertain, Riyad et son aéroport sous les bombes et des projets qui tombent à l'eau.
5: Il faut mieux regarder plutôt les grands projets qu'il avait imaginés dans la vision 2030 en Arabie Saoudite. Par exemple, The Line, projet phare, ville du futur, en forme de ligne, elle ne fera finalement que 2 ou 3 kilomètres contre plus de 150 prévus avant. Les Saoudiens sont dans une impasse stratégique. Mohamed Ben Salman est dans une impasse un peu compliquée.
4: D'autant plus compliquée que l'allié américain se fait désirer. De nombreuses compagnies aériennes ont suspendu leur vol vers Riyad, dont Air France.
3: Pierre-Olivier du service économie de RFI.
1: Oui, c'est un coup dur en Ukraine pour les forces armées. Le réseau internet par satellite Starlink est désormais restreint.
3: Un tour de vis du réseau d'Elon Musk opéré pendant la nuit d'après la présidence ukrainienne et cela quelques jours après la fureur exprimée par Donald Trump contre Volodymyr Zelensky. Le président ukrainien qui déplore de ne pas avoir été averti par les renseignements militaires occidentaux et américains en particulier avant une frappe de missile hier soir contre une centrale électrique de Kiev. Et au cours de la nuit, d'autres sites énergétiques ont été bombardés par la Russie. Le bilan fait état de 6 morts et 600 000 personnes privées d'électricité.
1: Après l'acte 5 de la mobilisation lycéenne en France, les syndicats visent la convergence des luttes.
3: Ils appellent la jeunesse à participer à la grande journée de manifestation prévue samedi pour défendre le pouvoir d'achat. Impossible, le retour des gilets jaunes, encore difficile à cerner. Hier en tout cas, ce sont au moins 160 000 personnes qui ont défilé dans toute la France. Les lycéens n'étaient pas seuls. En Seine-Saint-Denis, département le plus pauvre de France métropolitaine, beaucoup d'enseignants soutiennent et comprennent le mouvement. C'est le cas, écoutez, de cette professeure d'histoire géo du lycée Paul-Éluard, l'un des premiers établissements à s'être mobilisé.
6: Le coup de poing sur la table est nécessaire parce que même après plus de 2 semaines de mobilisation, il n'y a que des effets d'annonce très superficiels qui sont proposés par le gouvernement. En fait, ce qu'on demande, c'est très global, mais il y a plein de choses qui en découlent. C'est l'égalité des chances pour nos élèves, que ce soit dans les conditions d'études matérielles et aussi un encadrement humain suffisant, mais même au-delà de ça, en fait, leur permettre d'avoir à toutes et tous les mêmes chances que des élèves d'établissements plus UP parisiens, par exemple. Il y a un élève avec qui je discutais tout à l'heure qui me disait que lui, il voulait poursuivre la mobilisation. C'est un très bon élève et il se rend bien compte qu'il n'aura pas les mêmes chances d'avoir une place dans les études supérieures qu'il voudrait pour l'an prochain, parce que le nom de son lycée apparaîtra sur Parcoursup. Donc les élèves sont attachés à cette demande-là, que les dossiers Parcoursup soient totalement anonymes.
3: Un témoignage recueilli par Laurence Théo pour RFI. La France, où à 6 mois de la présidentielle, une nouvelle candidate se lance dans la bataille. L'essayiste Natacha Polony a annoncé sa candidature chez nos confrères de France Inter. Elle a dit proposer une politique de production au service de l'indépendance de la France. Et ce matin à Rome, des nouvelles de Léon XIV qui a passé une nuit tranquille selon le Vatican. Hier, le pape a été opéré d'une tumeur qui s'est révélée cancéreuse au niveau du poumon.
1: Jusqu'où ira Joseph Kabila ? Beaucoup d'interrogations en RDC alors que l'ancien président assume le choix de la lutte armée.
3: Condamné à mort pour trahison, Joseph Kabila dirige désormais le Front pour la refondation de la nation, le FRN. Sa création a été annoncée lundi à Goma et ce nouveau mouvement politico-militaire succède à l'AFC, l'Alliance Fleuve Congo. Il inclut le groupe armé M23 qui contrôle plusieurs zones dans l'est de la RDC. À la tête du FRN, Joseph Kabila entend rassembler les forces opposées à Félix Tshisekedi. Mais concrètement, que peut changer cette réorganisation ? Quelques clés de lecture avec Passion Ligaudi.
7: Première clé, jusqu'où les nouveaux fronts veut-il porter la guerre ? Les experts de l'ONU décrivaient en juin deux orientations. Joseph Kabila et Corneille Nangaa ambitionnaient de prendre le pouvoir à Kinshasa. La plupart des dirigeants du M23 s'opposaient à des opérations au-delà des deux Kivus. Il faudra donc regarder si les combats s'étendent, si les positions se consolident ou si une désescalade s'amorce. Cela donnera une première indication sur les choix du front. Deuxième clé, qui accepte de le rejoindre ? Les mouvements veulent réunir opposition armée et non armée, mais par exemple l'ancienne ministre Marie-Ange Mouchébécois refuse la voie militaire tout en restant opposée au pouvoir. Troisième clé, que deviennent les négociations ? Selon une source au sein de la rébellion, les fronts reprendra les engagements de l'ancienne organisation. Il faudra en vérifier l'application, notamment sur les cessez-le-feu. Et distinguer deux réactions, celle du Qatar qui conduit les discussions avec la rébellion, celle de Washington qui a sanctionné Joseph Kabila et porte le processus entre la RDC et le Rwanda. La suite se lira donc dans le combat, les ralliements et les négociations. Les changements des noms seuls ne permettent pas de prévoir leur évolution.
3: Les précisions de Passion Ligaudi.
1: Et vous, que pensez-vous de cette réorganisation, ce FRN emmené par Joseph Kabila ? Votre analyse attendue par Juan Gomez dans Appel sur l'actualité, 8h10 temps universel.
3: La RDC ou un essai de vaccin contre Ebola doit être lancé d'ici la fin du mois, annonce de l'OMS. Demain, ça fera 5 mois exactement que l'épidémie en cours a officiellement commencé. D'après le dernier bilan des autorités sanitaires, le pays a franchi le cap des 9000 cas d'Ebola, dont plus de 4000 malades décédés.
1: Et votre émission Priorité Santé dédiée justement à Ebola, à écouter à 9h10, temps universel. Notre dossier, Nathalie, aujourd'hui est consacré au procès en France d'une revenante.
3: Les revenants, c'est le nom donné aux femmes qui avaient rejoint les rangs de l'État islamique avant de rentrer en France. Cette année, sur 23 procès d'assises antiterroristes dans le pays, 18 concernent ces revenantes. Bonjour Laura Martel.
8: Bonjour.
3: On vous retrouve en direct du Palais de Justice de Paris. Vous allez suivre aujourd'hui le procès de Radia Tahar Aouidat avec un double intérêt, le parcours de cette femme, mais à travers elle également la radicalisation de toute une famille.
8: Oui, après avoir jugé les principales attaques terroristes ces dernières années, la justice se concentre désormais sur les revenantes, ces femmes qui ont constitué près d'un tiers des quelques 1500 Français partis sur zone et sont proportionnellement plus nombreuses à être revenues. 56 ont déjà été condamnées par une justice française qui les a ignorées jusqu'en 2017, notamment à cause d'un biais de genre qui les envisageait comme endoctrinées plutôt qu'adhérents à la violence. Une justice devenue la plus sévère d'Europe en termes de peine infligée à ces femmes, selon les chercheurs. Alors Radia Selma Tahar Aouidat Haddad, dite Selma, a 33 ans aujourd'hui. Elle a rejoint la Syrie en mai 2014, a été expulsée de Turquie à l'été 2021 et est en détention depuis. Elle est poursuivie, comme la plupart de ces femmes, pour association de malfaiteurs terrorisme, pour avoir adhéré à l'idéologie, s'être rendue sur zone et avoir profité des logements spoliés notamment. Elle est aussi accusée, elle, de recrutement d'une amie et elle encourt 30 ans de prison. Alors l'enjeu pour la justice, c'est de sanctionner bien sûr son implication, mais aussi d'évaluer son évolution, évolution que son avocat met en avant en soulignant des évaluations récentes positives et la position de sa cliente qui dit vouloir assumer ses responsabilités sans tout expliquer par l'emprise de son frère.
3: Alors il y a un autre enjeu, Laura, dans ce procès, c'est de mieux comprendre comment quasiment toute la famille Tahar Hawidat a rejoint le I.
8: Oui, 23 membres de la famille, dont 15 adultes partis en 2014 sous l'impulsion donc de ce frère, Fodil, les parents, Fodil et 6 de ses sœurs, dont Selma, avec leur mari pour la plupart et certaines leurs enfants. Les 2 seules sœurs restées en France ont depuis été condamnées pour financement du terrorisme. Une spécificité familiale à prendre en compte, mais qui ne doit pas tout écraser, estime Maître Hazan.
9: Le gros travers serait de faire un procès de la famille et de faire peser sur cette seule accusée le poids du fantasme familial qu'a généré la famille Tahar Hawidat comme étant quasiment le symbole à l'époque de cette fuite de familles entières dans un nombre important en 2013 et 2014 quand la France a connu des départs successifs et en nombre. Je suis persuadé que la Cour d'assises ne tombera pas dans ce travers-là et de toute façon nous appellerons à parfaitement individualiser le regard que la justice doit porter sur cet accusé.
8: Alors, malgré l'individualisation, l'ombre de Fodil va forcément planer sur le procès. Il est l'un des 11 djihadistes français condamnés à mort en Irak en 2019 pour appartenance à l'ELI. Il a été en lien avec Khalid Zerkani, l'un des principaux recruteurs en Belgique, et celui qui a recruté notamment Abdelhamid Abaoud, le logicien des attentats du 13 novembre, que Fodil lui-même a côtoyé en Syrie. Alors aujourd'hui, dans la famille Tahar Hawidat, au moins 6 personnes sont mortes. D'autres sont détenues en prison pour les hommes, dans des camps kurdes pour les femmes. Selma est donc la seule des adultes par à être jugée pour le moment.
3: Merci beaucoup Laura Martel en ligne directe du Palais de Justice de Paris pour RFI.
1: De nouvelles arrestations d'opposants en Inde sur fond de contestation politique.
3: 2 des chefs du mouvement des cafards lancés par les étudiants en mai ont été placés en détention pour avoir manifesté dans une zone interdite à New Delhi. Le week-end dernier, les forces de l'ordre avaient déjà procédé à des milliers d'interpellations. Réaction sécuritaire aux manifestations pour dénoncer une fraude électorale. Car depuis l'an dernier, 130 millions d'électeurs ont été radiés. La colère qui se focalise sur la commission électorale unit les rangs de l'opposition indienne, bien décidée, Abdullah Ehrali, à tenir tête au pouvoir.
10: La pression s'accentue sur le pouvoir à New Delhi après les démonstrations populaires. Les leaders politiques et un mouvement étudiant très mobilisé se sont rassemblés directement chez le chef de l'opposition, Rahul Gandhi.
11: Nous nous tenons ici ensemble, unis comme un seul homme. Il n'y a pas de manifestation parallèle, il n'y a qu'une seule et unique manifestation. Et cette manifestation a une seule mission, restaurer la démocratie en Inde.
12: Restoration of democracy in India.
10: Nehabura, le visage de la protestation étudiante, dénonce un système électoral totalement faussé.
13: Les citoyens sont choisis par la commission électorale. Les citoyens sont choisis par le parti au pouvoir et on dit ensuite à ces citoyens d'élire le parti au pouvoir. C'est pourquoi nous sommes tous unis et c'est formidable que tous les étudiants, les jeunes et les partis d'opposition soient ensemble.
10: Une union partagée par la députée de l'opposition, Sagarika Ghose, arrêtée puis libérée. Elle porte la voix de tous ceux qui réclament la tête du patron de la commission électorale.
14: Ganesh Kumar doit être démis de ses fonctions et des poursuites pénales doivent être engagées contre lui. Et nous ne connaîtrons aucun repos tant que cette commission électorale ne sera pas entièrement destituée.
10: La bataille devient aussi judiciaire. L'opposition a déposé une pétition pour exiger le gel immédiat de cette purge électorale qui a mis le feu aux poudres. Abdullah Ehrali, New Delhi, RFI.
1: On passe au football avec la Ligue des Champions et les déboires de Manchester United.
3: Les Red Devils, sèchement battus par l'Atlético Madrid hier soir 2-0 à Milan. Bruges a pris le dessus sur l'Inter 4-3. Le FC Barcelone a gagné 4-1 contre Galatasaray. Le Bayern de Munich tenu en échec 3-2 sur le terrain du Viking Stavanger en Norvège. Le club azerbaïdjanais du Sabah FC a signé sa toute première victoire en Ligue des Champions 2-0 contre le Slavia Prague. Et puis mauvaise soirée pour les clubs français. Lille humilié 3-0 par Arsenal. Arsenal lance d'effet de but à zéro par le Sporting Portugal.
1: Ce soir, rapidement, Nathalie, le Paris Saint-Germain joue son premier gros test dans la compétition.
3: Ah oui, il est tenant du titre contre Manchester City, un très sérieux prétendant à la victoire, Cédric de Oliveira.
15: Pour Ousmane Dembélé, Ligue des Champions rime souvent avec satisfaction. Avec le PSG, il a remporté les deux derniers trophées. Alors l'attaquant connaît ses rendez-vous par cœur. Manchester City est un cador du continent. Mais les matchs d'automne ne sont jamais décisifs. Paris vient pour gagner, mais ce n'est que la phase de groupe.
16: On ne va pas lancer de message à toute l'Europe. Là, on est au mois d'octobre. La saison est encore longue. C'est un gros match contre une très bonne équipe. Il y a des joueurs de classe mondiale devant. Ça compte là.
15: Erling Haaland, Jérémy Doku, Ryan Cherki, les Mancuniens peuvent s'appuyer sur une armada impressionnante. Même si le club a de gros problèmes extrasportifs, accusés d'une fraude financière massive, battre les vainqueurs de la Ligue des Champions en 2023 à Manchester serait tout de même une vraie performance pour le PSG de Luis Enrique, qui voit ça comme un premier gros test.
17: Cet résultat n'a rien à voir avec ce qui va...
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5: Deux propositions qui peuvent vous faciliter l'accès à la lecture, et ces propositions sont portées par la médiathèque intercommunale Jean Ferrat à Aubenas. La première, c'est le portage de livres à domicile. L'atelier autour de la lecture du relais amical Vivare vous propose de vous accompagner à la fois dans votre inscription à la médiathèque et dans la livraison de vos livres à domicile. Un service de portage gratuit pour toutes et tous. Pour en

savoir plus, il faut vous tourner vers le relais amical Vivare. Je vais vous donner les coordonnées. Le numéro de téléphone, c'est le 06 98 44 19 91 06 98 44 19 91 et par mail, c'est l'adresse suivante relaisamicalvivare@gmail.com relaisamicalvivare@gmail.com. Ça, c'est pour le portage de livres à domicile. Et puis, sachez aussi que tous les mardis de 17h15 à 18h30, la bibliothèque sonore et ses bénévoles vous font découvrir l'offre en audiolivre et en audio-revue à destination des personnes empêchées de lire en raison de handicap visuel, moteur, cognitif ou de troubles 10. Le prêt de ces ouvrages est gratuit et si vous voulez en savoir plus, c'est au numéro suivant 06 50 67 78 85 06 50 67 78 85. Ça, c'est pour la bibliothèque sonore et la permanence, c'est tous les mardis de 17h15 à 18h30 à la médiathèque Jean Ferrat à Aubenas.

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1: Vous protégez la biodiversité sur la planète, ce pacte de paix avec...
2: À la une de vos journaux en ce mercredi 14 octobre, bien sûr, les mouvements lycéens. Et la question du moment, c'est comment la mobilisation va continuer après cette journée de mobilisation hier, mardi 13 octobre, qui a rassemblé à nouveau des milliers de personnes dans les rues. On commence par le Dauphiné libéré. Lycéens, lycéennes, peuvent-ils rester mobilisés? Plus de 2500 personnes en Drôme et en Ardèche. Les lycéens et lycéennes drômois et ardéchois ne décollèrent pas. Hier, les blocus et les manifestations ont rassemblé plus de 2500 personnes, dont de plus en plus d'adultes. Adultes qui viennent depuis plusieurs jours les soutenir, leur prêter main forte, sans toutefois prendre leur place ou les reléguer au second rang. La preuve, nous dit Thibaut Carrage pour le Dauphiné libéré, dans le cortège de Valence ce mardi 13 octobre. À la une de Libération, une citation: « Il ne faut pas que cet élan retombe. Si elles étaient moins nombreuses dans la rue pour leur acte 5, les lycéens, lycéennes et étudiants et étudiantes n'entendent pas laisser les vacances éteindre leur action. » Certains, je dirais même beaucoup, prévoient de rejoindre la journée de mobilisation du 17 octobre contre la vie chère et appellent à la convergence des luttes. Même chose dans Mediapart, une édition spéciale. La mobilisation continue, le gouvernement ne cède rien. Le pouvoir droit dans ses bottes, mais les pieds dans la boue. Alors que des milliers de manifestants et manifestantes défilaient hier pour une cinquième journée de mobilisation, le gouvernement a répondu aux multiples interpellations de la gauche. En première ligne, le ministre de l'Intérieur a défendu l'action de ses services contre les « ouvrez les guillemets » délinquants et les casseurs. Seule réponse face aux revendications. Du côté de l'humanité, on revient sur les revendications. Fin de Parcoursup, rénovation, revalorisation des enseignants. Les partis de gauche portent les revendications des lycéens et des étudiants. La mobilisation lycéenne remet sur le devant de la scène les besoins de l'école et de l'université. Quand l'exécutif invoque les contraintes budgétaires, les partis de gauche défendent des investissements massifs et des droits nouveaux pour la jeunesse. Autre sujet à la une de vos journaux aujourd'hui, le vote à l'Assemblée d'une loi intégrale qui divise et qui a perdu de sa substance. Votée à l'Assemblée, la loi intégrale laisse la gauche et les féministes divisés, nous dit Sarah Bretès. Le texte, poussé à l'Assemblée par la mobilisation consécutive au meurtre de Liana, a été voté à l'unanimité, mais sans les voix de LFI, qui s'est abstenue. Le Rassemblement national a finalement voté pour, s'offrant ainsi une belle opération de purple washing. Et du côté de l'humanité, sans financement, elle restera lettre morte. La loi intégrale votée à la quasi-unanimité à l'Assemblée. Ce mardi 13 octobre, pas une voix n'a voté contre. Elle doit maintenant être transmise au Sénat. Seule la France insoumise a préféré voir le verre à moitié vide et s'est abstenue. Au sein de cette loi intégrale, des mesures qui divisent à gauche. Parmi les réserves exprimées par les insoumis et insoumises face à cette proposition de loi intégrale, un texte jugé trop répressif et non doté de réels moyens financiers qui permettraient de le mettre en œuvre. Et on va terminer ainsi cette revue de presse et écouter Ezra Collective.
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1: Vendredi 16 octobre à 18h30, c'est le vernissage des nouvelles expositions au Château Centre d'Art Contemporain et du Patrimoine d'Aubenas. C'est donc l'occasion de vous présenter ces nouvelles expositions. Elles seront visibles à partir donc de vendredi soir et plus largement samedi et jusqu'au 7 mars 2027. Deux expositions donc, une première qui s'appelle « Rêvez-vous de moutons électriques ?». C'est une exposition collective inspirée librement de l'univers de l'auteur de science-fiction Philip K. Dick. Une expo qui explore les liens entre technologie, perception et imagination. Peinture, sculpture, dessin, vidéo et installation transforment les deux étages du château en un parcours immersif entre mondes virtuels, architectures imaginaires et réalités transformées. Une invitation à se perdre entre fiction et réalité et à se demander si nous ne rêvons pas déjà de moutons électriques. À travers divers médias, cette exposition relie les pratiques mnémotechniques antiques à la culture digitale. Elle interroge la géométrie qui sous-tend le monde physique et numérique et enfin navigue dans cet espace virtuel où les fictions se multiplient. C'est la première des nouvelles expositions visibles au château à partir de ce week-end et elle s'appelle « Rêvez-vous de moutons électriques ». La deuxième exposition est consacrée à l'artiste Marion Fayol. L'illustratrice et autrice originaire d'Ardèche vous présentera Décor, une exposition qui présente son univers sensible et singulier, mêlant à nouveau dessin et écriture. Corps qui se transforment, se mêlent et se répondent, les œuvres de Marion Fayol racontent les liens, les émotions, les relations amoureuses et notre attachement au paysage qui nous entoure. Une exposition entre douceur, humour et poésie, où chacun, chacune est invité à entrer dans les récits de l'artiste. Cette exposition, Décor, est également visible à partir de ce week-end et jusqu'au 7 mars prochain. Le vernissage, c'est vendredi 16 octobre à 18h30 et dès le 17, dès samedi, des visites de l'exposition, des expositions vous seront proposées par l'équipe du château.

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0: Et bonjour à tous et à toutes, bienvenue à l'écoute de La Vagabonde, votre émission culturelle sur le 88.6. Aujourd'hui, je suis avec Caroline et Yannick de la salle de spectacle La Blassène. Bonjour à vous.
1: Bonjour Caroline.
2: Bonjour.
0: Vous avez fondé La Blassène il y a bientôt un an et vous allez fêter l'anniversaire de cette salle de théâtre avec un grand cabaret le 1er novembre. Ça va être au programme de cette émission. On va aussi parler de toute la programmation des vacances de la Toussaint. On aura un petit temps aussi pour les vacances de Noël et puis pour toutes les propositions théâtrales qui vont se placer entre les deux. Ça fait un programme bien chargé avec une programmation très riche et foisonnante. Alors, pour commencer, est-ce que vous pouvez nous dire ce qui nous attend pour les vacances de la Toussaint à La Blassène ?
1: Oui, tout à fait. Donc, dès le deuxième week-end des vacances, on recevra une comédie qui s'appelle « Le Mexicain malgré lui ». Et donc, c'est une comédie boulevard. C'est une compagnie qu'on a déjà accueillie l'année dernière, qui avait fait un grand succès avec une autre pièce qui s'appelait « Le mari de ma femme ».
2: Pour notre inauguration.
1: Oui, d'ailleurs, ils avaient fait notre toute première. Donc, voilà, c'est un auteur qui nous vient de Marseille, cette compagnie. On est vraiment dans le boulevard. C'est une pièce très, très drôle qui déménage, qui bouge tout le long avec trois personnages. Pour parler un petit peu de l'histoire, c'est une succession de quiproquos. Il y a Victor qui est un homme de ménage à l'hôtel Nuit Paisible et qui va se faire passer pour un dangereux malfrat mexicain. Sauf qu'il va se retrouver face à un sociopathe. Et pour les beaux yeux d'une femme, Victor va être obligé d'user des stratagèmes pour se sortir de situations périlleuses. Et ça donne vraiment une comédie qui est vraiment très, très drôle. Plein de rebondissements.
2: Ils sont complètement fous.
1: Et voilà, donc on est ravis de les accueillir à nouveau parce qu'ils sont super.
2: On les adore déjà, c'est une super équipe.
1: Et avec des pièces très, très drôles, dont l'auteur est David Fenouille. Donc voilà, qui a écrit plusieurs comédies.
2: Et qui sera sur scène.
1: Et qui sera également sur scène avec son trio, qui fonctionne. Ils travaillent ensemble depuis des années, ils sont super, ils sont vraiment très très drôles.
2: Ouais.
0: Une comédie à voir les 23, 24 et 25 octobre, le week-end au cœur des vacances de la Toussaint. Pour ces vacances scolaires, vous nous proposez aussi pas mal de spectacles jeunes publics. Qu'est-ce qui est programmé à cette occasion ?
1: Eh bien, avec également le même auteur, David Fenou, qui a écrit aussi un spectacle jeune public qui s'appelle L'île des sortilèges. Donc, c'est un spectacle jeune public à voir dès 3 ans, qui dure 50 minutes. Et pareil, donc avec beaucoup d'humour, c'est la touche de David. Et donc, ça, ce sera la première semaine des vacances, enfin, à la fin de la première semaine des vacances scolaires. Donc, voilà, ça s'appelle L'île des sortilèges. Et donc, le petit pitch qui est déjà très rigolo, c'est certains papas sont pompiers ou policiers. Moi, j'ai un papa pétochard. Je ne vais pas en dire plus.
2: Ouais.
1: Mais déjà, ça annonce l'idée du spectacle qui est très rigolo. Quoi.
0: Et puis après, pour les vacances et pour clôturer les vacances, vous avez un événement à l'occasion d'Halloween.
1: Pour les spectacles jeune public également.
0: Ouais.
1: On va fêter. Ça sera la première fois qu'on fêtera Halloween à La Blassène. Donc ce sera les 30 et 31 octobre. Donc le matin pour les tout petits, on aura Séraphine, la toute petite sorcière. Et l'après-midi à 15h, on aura Mamouchka, l'apprentie sorcière. Donc il y a le spectacle du matin qui est vraiment adapté aux tout petits pour les 1-5 ans, qui est sur une courte durée de 30 minutes. Et l'après-midi, on est sur des spectacles à partir de 3 ans. Donc c'est 3-10 ans en général. Avec une durée plus longue de 50 minutes. Et en général, c'est assez familial. C'est des spectacles qui sont à voir vraiment en famille. Là, on propose aux enfants, et même aux parents s'ils veulent, de venir déguiser, maquiller, pour fêter Halloween à La Blassène. Et puis, ils auront le droit à leur petit sachet de bonbons.
2: Petit bonbon, évidemment.
0: Puis l'humour est toujours au rendez-vous à La Blassène, puisque le jeudi 29 octobre, vous accueillez Rémi Boy. Qui est-ce ?
2: Je pense qu'on peut le préciser. Déjà, c'est en partenariat avec Stand Up 07. Pour faire simple, c'est une asso. Depuis combien de temps ?
1: Ah, ça fait au moins 4
2: ou 5 ans, peut-être.
1: 4 ans qui sont implantés en Ardèche.
2: Et l'idée, c'est vraiment de développer le stand-up dans la région. Avec Antoine de Stand Up 07, on a décidé en partenariat de mettre en avant vraiment des artistes en particulier qui sont déjà passés dans le cadre de ces festivals qu'il organise à droite à gauche.
1: Ouais. L'association, en fait, en itinérance sur la région, enfin sur pas mal de communes, propose du stand-up et en fait sous forme de comédie club où ils reçoivent plein de stand-uppers du coup.
2: C'est ça.
1: Et puis l'idée, c'est au milieu de ces stand-uppers de nous proposer des spectacles entiers, donc de découvrir les artistes vraiment avec leur spectacle. Donc c'est nouveau, c'est la première année qu'on fait ça avec Stand-up 07, donc on est ravis de ce partenariat. Et là, il nous propose donc Rémi Boy, une figure montante du stand-up actuellement, qui écrit beaucoup, qui fait pas mal de choses, qui joue au Point Virgule à Paris également. Là, c'est son nouveau spectacle qui s'appelle... Il n'est pas facile à dire. Bombus
2: Terrestris.
1: En plus, c'est écrit en tout petit. Et voilà, donc c'est beaucoup d'humour, évidemment, c'est du stand-up. Rémi Boy, justement, écrit beaucoup pour Canal+, pour la météo de Canal+. Il est très, très actif dans le milieu, en fait. Et on est ravis de le recevoir.
0: Un spectacle de stand-up à retrouver le jeudi 29 octobre à 20h30 à la Blassène. Il y a écrit que c'est un tarif spécial, ça veut dire quoi ?
1: Ça veut dire que c'est un petit peu plus cher.
0: Ça coûte combien alors de venir ?
1: Il est en plein tarif, il est à 24€ et en tarif réduit, il est à 20€.
0: Donc pour les précédents spectacles, ça signifie que les prix étaient plutôt autour de 20-16€.
1: Oui, exactement.
2: Quand on précise pas, ouais, c'est ça, c'est toujours 20 et 16.
0: 20 en tarif plein, 16 en tarif réduit.
2: Exactement.
0: Et puis le dimanche 1er novembre, ce fameux anniversaire de la Blassène, vous fêtez les 1 an de cette salle de spectacle. Alors, qu'est-ce que vous nous avez programmé, concocté pour cette journée ?
1: Eh bien, on s'est dit un peu de changement. Donc voilà, on propose depuis 1 an, on propose beaucoup de comédies. Enfin, c'est notre trame principale, mais on essaie vraiment de varier dans le style de comédie, de proposer vraiment des choses très différentes, d'amener du stand-up, du one-man show, des spectacles jeune public. Et là, on s'est dit, eh bien, pour nos 1 an, on va changer un petit peu. Des paillettes. Des strass, des paillettes. On s'est dit que c'était pour fêter notre anniversaire, c'était plutôt chouette. Donc, on reçoit le cabaret Red Light. Donc il y a aussi des ardéchoises dans le lot, enfin en tout cas des anciennes ardéchoises, même si elles sont plus d'ici. Donc on est ravis, voilà, c'est des personnes qu'on a rencontrées dernièrement et qui nous ont proposé leur cabaret. On s'est dit que ça pouvait être vraiment une très chouette idée sur notre scène et que ça changeait vraiment. Donc au programme, ça va être cabaret, paillettes, strass, French cancan. Et du coup, c'est des passionnés qui nous font voyager à travers des époques et plein de styles, plein de costumes. Donc je pense que ça va vraiment être très très chouette.
2: Et dans l'idée, c'est de venir une heure avant. Donc ça joue à 15h. Et donc on va offrir une petite coupette, etc. à partir de 14h.
1: Ouais, voilà. À partir de 14h, les gens sont conviés pour discuter avec les gens, pour soit venir fêter notre anniversaire pour les habitués, soit venir découvrir la Blassène, et en tout cas autour d'un pot.
2: Voilà, donc 1er novembre à 15h. Enfin, 14h pour
1: 14h du coup.
0: Le cabaret Red Light à découvrir en après-midi à la Blassène. Alors, vous parlez de découvrir cette salle de spectacle. Elle se situe où exactement ?
2: Donc, nous sommes à la Blachère, 122 chemin du Rieux Blanquet. Pour faire simple, c'est à l'entrée du village. Il y a le rond-point de l'entrée du village. Et on est voisin de la caserne des pompiers. Donc, on ne peut pas nous louper.
0: Un cabaret à découvrir à la Blassène le dimanche 1er novembre à 15h. Et venez dès 14h si vous voulez savourer une coupe en bonne compagnie. Et puis ensuite, après les vacances, vous avez encore pas mal de spectacles, hein, presque tous les week-ends, avec une première comédie les 6, 7 et 8 novembre, L'amour à la carte. Qu'est-ce que c'est ?
1: Alors, c'est aussi une découverte Avignon, de l'année dernière également. Donc là, c'est l'histoire de deux personnes.
2: Deux colocs, si je ne dis pas de bêtises.
1: Donc, qui vont faire de la colocation, justement, qui se retrouvent à coloquer pour diverses raisons. Donc, des adultes, divorcés. Enfin, voilà, chacun a fait déjà sa vie et se retrouvent à coloquer ensemble. Donc, à apprendre à vivre ensemble, tout ça. Et puis, ils vont se retrouver à essayer de se remettre sur le marché
2: de l'amour.
1: De l'amour, en fait. Sauf qu'ils n'ont plus du tout les codes parce que tout a évolué. Les sites internet,
2: les applications,
1: tout ça. Donc en fait, c'est la redécouverte de comment retrouver quelqu'un en fait à notre époque et quand on a un certain âge aussi. Enfin, quand on, voilà, ils sont pas vieux, hein, mais mais ils ont plus 20 ans. Mais c'est une belle histoire. C'est une comédie. C'est très drôle également. On est toujours sur de la comédie, mais au milieu de ça, il y a vraiment une jolie histoire entre les personnages. Et puis, on peut pas raconter la fin évidemment. Et c'est aussi assez original parce qu'ils ont, alors c'est pareil, je peux pas tout dire, mais ils ont opté pour un style de comédie un petit peu particulier. Pareil,
2: ça, ouais, ça change de l'ordinaire.
1: Dans le sens où il y a, je vais pas tout dire, mais il y a pas de décor et du coup ils jouent avec ça, le fait qu'il y ait pas de décor et ils jouent autrement et ça rend aussi la pièce très intéressante et différente.
2: Au final, on l'a, on l'imagine.
1: Ouais. C'est un super duo qui nous viennent de Lyon et qui sont super top également aussi. C'est une super pièce.
0: L'amour à la carte, à découvrir le vendredi 6 et le samedi 7 novembre à 20h30 et puis le dimanche à 15h. C'est souvent le cas pour pas mal de vos spectacles, des propositions vendredi et samedi soir et puis le dimanche plutôt en après-midi. Par exemple, c'est aussi le cas pour la comédie. Vous pouvez embrasser la mariée à découvrir les 20, 21 et 22 novembre. Qu'est-ce que raconte ce spectacle ?
1: Alors là, on repart sur une comédie qui déménage.
2: Avec des grands fous.
1: Avec des grands fous également. Donc pareil, c'est une comédie, des comédiens qu'on a déjà accueillis également, qui avaient joué Sous le sapin, Les emmerdes, une comédie qui avait beau...
2: Qui avait bien cartonné, beaucoup marché
1: à la Blassène. Donc c'est une comédie complètement déjantée, en fait. C'est la préparation du mariage de deux personnes, de Sophie et de Marc. Et donc Marc, bon, c'est pas trop son truc, mais voilà, Sophie, elle tient à ce que ce soit religieux, son mariage. Donc il y a toute la préparation avec le prêtre et tout, sauf qu'ils ne savent pas à quel prêtre s'attendre, et en fait il s'avère que c'est un prêtre complètement déjanté, mais vraiment et du coup la préparation du mariage va vraiment être totalement folle. Donc du coup ils sont très fous sur scène également, ça donne une pièce
2: qui part en vrille,
1: on peut le dire, et qui est vraiment délirante. En général, les gens sont pétés de rire du début à la fin. C'est une pièce. C'est pareil, c'est un peu comme un boulevard également aussi, cette pièce. Et ça déménage sacrément, quoi, en tout cas. Et c'est très, très drôle.
0: À retrouver les 20, 21 et 22 novembre à la Blassène, sachant que le dimanche 22 novembre, la scène sera bien remplie, puisque avant ça, donc avant le spectacle, vous pouvez embrasser la mariée qui sera jouée à 16h30. À 14h30, vous recevez un spectacle musical, mon Brassens préféré. Qu'est-ce qui nous attend pour ce spectacle-là ?
2: Alors, c'est Julien Cigalas, accompagné, j'ai un trou de mémoire.
1: De Francis Colo.
2: Merci. Donc, c'est un duo. Julien Cigalas qui est au chant et à la guitare, et Francis qui fait plein d'instruments, qui est un musicien exceptionnel. Et donc ils sont tous les deux passionnés en fait de chansons françaises et francophones. Donc ils sont déjà venus jouer chez nous du Brel,
1: du Cabrel,
2: voilà. Et là ils reviennent avec Brassens. Donc ce n'est pas de l'imitation, c'est vraiment
1: c'est une interprétation.
2: C'est leur interprétation, donc c'est pas forcément avec les mêmes instruments originaux, mais en tout cas il y a toujours une base de piano, guitare et voix. Donc c'est vraiment intimiste et
1: ils veulent nous faire découvrir en fait l'univers de l'artiste,
2: c'est ça.
1: Avec des anecdotes, des choses comme
2: ça. Ils font pas que chanter, donc évidemment c'est un vrai concert, ils chantent du début à la fin, mais entre chaque chanson ils vont expliquer le pourquoi de cette chanson, qu'est-ce que l'artiste a vécu, pourquoi il a écrit ses paroles, etc. Donc même pour ce qui est génial, c'est que même pour les connaisseurs, on apprend quand même toujours des nouvelles choses.
0: Mon Brassens préféré, spectacle musical à découvrir sur la scène de la Blassène le dimanche 22 novembre à 14h30. Et puis la semaine suivante, le vendredi 27 novembre, c'est un autre cabaret qui revient à la Blassène, le petit cabaret d'Olga. Alors qu'est-ce qui est particulier dans ce cabaret ?
1: Eh bien ça, c'est une nouvelle découverte qu'on a faite aussi. En plus, c'est des Ardéchois qui nous viennent, je crois, plutôt du nord d'Ardèche, mais on est ravis de les accueillir, de découvrir les compagnies qui jouent sur le territoire. Alors là, on n'est pas du tout dans le même style de cabaret qu'on va faire pour les 1 an de la Blassène. Ça s'appelle un cabaret transformiste, chantant. Donc là, c'est Olga qui chante, mais avec beaucoup d'humour également, de tendresse. Et pareil, est accompagnée de deux musiciens qui sont vraiment... au niveau aussi, qui sont vraiment chouettes. Et du coup, ça donne un très joli spectacle tendre, plein d'humour et de belles chansons. Et on est ravis aussi de les accueillir parce que ça change aussi de notre programmation. C'est ce qu'on aime faire, en fait. Donc, comme on a pu le voir, on a beaucoup de comédies classiques. Voilà, on essaie de varier le style de comédie. Et là, on est toujours sur l'humour, mais c'est encore vraiment un autre humour. Et puis, le fait que ce soit un cabaret, c'est très, très différent. Et c'est un spectacle qui est très, très intéressant. Et voilà, que je conseille aussi fortement parce que ça permet vraiment de voir autre chose, un autre style de spectacle. Et c'est un très chouette spectacle, le petit cabaret d'Olga.
0: Et comme pour chaque représentation qui sont données en soirée, on pourra venir manger à l'avance ?
1: Alors, on propose sur place des planches charcuterie, fromage ou mixte. Juste nous passer un petit coup de fil dans la semaine avant le spectacle pour réserver. Ça, c'est assez important parce qu'on travaille avec des produits très locaux, de la blachère. On travaille vraiment avec les quantités dont on a besoin pour les week-ends, du frais, du local et frais. Donc, c'est important de réserver. Et donc, de plus en plus, nos spectateurs prennent cette petite habitude de réserver leurs petites planches avant le spectacle ou après, hein, selon
2: les préférences.
1: Ouais. Voilà, selon les préférences. Et puis, ils ont leur petite table réservée. Et puis ensuite, on leur réserve également les places du premier rang pour qu'ils passent une super soirée. Donc ça, c'est très, très apprécié à la Blassène. Et comme on n'a pas un grand hall non plus, on n'a pas une grande salle de restauration, donc on conseille fortement de réserver. Oui. Mais donc voilà, on peut... et on peut aussi également venir boire un coup. Ça fait bar. Donc on peut venir boire, pareil, un petit coup avant ou après le spectacle et passer un très bon moment, passer sa soirée à la Blassène.
0: Puis la semaine d'après, le jeudi 3 décembre, ce sera double session de tartines pour ceux qui viendront manger pour cette soirée, puisque après le repas qui sera possible, eh bien, vous proposez un spectacle qui s'appelle Tartines de vie. C'est un one-man show. Alors, qui est-ce ?
1: Alors, ça, c'est Arnaud Remakers, qu'on aime beaucoup aussi. Très, très drôle, pareil, qu'on a pu recevoir aussi sur une autre comédie, qui sera là également pour la comédie suivante, Passe-moi le ciel. Et donc, Arnaud nous propose un one-man show. C'est un peu entre le one-man, le stand-up, un mélange de choses. Et sachant qu'il est comédien à la base, beaucoup dans la comédie aussi. Et du coup, ça nous fait un one-man show très dynamique, très drôle. Il propose plein de choses sur scène. Et du coup, on est ravis de le recevoir. Voilà. Ouais. Après, c'est Arnaud.
2: Comment le présenter, c'est un très drôle, très fin.
1: Avec une chouette écriture aussi.
2: Oui, il a une belle écriture.
1: Du coup, ça donne un super spectacle vraiment qui est très drôle.
2: Après, c'est ses tranches de vie à lui. C'est vraiment son one-man show. Alors, on ne peut pas révéler ou dire... c'est pas une pièce à histoire, c'est vraiment c'est tartine de vie.
1: Et c'est un mélange de personnages, justement. Il va passer du professeur de langue de langue, fan de kung-fu. Ouais. Il va y avoir un casting de sosie, le souvenir d'un centenaire. Voilà, il fait plein de personnages. Et
2: beaucoup d'improvisation aussi.
1: Très drôle et très attachant également.
0: Un one-man show à découvrir le jeudi 3 décembre à 20h30 à La Blachère. Et puis le week-end qui suit, les 4, 5 et 6 décembre, une comédie, Passe-moi le ciel, sera proposée sur la scène de la Blassène. Alors qu'est-ce que c'est que cette comédie ?
1: Passe-moi le ciel. Eh bien, on retrouvera Arnaud qui joue également dans cette comédie. C'est un trio avec trois gars qui sont pas mal déjantés aussi. Là, on revient sur une comédie assez déjantée, mais le sujet change, donc c'est ça qui est drôle. Ils interprètent différents personnages, Saint-Pierre, Satan, voilà, ça nous montre un petit peu...
2: Bon, on peut dire les premières phrases du preach. Vas-y. Saint-Pierre a hâte de finir ses longues journées et d'aller faire un billard avec Satan et les autres, mais voilà que le big boss, Dieu en personne, arrive. Voilà, c'est le début du pitch.
1: Voilà, ça change un petit peu de thème, c'est assez rigolo, on est sur la religion, mais alors d'une manière très drôle. Et ça du coup, ils amènent la mise en scène, tout, le décor, tout ça est très rigolo, et c'est assez déjanté aussi, et c'est trois très bons comédiens également qui seront sur scène. Ça donne une pièce très très drôle à voir aussi également.
0: Et pour continuer avec les autres spectacles de décembre, le week-end du 18, 19 et 20 décembre, c'est Par ici la sortie qui sera sur la scène. Qu'est-ce que c'est ?
1: Eh bien, c'est à nouveau un escape game également.
2: Oui, mais totalement différent.
1: Mais rien à voir avec la première. Donc là, on est aussi sur une comédie très, très drôle avec trois personnages également. Donc c'est une comédie qui a été écrite par Manuel Montero, qu'on a déjà reçu également avec une autre pièce qui s'appelait « Les hommes sont des femmes comme les autres ». Donc Manuel Montero a une écriture assez délirante aussi.
2: Oui, complètement délirante.
1: Voilà, donc c'est pareil. C'est trois collègues de boulot qui se retrouvent dans la salle de réunion. Ils pensent avoir une réunion avec leur boss. Et puis, en fait, ça ne va pas se passer comme ça. Finalement, ils vont être virés. Mais ça, ils ne s'y attendaient pas du tout. Mais le boss leur laisse quand même une petite chance de s'échapper. Et là, c'est là que démarre l'escape game. Et ça, ce n'était pas prévu au programme. Cette fameuse salle de réunion devient, alors, du coup, le point de départ d'un grand jeu d'évasion avec des épreuves, des énigmes à résoudre. Mmh. Et ça donne une comédie très, très drôle.
0: C'est à découvrir les 18, 19 et 20 décembre à la Blassène, Par ici la sortie. Et puis, vous sortez de l'année 2026 avec deux spectacles à découvrir les 28, 29 et 31 décembre. Ou comment clôturer l'année en beauté ? Qu'est-ce qui nous attend pour ces deux comédies ?
1: Alors, on aura le ticket gagnant qui viendront donc le 28 et le 29 décembre à 20h30. Et donc là, c'est à nouveau un trio, un super trio, une super comédie. Donc, c'est des amis de très longue date, dont un couple qui se retrouve comme chaque année pour fêter Noël. Et chaque année, le petit rituel, c'est de s'offrir un ticket
2: de loto.
1: Un ticket de loto. Voilà, chaque année, ils perdent. Donc, il y a ce petit rituel. Ils savent très bien qu'ils vont perdre. Et cette année, il s'avère qu'il y en a un qui gagne le gros lot. Et là, ça change très vite les comportements des uns et des autres. Et du coup, ça donne une comédie qui est très, très drôle, avec plein de rebondissements aussi, qui est intéressante dans le fait de voir comment...
2: Jusqu'où s'arrêtent les principes quand il y a de l'argent en jeu.
1: Voilà. Donc, très bon sujet. Et très, très drôle, juste avant Noël. Enfin, non, juste après Noël, du coup.
0: Le ticket gagnant, c'est le 28 et 29 décembre.
2: Voilà. C'est ça.
0: Et puis vous finissez l'année. On peut faire son 31 décembre à la Blassène. Vous proposez une soirée réveillon.
1: Ce sera notre premier jour de l'an à la Blassène. Donc on est ravis de proposer Chérie, faut qu'on parle. Une super comédie. Donc on propose deux horaires. Un à 18h et l'autre à 21h pour les personnes qui préfèrent regarder le spectacle puis aller manger ou vice versa. Manger puis venir voir le spectacle. Donc surtout, il faut bien réserver pour cette soirée. Et pareil, on propose pour la séance de 18h de venir une heure avant à 17h. Et puis pour la séance de 21h, de venir une heure avant, donc à 20h, parce qu'on sera ravis d'offrir un petit pot et puis des petites douceurs avant ou après le spectacle pour célébrer cette fin d'année à la Blassène. Et donc là, la pièce Chérie, faut qu'on parle, c'est une pièce qui tourne depuis des années en France, qui marche très très bien. Et là, c'est l'histoire d'un couple. On revient sur un couple en fait... qui va très bien, a priori. Donc, c'est Sophie et Patrick qui sont très, très amoureux l'un de l'autre. Mais le petit hic, c'est que Sophie, elle voudrait vraiment un enfant. Le problème, c'est qu'elle a déjà un enfant. C'est son mari, en fait. Et comment faire pour en avoir un deuxième alors qu'il y a déjà le premier qui est pas encore adulte. Et du coup, ça donne vraiment une super comédie qui est vraiment très, très drôle, en fait. Et autour du couple, de plein de questionnements qui se passent autour de couple. Mais voilà, ça peut être vraiment un bon moment pour finir l'année,
2: pour finir
1: clôturer
2: l'année,
1: l'année, en fait. C'est très, très drôle.
0: Tu citeras peut-être la parole dans les couples. Chérie, faut qu'on parle, c'est le 31 décembre à la Blassène. Dire aussi que votre programmation, elle continue hein, en janvier, février. On aura l'occasion d'en reparler sur le 88.6. Nous, on va être amenés à la fin de cette émission, à la fin du temps d'antenne dédié à la Vagabonde sur la radio InfoRC. Est-ce que, pour finir, vous auriez envie de nous faire écouter une musique qui pourrait être en lien avec votre programmation? Alors là, je vous pose une colle, on n'avait pas prévu celle-là.
1: Ouais. Je fais juste un petit point, si j'ai deux petites secondes, ouais. C'est aussi de ne pas oublier tous les spectacles enfants. En fait, tous les mois, on propose des spectacles jeunes publics. Donc là, on a parlé de ceux d'octobre, mais après, en novembre, en décembre, et surtout sur la période de Noël, il y a évidemment les spectacles pour les jeunes publics, toujours le matin et l'après-midi pour les plus grands, pendant les vacances scolaires, et puis quelques week-ends par-ci par-là, donc faut pas hésiter à regarder notre programmation.
0: Oui, c'est vrai qu'on n'a pas parlé des spectacles enfants, notamment des vacances de Noël. Vous avez beaucoup de choses pendant ces vacances-là.
1: Oui, pour célébrer Noël, oui, en effet. Mais voilà, bon, c'est juste pour faire un petit point. Tout est sur notre site de toute façon.
0: Puis dire aussi, c'est quoi votre site alors ?
2: Lablassène.com, tout simplement.
0: Et vous avez aussi un compte Facebook et un compte Instagram où on retrouve quelques actus.
2: Oui, exactement, et même une chaîne d'actu sur WhatsApp. Les gens ont moins le réflexe, mais c'est très pratique finalement. On a les infos vraiment en direct, juste on ouvre son WhatsApp et on a tout en direct.
0: Ok, est-ce que vous voulez rajouter un dernier mot avant qu'on clôture ?
2: Pourquoi pas finir par un petit Brassens finalement, puisque c'est dans la programmation. On cherchait une chanson.
0: Ouais, pas mal, on prend lequel ?
1: Les copains d'abord, c'est la
2: première
1: qui vient.
2: Les copains d'abord, en plus il y a plein d'histoires de copains dans notre programmation, donc ça serait parfait.

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1: J'ai lu le roman intitulé La Croix des pauvres. L'auteur est Pierre Davy, l'illustrateur est Gilles Shade. Le roman est sorti en 2008, l'éditeur est Nathan Poche. C'est un homme qui s'appelle Mathieu, il est fils de Bouvier en l'an 1096, où les serfs sont dominés par leur seigneur. Le roi veut que Mathieu travaille au château, sauf que le jeune homme veut arrêter sa vie de serf, donc il s'enfuit. Sur son passage, il croise un garde du château qui lui ordonne de retourner au palais. Alors Mathieu le tue. Et il rejoint un groupe de brigands. J'ai bien aimé ce roman, même s'il était un peu compliqué à lire, car il y a beaucoup de mots du Moyen-Âge, par exemple croisade, citadelle, etc. Je l'ai bien aimé car il y avait de l'action, comme quand Mathieu veut s'enfuir et qu'il tue le garde. Merci de m'avoir écouté, c'était Antoine qui vous a présenté La Croix des pauvres.

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1: Salutations et bienvenue sur InfoRC. Nous nous retrouvons pour l'instant Mytho. Votre émission consacrée aux mythes et légendes de l'Antiquité est présentée par les élèves de 3e de l'option latin du collège La Ségalière à L'Argentière.

0: Aujourd'hui, notre émission est consacrée au mythe d'Œdipe. Elle est présentée par Isabelle, Luna et Violette.
1: Entrons dans le monde des oracles, des devinettes et des incestes. Il était une fois, au temps des Grecs, un roi et une reine nommés Laios et Jocaste. Le couple royal avait du mal à concevoir un enfant. Ils décidèrent d'aller voir l'oracle de Delphes, qui leur prédit qu'ils allaient avoir un fils et que celui-ci tuerait son père et épouserait sa mère.

À sa naissance, Laios perce les chevilles de son fils afin d'y faire passer une courroie et il ordonne qu'on le porte comme un gibier et qu'on l'abandonne sur une montagne. C'est pour cela qu'on lui donnera le surnom d'Œdipe pied enflé. Œdipe sera recueilli par un berger qui prendra soin de lui avant de le confier au roi de Corinthe, qui l'élèvera comme son propre fils sans lui révéler le secret de ses origines. Devenu adulte, Œdipe, voulant connaître son avenir, va consulter l'oracle de Delphes qui lui révélera la malédiction dont il est victime. Il tuera son père et épousera sa mère. Pour échapper au destin, Œdipe quitte sa famille adoptive, qu'il croit être sa vraie famille, car il ne veut pas que la prophétie se réalise.

0: sur la route, il rencontre un vieil homme sur un char et ils se disputent la priorité. Ils en viennent aux mains, Oedipe tue le vieillard sans savoir que c'était son père. Alors la première partie de la prophétie est réalisée. Quand Oedipe arrive à Thèbes, celle-ci est gardée par le sphinx, un monstre à tête et buste de femme, avec le corps d'un lion et des ailes d'aigle. Le sphinx lui pose deux devinettes. S'il trouve la réponse, il pourra vivre et devenir roi de Thèbes. Dans le cas contraire, il sera mangé par le monstre. Le sphinx lui pose les deux devinettes suivantes. La première.
1: Il existe un animal qui le matin marche à quatre pattes, à midi à deux pattes et sur trois pattes le soir. Qui est-il ?
2: Oedipe trouve la bonne réponse. Il s'agit de l'homme.
1: Deuxième devinette. Il y a deux sœurs, l'une donne naissance à l'autre et celle-ci à son tour donne naissance à la première. Qui sont les deux sœurs ?
2: Là encore, Oedipe répond juste. Il s'agit du jour et de la nuit. Le sphinx vaincu par Oedipe meurt en se jetant du haut d'un rocher. Rentrant dans la ville de Thèbes, les habitants lui donnent le trône pour le remercier d'avoir vaincu le sphinx. Par cette action, Oedipe épouse la reine qui n'est autre que Jocaste, sa mère. La deuxième partie de la prophétie est donc réalisée. Au début du XXe siècle, Freud, un médecin autrichien, donne le nom de « complexe d'Oedipe » à une phase qui survient entre l'âge de 3 et 6 ans et durant laquelle un enfant est amoureux de son parent de sexe opposé.
0: Merci pour votre écoute, nous nous retrouverons très vite pour un nouvel Instant Mytho, votre émission consacrée aux mythes de l'Antiquité et présentée par les latinistes de 3e du Collège La Ségalière.

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1: Bonjour et bienvenue sur Info RC. Aujourd'hui, nous parlons coiffure, un secteur passionnant et toujours en mouvement. Pour nous en dire un peu plus sur les formations en coiffure, nous accueillons Margot Lénaud, formatrice au CFA André Fargier à l'ANAS. Bonjour Margot.
2: Bonjour et merci de me recevoir.
1: Alors pour commencer, qui peut se former en coiffure?
2: Alors tout le monde, que vous soyez collégien en recherche d'orientation ou adulte en reconversion. Déjà dans le métier, souhaitant vous perfectionner, il y a toujours une formation adaptée.
1: Et justement, quelle formation vous proposez au CFA?
2: Alors au CFA André Fargier à l'ANAS, nous avons trois formations. Le CAP coiffure. C'est la base pour devenir coiffeur ou coiffeuse. Il dure 2 ans et permet d'apprendre toutes les techniques fondamentales. Après, vous pouvez continuer avec un certificat de spécialisation qui permet de se perfectionner en coupe et effet de couleur. Nous avons aussi le BP coiffure, qui est un diplôme avancé pour ceux qui veulent gérer un salon et se perfectionner dans les techniques de coupe et de coloration. À ce moment-là, il y a 2 options possibles, soit la coiffure événementielle ou la coupe homme et taille de barbe.
1: Et en combien de temps, finalement, peut-on devenir coiffeur ?
2: Avec un CAP en 2 ans. Après, pour aller plus loin, le BP ajoute 2 années supplémentaires, mais dès le CAP, on peut travailler en salon.
1: Est-ce qu'il y a des débouchés après ces formations?
2: Oui, énormément. On peut être ouvrier en salon, travailler à domicile, devenir chef d'entreprise ou même travailler dans le milieu du spectacle et de l'événementiel.
1: On peut dire que c'est un métier d'avenir?
2: Complètement, il y a toujours besoin de coiffeurs. Les cheveux continueront à pousser. 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
1: Peut-être un dernier mot pour les auditeurs qui hésitent encore.
2: Si vous aimez la créativité, le contact humain et que vous voulez un métier passionnant, foncez. La coiffure, c'est un domaine riche et plein d'opportunités.
1: Merci Margot d'être venue pour répondre à nos questions sur Info RC. À très bientôt.
2: Merci.
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3: Sables émouvants, c'est le nom donné à 3 jours de rencontres artistiques autour des peuples nomades du désert, un festival qui se tient du 16 au 18 octobre à Aubenas. Et au cœur de ces rencontres, il y a Imaran, groupe phare de la musique saharienne, qui se produira en concert ce samedi à 20h45 au Bourneau. Vous connaissez sûrement le blues touareg, autrement nommé Assouf, à travers le groupe qui a fait connaître ce genre dans l'Hexagone, Tina Riwen. Eh bien, Imaran, depuis 20 ans, s'inscrit dans une forme de continuité. Des guitares électriques aux sonorités groove, des percussions et des chants qui envoûtent. Le quintet Imaran vient de Taman Rasset, capitale des Touaregs, au sud de l'Algérie. On va écouter un de leurs titres, Tamlat, qui, comme les autres titres de leurs albums, est en tamashek, une langue berbère, une des langues touareg. Si vous êtes là samedi, je vous invite vivement à aller découvrir la beauté des morceaux de ce groupe. Celui qu'on va écouter s'appelle Telalt. Et j'en profite pour préciser que les clips du groupe sont signés Elsa Penacchio, une artiste passée par le master documentaire de l'USAS. Telalt, c'est un de leurs titres donc, et je vais vous traduire un petit peu les paroles avant qu'on l'écoute. Je me réchauffe auprès des flammes du Telalt. Ça m'aide à raccourcir cette longue nuit d'hiver. Je regarde le feu qui chauffe le sable en dessous. Plongé dans mes pensées, je pense à mon peuple. 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Ça m'aide à raccourcir cette longue nuit d'hiver. 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Notre pays reviendra à son peuple. Et notre drapeau sera accroché. Imaran est à retrouver samedi en concert au Bourneau à 20h45 dans le cadre du festival Sables émouvants.

0: C'était Telalt du groupe Imaran, un groupe à retrouver en concert au Bourneau ce samedi à 20h45 dans le cadre du festival Sables Émouvants.
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0: Le Corset, film d'animation de Louis Clichy, sort sur vos écrans aujourd'hui. Il est à retrouver au navire toute la semaine.
2: Oula, attention, là, t'es pas droit, hein. Tu te redresses? Ouais, c'est parfait. Attention.
3: Bon, c'est quoi cette histoire?
4: Au revoir, maman. Ils font quoi, tes parents?
5: Ils sont agriculteurs.
6: Tu penseras au troisième birman, c'est prévu le mois dernier.
4: Moi, je peux aider à la moisson. Je peux peut-être conduire le tracteur avec la remorque.
0: Dans une ferme au cœur de la Beauce, Christophe, 11 ans, règle ses pas sur ceux de son père. Mais à l'école, à la maison, sur le tracteur, Christophe penche et tombe. Il est obligé de porter un corset pour filer droit. Tandis que la ferme traverse des moments difficiles, Christophe grandit comme il peut.
3: Quand tu penches, tu sens que tu penches? Voilà, c'est ton corset.
4: Il doit le porter tous les jours, 24 heures sur 24.
5: Mais on a ferré ce truc, je veux plus le mettre.
3: Dans la vie, on n'a pas toujours le choix.
5: Et pourquoi on pourrait pas avoir le choix?
7: M'aide aux offices, je peux te donner des cours en échange.
8: C'est pas Jojo ta chanson là.
9: Toi de toute façon, tant que c'est pas ta Stéphanie de Monaco, hein.
8: Dis donc pas de bêtises.
4: Tu fais de la musique? Bah vas-y, montre.
5: C'est moins marrant quand t'es pas là.
7: Tu te débrouilles bien, tu sais.

0: et faire des miracles.
1: Le corset, c'est un long métrage d'animation qu'on dit poétique et bouleversant et qui a reçu le prix spécial du jury dans la section Un certain regard au Festival de Cannes. Le corset passe au navire toute la semaine, aujourd'hui à 18h, demain 15h et 18h, vendredi 15h et 20h45, samedi 15h et 18h et ça continue. Et ce soir, au navire, il y a une conférence gesticulée à 20h autour de la sécurité sociale de l'alimentation, un commun à portée de main, autour du film de Caroline Dumas. Un système qui nous fait sortir du capitalisme, qui sécurise les emplois, les investissements et qui donne un vrai droit à l'alimentation pour toutes et tous. Ils l'ont fait en 1946 à la sortie de la guerre pour la santé, nous pouvons le faire pour l'agriculture et l'alimentation. C'est un rendez-vous proposé dans le cadre des 40 ans de la coopérative Biocoop. Rendez-vous dès 19h30 dans le hall du cinéma Le Navire. Et le reste des films visibles aujourd'hui, Les Misérables passent à 20h du Cobu. Et Le Fantôme de Saint-Potache, c'est à 20h45. Minotaure, 20h45. Fini de rire, c'est à 20h45. Et enfin, Notre Salut, 20h30. Et côté cinéma, notez aussi demain une escale pour prendre le large. C'est proposé par le festival Joyeuses Escales. Et demain, jeudi 15 octobre à 20h30, il y aura une projection du film Baluchon, 4 mètres autour du monde, au cinéma Le Foyer à Rosières. Un homme, un voilier de 4 mètres construit dans son garage et un tour du monde. Ça, c'est donc jeudi 15 octobre à 20h30. Rosière au cinéma Le Foyer. Et puis du côté de la Maison de l'Image, demain également, jeudi 15 octobre, à la salle polyvalente de Beaumont à 20h30, le film Le Garçon qui faisait danser les collines sera projeté à 20h30 en version originale sous-titrée et la projection est précédée d'un moment soupe.
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1: L'album de la semaine, c'est celui de Tracy Dessa, l'artiste qui revient avec un album intitulé Santa Soltera. Aujourd'hui, on écoute Lip Gloss.

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1: Merci d'écouter RFI, il est 10h en temps universel midi à Paris, 13h à Riyad.
2: Charlotte de Rouen.
1: De fortes explosions entendues dans la capitale saoudienne ce matin. Les rebelles houthis disent avoir mené plusieurs frappes. La guerre qui menace la prospérité économique du royaume saoudien. Il est accusé de complicité de crimes de guerre. Un ancien officier ukrainien comparaît devant la justice allemande. Il est soupçonné d'avoir organisé l'opération de sabotage du gazoduc Nord Stream en mer Baltique. En France, les lycéens appelés à se mobiliser à nouveau samedi dans le cadre d'une manifestation plus globale contre la vie chère. Les professeurs irlandais, eux, manifestent aujourd'hui pour une hausse des salaires. Et puis, l'Indonésie brûle toujours et les pays voisins impactés par les fumées toxiques commencent à montrer leur agacement face à la gestion des incendies. Les rebelles yéménites houthis affirment avoir visé des infrastructures énergétiques saoudiennes et l'aéroport de la capitale, Riyad. Les frappes se poursuivront dans les jours à venir, selon le porte-parole du mouvement. Les attaques des rebelles pro-iraniens et plus largement la guerre des États-Unis avec l'Iran portent un coup économique sérieux à l'Arabie saoudite et au grand projet de Mohamed Ben Salman, l'homme fort de Riyad qui avait pour ambition de faire de l'Arabie saoudite une puissance touristique et financière moins dépendante du pétrole. Mais selon le Fonds monétaire international, l'activité économique du royaume devrait reculer cette année, Pierre-Olivier.
3: L'Arabie saoudite classée orange par le Quai d'Orsay, déconseillée aux voyageurs, le cauchemar de Mohamed Ben Salman. Son royaume est touché de plein fouet par la guerre dans sa région. Guillaume Fourmont, rédacteur en chef de la revue Carto.
4: Maintenant, l'Arabie se retrouve un peu bloquée géographiquement, économiquement. Elle est bloquée, dépendante, pour sortir sa principale richesse, le pétrole.
3: Le détroit d'Ormuz au ralenti, celui de Bab el-Mandeb côté ouest incertain, Riyad et son aéroport sous les bombes et des projets qui tombent à l'eau.
4: Il faut mieux regarder plutôt les grands projets qu'il avait imaginés dans la vision 2030 en Arabie Saoudite. Par exemple, The Line, projet phare, ville du futur, en forme de ligne, elle ne fera finalement que 2 ou 3 kilomètres. Contre plus de 150 prévus avant. Les Saoudiens sont dans une impasse stratégique. Mohamed Ben Salman est dans une impasse un peu compliquée.
3: D'autant plus compliquée que l'allié américain se fait désirer. De nombreuses compagnies aériennes ont suspendu leurs vols vers Riyad, dont Air France.
1: Hier, l'Arabie Saoudite avait visé la capitale du Yémen, Sanaa, aux mains des rebelles. Malgré l'appui de l'aviation saoudienne, les forces gouvernementales yéménites peinent à reprendre les territoires conquis par les Houthis. La Russie dit avoir abattu 900 drones ukrainiens la nuit dernière, des attaques qui ont fortement perturbé le fonctionnement des aéroports moscovites. Les vols ont été suspendus pendant plusieurs heures. En Ukraine, des frappes russes visant notamment des infrastructures énergétiques ont fait au moins 6 morts dans la nuit et provoqué des coupures de courant dans plusieurs quartiers de la capitale. 600 000 personnes ont été privées d'électricité selon Volodymyr Zelensky, le président ukrainien qui accuse Moscou de mépriser Washington en frappant des sites énergétiques, des sites censés être épargnés en vertu du cessez-le-feu annoncé par le président américain Donald Trump en fin de semaine dernière. En Allemagne, le procès d'un ancien officier ukrainien accusé de sabotage s'est ouvert il y a maintenant une demi-heure à Hambourg. Serika est soupçonné d'avoir organisé la spectaculaire opération qui avait endommagé 3 des 4 conduits du gazoduc Nord Stream en mer Baltique. C'est par ce gazoduc que l'Allemagne a été approvisionnée pendant des années par du gaz russe bon marché. L'homme est accusé de complicité de crimes de guerre. Les précisions de Nathalie Versieux.
5: Le 26 septembre 2022, deux gigantesques remous apparaissaient en mer Baltique au large de l'île danoise de Bornholm. Plusieurs explosions venaient d'endommager les deux gazoducs Nord Stream 1 et 2 reliant l'Allemagne à la Russie. L'enquête se recentre rapidement sur l'Andromeda, un voilier loué à Rostock sous une fausse identité. Le commando de plongeurs aux ordres de Serika, équipé d'explosifs explosifs militaires aurait cherché à mettre fin de façon définitive aux livraisons de gaz russe vers l'Allemagne. Un crime de guerre aux yeux de l'acte d'accusation, l'agression ayant visé des installations civiles. Arrêté en août 2025 en Italie où il passait des vacances en famille, Serhiy K était finalement extradé vers l'Allemagne en novembre dernier. L'un des enjeux du procès sera de déterminer quel rôle Kiev pourrait avoir joué dans l'organisation du sabotage. La mise en cause de l'Ukraine dans ce procès serait politiquement délicate alors que l'Allemagne est son principal soutien dans la guerre contre la Russie. Nathalie Versieux, Berlin, RFI.
1: En Inde, deux chefs du parti des cafards placés en détention. Le mouvement satirique fait partie de ceux qui se mobilisent contre la révision électorale, la révision des listes électorales qui a exclu 130 millions d'électeurs. Les manifestants demandent la démission du président de la commission électorale et soupçonnent une manœuvre destinée à favoriser le BJP, le parti du Premier ministre Narendra Modi. Et la contestation se transforme peu à peu en fronde généralisée contre le pouvoir. En France, un peu moins de 200 lycées sont toujours fermés ce mercredi, soit près de 4% des établissements selon le ministre de l'Éducation nationale. La mobilisation se poursuit au lendemain d'une grande journée d'action. Quelques 160 000 personnes ont défilé dans les rues hier selon les autorités. 480 000 selon l'intersyndicale. Les jeunes demandent toujours plus de moyens pour l'éducation et sont appelés à se mobiliser à nouveau samedi dans le cadre d'un mouvement plus global contre la vie chère. Des salaires trop bas, c'est aussi ce que dénoncent les enseignants en Irlande. Les profs irlandais rejoignent aujourd'hui des milliers d'agents du secteur public pour une journée de grève nationale, la première de cette ampleur dans le pays depuis 2009, pour demander une hausse des salaires. À Dublin, Clémence Pénard.
6: Quelques 70 000 professeurs appellent à faire grève aujourd'hui devant leurs établissements. Tous réclament de meilleurs salaires. Le budget 2027 présenté la semaine dernière prévoit bien 1,2 milliard d'euros pour revaloriser les rémunérations du secteur public. Mais pour Linda Kelly, secrétaire générale du principal syndicat enseignant irlandais, c'est loin d'être suffisant. Des gens sont prêts à perdre une journée de salaire en pleine crise du coût de la vie et le gouvernement ne semble pas le comprendre. Car derrière la colère salariale, il y a aussi la crise du logement. À Dublin, par exemple, certains enseignants sont contraints de vivre chez leurs parents, faute de pouvoir se loger. L'un d'eux confie au journal The Independent avoir aujourd'hui moins de pouvoir d'achat qu'à ses débuts dans le métier. Beaucoup dénoncent surtout le décalage entre la croissance économique robuste en Irlande, dopée par les profits records des multinationales, et leur réalité quotidienne. Une nouvelle journée de grève est déjà envisagée mercredi prochain, 21 octobre. Clémence Pénard, Dublin, RFI.
1: En Asie du Sud-Est, le Timor oriental ferme ses écoles en raison de la pollution de l'air à cause des incendies en Indonésie voisine. Le président indonésien Prabowo Subianto ordonne la mobilisation de moyens supplémentaires pour lutter contre les gigantesques feux qui ravagent son pays. Mais la colère monte face à cette gestion de crise par Jakarta, Simon Rosé.
7: Alimenté par un phénomène El Niño particulièrement intense cette année, les multiples feux en cours sur les îles de Bornéo et Sumatra sont les plus violents depuis plus d'une dizaine d'années. Ce sont ainsi, selon des organisations environnementales, plus de 600 000 hectares qui sont partis en fumée. Les autorités n'ont pas mis à jour le chiffre officiel depuis le mois de juillet. Elles ont en revanche communiqué le recensement de près de 300 000 cas de maladies respiratoires dans le pays. Si les incendies sont indonésiens, c'est bien une large partie de l'Asie du Sud-Est qui est sous le panache de fumée. La Malaisie a dû fermer plusieurs établissements scolaires. À Singapour, la qualité de l'air se dégrade également. Ces deux pays ont bien proposé leur aide à leurs voisins, mais jusqu'à présent, l'Indonésie n'a pas encore donné suite, assurant pouvoir gérer seule la situation, malgré les tensions diplomatiques que cette position provoque avec les autres pays de la région. Le président Prabowo Subianto vient ainsi d'annoncer la mobilisation de moyens locaux supplémentaires, alors que plus de 60 000 personnes sont déjà engagées dans la lutte contre les flammes.
1: Simon Rosé. Un nouveau pont entre la Chine et la Corée du Nord. Il sera opérationnel dès demain, selon les médias d'État chinois. Cette annonce marque le renforcement des liens physiques entre l'un des pays les plus isolés au monde et son puissant partenaire. Le pape a passé une nuit tranquille après son opération au poumon. Hier, l'intervention s'est bien passée, selon le Vatican. Le nodule qui lui a été retiré au poumon était bien cancéreux. Des examens supplémentaires sont en cours pour détecter d'éventuels signe de propagation du cancer. Restez avec nous sur RFI. Tout de suite, on retrouve Emmanuel Bastide pour 8 milliards de voisins. Bonjour Emmanuel.
8: Bonjour Charlotte de Rouen, je suis bien là. On parle emploi chez 8 milliards de voisins.
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C'est l'heure de votre agenda culturel quotidien de ce mercredi 14 octobre. Pour commencer, on parle du festival Sables Émouvants qui se tient du 15 au 17 octobre sur Aubenas, des rencontres artistiques autour des peuples nomades du désert. Ça commence donc demain, jeudi 15 octobre, avec à 14h des contes, une exposition et des échanges avec Kat Legras. Et puis ça va continuer toute la soirée jusqu'à la projection au navire du film documentaire Ressac, une histoire touareg, un film sorti en France en mai 2026. Cette projection se fera en présence du réalisateur Intagrist El Ansari, au tarif unique de 7 euros. Le lendemain, vendredi 16 octobre, ça continuera avec notamment une émission Radio Pirate en partenariat avec Fréquence 7 en direct du Bourneau entre 15h et 17h. Et puis nouvelle projection au navire à 17h30, une projection rencontre autour du film documentaire Caravan to the Future, toujours en partenariat avec le navire et en présence de la réalisatrice Alissa Descott Toyosaki. Et enfin, samedi, visite commentée d'une des expositions, celle de Souleymane Ag Anara, en présence du photographe. Il y aura aussi la présentation du livre Sahara Rouge par son autrice, Alissa Descott Toyosaki. Ça sera au 18A. Et enfin, on en parlait tout à l'heure, à 20h45, à la salle Le Bourneau, concert d'Imaran. Ça, c'est Sables Émouvants, le festival qui est consacré au peuple nomade du désert.

Le vendredi 16 octobre à 18h30, c'est le vernissage des nouvelles expositions du Château, le centre d'art contemporain et du patrimoine d'Aubenas. Deux nouvelles expositions sont à découvrir à partir de samedi dans les murs du château et ce jusqu'au mois de mars. La première s'appelle « Rêvez-vous de moutons électriques ». Elle est inspirée de l'univers de Philip K. Dick, l'auteur de science-fiction, et c'est une exposition collective qui explore les liens entre technologie, perception et imagination. Au programme, peinture, sculpture, dessin, vidéo et installation. Une invitation à se perdre entre fiction et réalité. Et puis la deuxième exposition, c'est une monographie consacrée à Marion Fayol, et elle s'appelle « Décor ». Le château vous présente l'univers sensible et singulier de l'illustratrice ardéchoise, artiste reconnue pour son travail mêlant dessin et écriture. Corps qui se transforment, se mêlent et se répondent, ses œuvres racontent les liens, les émotions, les relations amoureuses et notre attachement au paysage qui nous entoure. Une exposition entre douceur, humour et poésie, où chacun, chacune est invité à entrer dans les récits de l'artiste. Voilà pour les deux expositions visibles au château à partir de ce samedi 17 octobre. Et rappel, le vernissage se tiendra vendredi 16 à 18h30.

Demain, jeudi 15 octobre, c'est la suite de la semaine d'information sur la santé mentale à la médiathèque, avec une journée intitulée « Qu'est-ce que la santé mentale ?». À noter, à 18h, une projection du film documentaire « Sur la dame » de Nicolas Philibert, suivi d'un débat autour du film, bien sûr, et plus largement de la santé mentale.

0: suite du Festival des Jours de la Dame, vendredi 16 octobre, à Chirolles et plus précisément au Moulinage. C'est à 20h30 et c'est une carte blanche proposée à Juliette Z qui a invité La Monstre, une performance artistique unique créée et interprétée par l'artiste pluridisciplinaire Kipépéo. Un spectacle hybride à la croisée du théâtre, de l'art plastique et du rituel, au cours duquel un corps se transforme en direct. Couche après couche, une créature hybride apparaît. La monstre interroge les traces laissées par le patriarcat, le sexisme et les normes sociales sur nos corps et nos imaginaires. Une transformation comme un geste de résistance, porter ses héritages, les malaxer, les déformer, jusqu'à faire émerger une autre manière d'exister. Et enfin, deux concerts proposés par la SMAC 07 pile. Donc vendredi, il y a Teclash au Secours Populaire Auteuil, et ça c'est un concert gratuit. Le duo Frappé-Chanté, composé de deux drôles d'oiseaux qui créent la surprise avec des arrangements originaux de chants du monde entier, et ce avec pour seul instrument leur voix et leurs mains. Un art de la simplicité qui devient communicatif, c'est vendredi 16 octobre à 19h30 au Secours Populaire, Auteuil. Et le lendemain, le 17 octobre, direction Annonay pour le concert de Doppler et aussi de la Jungle. Le trio culte s'inscrit dans la pure tradition noise rock, mass rock des années 2000 et Doppler débarque à Annonay avec un engagement scénique intact. Quant à la Jungle, elle vous fera vibrer avec son électro belge à la sauce Krautrock. C'est à 21h le 17 octobre à la Presqu'île à Annonay. Et on termine ainsi cet agenda culturel. On change de style musical, on écoute Criollo, La Vem Você.
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Comment ça va, les démocratiques ou orphelins, éducationaux, démunis, bardello, médias partisés, ça roule ou quoi? Ouais. J'étais à Mediapart là, quelques jours avant que l'affaire Bardella sorte. Déjà, j'ai vu Fabrice Arfi dans le bureau, pieds nus. Il dit, il a un truc, le fifou, quand il se met à l'aise comme ça, c'est qu'il a un dossier. C'est quand il était sur Sarkozy, il se baladait en slip. Donc, il me dit, Jordan Bardella, il est antisémite. Je dis, oui, mais c'est quoi la news? Depuis qu'il a fait tomber Sarko, tu sens qu'il recherche le frisson quelque part. Mais Bardella, c'est pas assez pour lui. C'est comme donner une puff à quelqu'un qui cherche du crack. Tu vois, il veut qu'il... Ça va pas. Tu vois. Mais moi, je vais prendre la défense de Bardella. Ouais, non, parce que je veux pas qu'il soit viré. Je veux pas. Non, parce que s'il est viré, après, on va avoir droit à une nouvelle figure de l'extrême droite que les médias vont branler pendant des semaines et tout. Si ça se trouve, il va maîtriser le présent de l'indicatif. Ça va être chiant. Non, donc venez, on se crée pas de nouveaux problèmes, on reste avec le teubé qu'on connaît. Je te jure, c'est plus simple. Et le regarder se défendre, ça détend. Tout ce qu'il faut pas faire, il le fait. T'sais, on dirait une mouche qui essaie de traverser une vitre fermée. T'imagines, t'es tellement nul en orthographe, tes fautes, ça devient des preuves. Et il sait pas dire charte, il dit chartre. Il fait des fautes de prononciation à l'écrit, ce teubé. C'est quand même. Et Bardella, quand il dit il croive, c'est qu'il progresse. Vraiment, c'est. En tout cas, on peut pas dire qu'il fait pas d'efforts de lecture. Hein. Bon, ça se résume à l'intégrale d'Alain Soral et Mein Kampf, mais c'est un peu monomaniaque comme lecture. Quoi. Tu vois, la conversation Facebook, ça se trouve, elle avait rien à voir. Et Vinga était là, bonjour Jordan, on a des nouvelles pour les tracts de la campagne. Les Juifs contrôlent les banques. Mais d'accord, mais c'est pas la question. T'es... Hitler, il est pas mort en 45. Qu'est-ce qu'il y a? Alors quoi, tu cherches un stage? Qu'est-ce que tu veux faire? Et nous, on est là comme des cons, à essayer de faire valoir la vérité. T'sais, mais qu'est-ce qu'on se fait chier? Venez, on fait comme l'extrême droite. On fait des fake news, t'sais, mais sur eux. Tu vois, ouais, Marine Le Pen, je l'ai vu à Calais, elle faisait passer des migrants. Ouais, j'ai vu. Ouais. Jean-Philippe Tanguay, en fait, c'est un infiltré au RN. En vrai, c'est un LFI. C'est le neveu de Mélenchon. Ça se voit pas tout de suite. Mais... Et Julien Odoul, c'est un sunnite. Il a un projet secret d'ouvrir le premier Starbucks halal. Vraiment, c'est vrai. C'est... Bah, c'est déjà plus d'actu tout ça de toute façon. Alors, non, là maintenant on est sur les lycéens. Hein, et on n'est pas bien là à regarder des candidats au bac se faire frapper par des gens qui ne l'ont pas eu. Franchement, c'est incroyable. C'est trop bien. Ouais.

0: son énergie à rendre dépressif un médecin légiste. Même Michel Houellebecq à côté, il fait bout en train. Et tout ça couplé avec l'équipe de France de Flickball, avec le nouveau coach, Laurent Nunez. C'est pas Zizou, hein, c'est un autre délire. Champion d'Europe des mutilations au LBD, et quelque chose me dit que c'est pas cette année qu'il va perdre le titre. Hein. La circulaire de Nunez, je l'ai là, pour les prochaines manifs, je vous la lis, cher machin. Hein. Enculez-moi tout ça, voilà, cordialement. Nouvelle philosophie de jeu, plus d'agressivité sur le porteur de ballon. Même s'il n'a pas le ballon, de toute façon on s'en bat les couilles. Avec en défense les CRS, hein, des gens avec la capacité de réflexion d'un chewing-gum sous une table. Je connais des cons partout, mais même les cons que je connais ailleurs, ils trouvent que certains CRS sont très très cons quand même. En milieu de terrain, on a les flics infiltrés, hein, la team Bismillah les ténèbres. Amdoulila la manigance, Starfula les cornflakes. Hein, c'est des keufs ou c'est le nouveau spectacle de Paul Mirabel? C'est quoi le... Ils essaient de parler à des gamins, mais ils connaissent pas leur langage. C'est con, parce que tu pourrais demander des conseils à tes propres enfants. Mais comme ils ont honte de toi, ils te parlent plus, donc tu peux pas. Ouais. Alors, si les policiers se déguisent en civil, je propose que nous aussi. Ouais, on se déguise en keuf. Jurisprudence Benalla. Tu vois, Et on fait n'importe quoi, comme ça, nous aussi, on met des fausses images partout. Tu mets un brassard orange, tu sais, pour pas avoir de problème. T'écris police, P-A-U-L-I-C-E. Ouais, les vrais, ils sont capables de le faire, mais... Et tu fais n'importe quoi, tu t'accroupis, tu fais caca par terre, tu prends la bolette du micro Sénus, tu la manges devant et comme ça. Ouais, c'est ça, la guerre des images. Alors, on va me dire, ouais, mais qu'est-ce que tu fais des 700 policiers blessés? Bah déjà, je vérifie comment ils les comptent. Hein, parce que même si elles n'entraînent pas d'arrêt de travail, sont comptabilisées comme blessures, petites ecchymoses, égratignures et rougeurs dues à un produit chimique. Le produit chimique, il est lancé par qui, en général? Entre les flics qui se ramassent la gueule par terre, ceux qui se frappent entre eux et ceux qui se gassent tout seuls, je pense que tu peux enlever quelques blessures de l'histoire. Heureusement, il y a l'arbitre, l'IGPN. Ouais, les policiers qui sanctionnent les policiers. C'est comme si tu étais salarié, tu fais que de la merde dans l'entreprise, mais le patron, c'est ton père. Donc, du coup, ça. Personne n'écoute ce que les lycéens ont à dire. T'sais. Retournez en cours, mais il n'y a pas de prof. Bah, asseyez-vous par terre et regardez le tableau. Il n'y a pas de chaise. Mettez vos vestes par terre. Il n'y a pas de chauffage. Bah, faites un feu avec vos vestes. Ouais, mais il y a des fuites d'eau, ça va l'éteindre. Oh, ils commencent à être chiants, les gamins. Envoyez leur réception. Il n'y a pas que les lycéens pauvres qui manifestent. Il y a aussi les gosses de riches, même de très riches. Donc, merci pour le soutien. Après, c'est un peu à cause de vos parents que c'est parti en couille quand même. Hein. Parce qu'ils veulent rien lâcher, c'est crevard. La fête des blocus chez vous, empêchez vos parents d'aller au taf où ils exploitent les parents des lycéens que vous soutenez, là ça peut aider. Tiens, un barricade dans la cuisine, vous leur jetez des yaourts au lait de brebis bio, des cocktails Molotov avec le bourbon 25 ans d'âge et chut, lâchez-vous. Après, il n'y a pas que leurs parents, il y a tous les autres adultes aussi, hein, qui votent comme des glands depuis 30 piges, là, voire même qui votent pas. T'sais, c'est les mêmes que t'entends après. Ouais, moi je bosse de 8h à 18h et je me suis jamais plaint. Ben, pourquoi tu commences à te plaindre maintenant? Continue à fermer ta gueule, c'était pas mal. Hein. Si t'es ok avec ton 40 mètres carrés avec vue sur la départementale et ton crédit sur le 1 litre de PureTech de l'enfer rempli d'essence à 3 euros, bah vas-y, Mazel Tov, il y en a juste qui veulent autre chose, tu vois. Alors, annonce du gouvernement, il balance 2000 nouveaux profs. 3000, pardon. 4000, 8000, si tu veux, de toute façon. Le vrai chiffre, ce sera pas ça. Donc, ouais, si tu te mets à croire les promesses du gouvernement encore maintenant, t'étais où depuis 10 piges, en fait? Et dis-moi où c'est, je veux y aller, ça a l'air super, quand même. De toute façon, tout ça, c'est la faute de LFI, d'accord, hein, tout d'ailleurs, tout. La canicule, le prix de l'essence, la météorite sur les dinosaures. Judas, il était LFI, je crois. Alors par contre, la rénovation des établissements et engager plus de personnel, c'est dans le programme LFI depuis 2017. Hein, voilà, les lycéens d'aujourd'hui, en 2017, ils avaient 5 ans. Donc leur problème à ce moment-là, c'était pas LFI. C'était peut-être les pédos dans le périscolaire. Mais c'est un autre sujet, ça, c'est un autre sujet. Donc je sais que dans cette chronique, j'étais beaucoup côté lycéen, mais si vous voulez le point de vue des policiers, regardez la télé.
1: C'était Walidia pour sa chronique pour Mediapart.
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2: L'offre d'emploi du jour, elle concerne Priva et plus précisément les personnes qui seraient intéressées pour un poste d'animateur, animatrice référent jeunesse à la MJC de Priva. C'est un contrat en CDI pour un salaire mensuel brut de 2 050 €. 35 heures par semaine, du travail durant les vacances scolaires, les week-ends et les jours fériés, et un travail donc en horaire variable. Placé sous l'autorité hiérarchique de la direction, vous aurez pour mission et tâche principale de mettre en œuvre et de coordonner le projet Animation Jeunesse, 11-17 ans, et d'assurer la direction de l'accueil collectif de mineurs. Vous participez donc à l'élaboration et au suivi du projet associatif, à l'élaboration et à la conduite du projet d'Animation Jeunesse, à la structuration des partenariats, à la participation aux différents réseaux jeunesse et aux commissions de l'UMJC, à la direction ACM des 11-17 ans, à la coordination de l'accompagnement scolaire des jeunes scolarisés en collège et lycée, à la promotion et au développement des démarches participatives avec les jeunes et les acteurs du territoire, et enfin à l'animation de la MJC. C'est donc la MJC de Priva qui recrute un ou une animatrice référente jeunesse pour un CDI à 35 heures semaine, au moins un an d'expérience est demandé. Et il vous faut avoir le permis B. Vous avez jusqu'au mercredi 11 novembre pour candidater et les entretiens sont prévus le mercredi 18 novembre pour une prise de poste le lundi 4 janvier.

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1: Vendredi 16 octobre à 18h30, c'est le vernissage des nouvelles expositions au Château Centre d'Art Contemporain et du Patrimoine d'Aubenas. C'est donc l'occasion de vous présenter ces nouvelles expositions. Elles seront visibles à partir donc de vendredi soir et plus largement samedi et jusqu'au 7 mars 2027. Deux expositions donc, une première qui s'appelle « Rêvez-vous de moutons électriques ?». C'est une exposition collective inspirée librement de l'univers de l'auteur de science-fiction Philip K. Dick. Une expo qui explore les liens entre technologie, perception et imagination. Peinture, sculpture, dessin, vidéo et installation transforment les deux étages du château en un parcours immersif entre mondes virtuels, architectures imaginaires et réalités transformées. Une invitation à se perdre entre fiction et réalité et à se demander si nous ne rêvons pas déjà de moutons électriques. À travers divers médias, cette exposition relie les pratiques mnémotechniques antiques à la culture digitale. Elle interroge la géométrie qui sous-tend le monde physique et numérique et enfin navigue dans cet espace virtuel où les fictions se multiplient. C'est la première des nouvelles expositions visibles au château à partir de ce week-end et elle s'appelle « Rêvez-vous de moutons électriques ». La deuxième exposition est consacrée à l'artiste Marion Fayol. L'illustratrice et autrice originaire d'Ardèche vous présentera Décor, une exposition qui présente son univers sensible et singulier, mêlant à nouveau dessin et écriture. Corps qui se transforment, se mêlent et se répondent, les œuvres de Marion Fayol racontent les liens, les émotions, les relations amoureuses et notre attachement au paysage qui nous entoure. Une exposition entre douceur, humour et poésie, où chacun, chacune est invité à entrer dans les récits de l'artiste. Cette exposition, Décor, est également visible à partir de ce week-end et jusqu'au 7 mars prochain. Le vernissage, c'est vendredi 16 octobre à 18h30 et dès le 17, dès samedi, des visites de l'exposition, des expositions vous seront proposées par l'équipe du château.

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2: Vélo, trottinette, scooter, moto. Connaissez-vous vraiment les règles?
3: Bonjour et bienvenue sur InfoRC dans cette émission Mieux vivre en deux roues.
2: Aujourd'hui, vous l'aurez compris, on va parler de vélo, de trottinette électrique, de scooter, de moto et surtout de sécurité.
3: Pour en parler, nous recevons Luc Sanchez et Walter Lévesque, tous les deux membres de la Fédération française des motards en colère, la FFMC.
2: Walter est également bénévole à la Mutuelle des motards. Bonjour à tous les deux.
4: Bonjour.
3: Pour commencer, pouvez-vous nous expliquer ce que vous faites à la FFMC et pourquoi avez-vous choisi de vous engager dedans?
4: Alors, moi, personnellement, la FFMC, mon occupation principale, c'est ERJ, Éducation routière jeunesse. C'est une commission qui a été mise en place il y a pas mal d'années et nous allons dans les lycées, les collèges qui veulent bien nous accueillir pour parler sécurité routière. Normalement, on vient en motard, mais il n'est pas possible, quand on est même en moto, d'ignorer l'environnement. Donc les piétons, les cyclistes, les trottinettes, les voitures, les camions. Donc on parle de sécurité routière en général.
5: Alors moi je suis rentré à la FFMC, enfin je fais partie de la FFMC parce que d'abord je suis un passionné de moto. Je vais dire, c'est une addictologie, je n'irai pas dire une drogue, mais une addictologie pour moi. Et puis je suis engagé en même temps, vous l'avez très bien dit, dans une compagnie d'assurance qui est spécialisée dans le deux roues. Donc c'est pareil, je fais de la prévention auprès d'or parce que la compagnie d'assurance pour laquelle j'œuvre, hein, en tant que bénévole bien sûr, a une grande partie prévention parce qu'on s'est aperçu qu'en faisant de la prévention, comme ce qu'on fait à la FFMC dans les collèges avec lui, que la prévention, ben, ça fait diminuer les risques. Et voilà, la formation, l'éducation, c'est quelque chose qui est nécessaire.
2: Pour nous, un vélo électrique et une trottinette électrique, ça peut sembler assez proche. Pourtant, la réglementation n'est pas la même. Pourquoi?
5: Alors, ce qu'il faut savoir, c'est que tu viens de parler des vélos électriques. Alors, il faut savoir que déjà au niveau des vélos électriques, il y a deux types de vélos électriques. Il y a le VAE, qui est un vélo à assistance électrique, et il y a le vélo électrique. Voilà. Tout ça, tous ces engins, tous ces moyens de déplacement, ils sont soumis à une réglementation. Je ne vais pas rentrer trop dans les détails. Alors, les vélos assistance électrique, la première partie dont j'ai parlé, ils sont limités à 25 km/h. Les autres, les vélos électriques, ils sont limités à 45 km/h et ils rentrent dans la catégorie des cyclomoteurs. Donc, ils ont une obligation d'immatriculation. Il y a une obligation d'assurance, voilà, comme un cyclomoteur. Voilà.
4: Et de permis.
5: Par contre, ces deux types d'engins sont soumis aux mêmes règles de conduite. Alors, il y a quelques différences. Un vélo électrique pur ne peut pas rouler sur les pistes cyclables. Quant aux trottinettes électriques, les trottinettes électriques rentrent dans une catégorie qu'on appelle les engins terrestres à moteur. Alors, il y a les trottinettes électriques, il y a les gyropodes, les overboards. Donc, tout ça, c'est soumis aussi à une réglementation qui est particulière. Voilà.
3: Comment savoir si un vélo électrique est bien un vélo à assistance électrique ou s'il entre dans une autre catégorie?
5: Un vélo à assistance électrique, il est mu par les pédales pour le lancer. Après, il y a une assistance électrique pour avancer. Voilà. Mais au départ, il n'y a pas une gâchette ou une poignée pour accélérer comme une mobylette. Donc ça, c'est la différence essentielle. Ensuite, le vélo à assistance électrique, il est limité à 25 km/h. Le casque n'est pas obligatoire à partir de 12 ans sur le vélo assistance électrique. Moi, je vous dirais qu'il est fortement conseillé. Par contre, le vélo électrique, il est limité à 45 km/h comme un cyclomoteur. Il y a obligation d'avoir un casque, des gants. Ça, c'est les obligations légales. Après, c'est pareil, conseil de prévention. Ben, mieux on est équipé, moins on risque. Hein. C'est pareil. Hein. Les risques sont les mêmes.
2: Quand on est à vélo, en trottinette, en scooter ou à moto, on est particulièrement vulnérable. Quels sont les principaux dangers auxquels on peut être confronté?
4: Le risque principal, c'est que sur ces engins, on n'a pas de carrosserie. Donc, on n'a pas la protection minimale qu'offre la carrosserie d'une voiture. En cas de chute, Et donc, ce sont des engins instables. En cas de chute, on a pas mal de risques. Ce sont les trucs principaux. Il y a un autre problème, c'est que ces engins sont très peu visibles sur la route. Même si les motos ont obligation de rouler avec un feu, au moins un feu allumé, il y a très peu de visibilité. Donc, il arrive bien souvent qu'on ne nous voit pas. Donc ça, ce sont les principaux dangers donc, de ces engins.
3: Est-ce que les problèmes sont les mêmes à vélo, en trottinette, en scooter et à moto ?
5: Il y a quelques différences, mais globalement, on intervient dans un espace public. C'est-à-dire qu'on partage la route. On partage la route avec d'autres usagers. Des voitures, des camions, des piétons. Voilà, donc les similitudes qu'on a, c'est le fait que Luc l'a très bien dit, il n'y a pas de visibilité, il n'y a pas beaucoup de visibilité. Déjà, l'empreinte visuelle d'une trottinette ou d'une moto, même, c'est plus petit qu'une voiture, donc forcément, les gens sont loin. Le problème qu'il y a, c'est qu'on n'est pas vu, parce qu'en voiture, vous avez un autre problème, c'est que les gens en voiture, ils ne vous voient pas parce qu'il y a des angles morts dans une voiture. Donc ça, le deux roues étant plus petit, déjà, il y a moins d'empreintes visuelles, il y a des angles morts, donc ils vous voient moins, donc on est ça. Et puis, il y a aussi une chose qui est, à mon avis, importante, c'est qu'il y a une méconnaissance des autres usagers, des usagers en voiture, des gens qui n'ont jamais fait de deux roues, ne savent pas que, par exemple, une moto, ça a une capacité d'accélération, sans dépasser les vitesses légales, ça a une capacité d'accélération qui est, ça accélère mieux qu'une voiture. Des fois, les gens vous disent, ah, j'ai pas pensé que vous alliez passer, ou j'ai pas, voilà, c'est un problème de cohabitation d'engins différents.
2: Quels sont les comportements des automobilistes qui peuvent être particulièrement dangereux pour les deux roues ?
4: Je pense que le plus gros risque, c'est justement le problème de visibilité.
5: D'inattention.
4: Donc, visibilité, inattention, ben, ça va être l'automobiliste qui est occupé à regarder son téléphone, les écrans de conduite des voitures aussi. Hein. Maintenant, on voit des voitures avec deux grands écrans en guise de tableau de bord, ça détourne quand même beaucoup l'attention du conducteur. Et c'est toujours des problèmes de visibilité. Quand on a un accident avec une voiture, en général, on entend toujours dire « mais je ne vous ai pas vu arriver ».
5: Une petite précision, ça, ce sont des chiffres. Quand vous avez les deux roues impliquées dans un sinistre, dans un accident avec un tiers, donc avec par exemple une voiture, ce sont des chiffres réels, hein, ce n'est pas moi qui les annonce comme ça. En général, le responsable de l'accident, c'est la voiture, contrairement à ce qu'on pense.
3: Les trottinettes électriques sont arrivées assez récemment sur les routes. Pensez-vous que les utilisateurs connaissent bien les règles concernant ces modes de déplacement ?
5: Alors, le problème des trottinettes électriques sont arrivées récemment, il y a quand même bien plus d'une dizaine d'années maintenant que ça circule. Alors, le problème qu'il y a, c'est que c'est vendu au départ comme un engin ludique. Quand je dis ludique, c'est la simplicité, on achète, voilà, il n'y a pas de truc, c'est petit, ça se faufile bien, etc. Et ça induit des comportements à risque. Donc ça, c'est une chose. Ensuite, il y a peu de gens qui se sont renseignés. Pourtant, la réglementation existe depuis longtemps et puis elle se modifie régulièrement.
2: Alors, on vous propose de faire le jeu du vrai ou faux pour mieux informer. Nous avons préparé quelques affirmations. Vous allez nous dire si elles sont vraies ou fausses et surtout nous expliquer.
3: Première affirmation. On peut être deux sur une trottinette électrique si on roule doucement.
4: Quelle que soit la vitesse, normalement, on ne peut pas être deux sur une trottinette électrique. Elles sont prévues pour une personne, puisque les trottinettes électriques ont des équipements de sécurité. Ils ne sont pas prévus pour deux personnes.
3: Pourquoi est-ce particulièrement dangereux d'être à deux ?
4: Au niveau des équipements de sécurité, en étant deux, il y a de très fortes chances qu'on dépasse les capacités, surtout de freinage et de suspension, et ça commence à devenir dangereux.
5: Je rappelle qu'une trottinette, elle est soumise à une homologation, c'est-à-dire les trottinettes qui sont vendues en France, elles ont une homologation, c'est-à-dire elles doivent répondre à certains critères. donc bah, de charge, hein, tout simplement. Bah, voilà, quand il y a deux personnes, bah, voilà. Hein. Et quand je dis deux personnes, bah, là encore une fois, vous voyez, moi c'est un exemple, j'habite au Teil, je vois une dame régulièrement qui passe devant chez moi avec le bébé dans le porte-bébé derrière, sur le dos, en trottinette. Je vous laisse imaginer, si elle se fait ramasser par une voiture, ce que je ne lui souhaite pas, ce que ça va donner.
2: Deuxième affirmation. À 13 ans, je peux utiliser une trottinette électrique pour aller au collège.
4: Ben non. Il y a un âge limite. Il y a un âge limite qui est de 14 ans. Et que ce soit pour aller au collège ou pour s'amuser, normalement, on ne peut pas.
5: Nous, avec Luc, des fois, on fait des interventions dans des collèges, dans des classes de 6e. Où là, bah, souvent, les jeunes, hein, ils ont quoi, 11 ans, hein, grosso modo, on leur pose la question. Il y en a parmi vous qui font de la trottinette électrique, il y en a toujours 2-3 qui lèvent la main. Puis quand je leur dis, bah, j'ai dit, vous savez, j'ai la trottinette électrique, vous pouvez rouler avec à partir de 14 ans. Ce n'est pas Walter ni Luc qui font la réglementation, c'est la réglementation qui existe.
2: Pourquoi cette limite d'âge est-elle importante ?
4: Je pense qu'il y a quand même un problème de se rendre compte quand même de l'environnement, du danger de la route. Quand on est jeune, on ne se rend pas compte toujours de ce qui risque d'arriver.
5: On a été jeunes, nous aussi, hein. Donc oui. On ne veut pas stigmatiser un âge en particulier, mais c'est une réalité, quoi. Voilà, c'est...
3: Troisième affirmation. Je dois être assuré pour utiliser une trottinette électrique.
5: Il y a une obligation d'assurance spécifique, c'est une responsabilité civile, qui n'est pas couverte par la responsabilité civile de la maison quand vous avez une maison qui est assurée. Hein, voilà. Donc ça vous prend les vélos ordinaires, mais ça ne vous prend pas les trottinettes électriques. La trottinette électrique est assimilée à un engin terrestre à moteur, donc est soumise à une assurance responsabilité civile. Alors responsabilité civile, ça veut dire que vous couvrez les dégâts que vous pouvez causer à quelqu'un d'autre. Voilà. Si vous roulez en trottinette électrique, vous renversez un piéton, que le piéton est accidenté, jambe cassée ou autre, et si vous n'êtes pas assuré, vous allez au-devant de... Alors quand je prends des exemples comme ça, mais des fois c'est beaucoup plus grave, vous avez des gens qui restent handicapés. Alors ça ne va pas rendre la santé à la personne qui a été renversée, mais vous, en tant que particulier, vous risquez gros, quoi. Voilà, il faut le savoir. Actuellement en France, il y a 2 trottinettes électriques sur 3 qui ne sont pas assurées, alors que c'est une obligation réglementaire.
2: Parlons maintenant des équipements. On voit beaucoup de personnes à trottinette sans casque. Nous avons aussi entendu dire que le casque était devenu obligatoire. Alors, qu'en est-il exactement ?
5: Le casque est obligatoire dans certains départements maintenant. Par exemple, ici en Ardèche, depuis peu, le préfet a décidé l'obligation du port du casque pour les utilisateurs de trottinettes électriques. Alors, ça existe en Ardèche, les départements, vous avez la région parisienne, où eux, en plus du casque, ils sont assujettis au port du gilet jaune haute visibilité, y compris en journée. Vous avez les départements du Nord, Pas-de-Calais, et puis l'Hérault. Voilà pour le moment. Alors moi, si vous me demandez mon avis personnel, c'est une mesure qui aurait dû être nationale, c'est-à-dire imposer le casque à tout le monde, pour la trottinette. Par rapport à la trottinette, je pourrais juste ajouter pour les auditeurs, s'il y a des gens qui nous écoutent, le casque qui est homologué doit répondre à la norme 1078. Donc si vous achetez un casque, il ne faut pas mettre un casque de chantier ou un casque... voilà, il y a des normes là aussi. Alors vous retournez, vous regardez, et voilà. Il y a des casques de vélo qui n'ont pas la norme 1078, il faut le savoir. Hein. Donc il faut suivre... voilà.
3: Quels autres équipements conseillez-vous à la FFMC ?
4: Bien sûr, nous on dit il y a déjà des équipements qui sont obligatoires par le code de la route, c'est le casque et les gants, mais à notre avis, ça n'est pas suffisant. Alors, il n'est pas question de rendre ces équipements obligatoires, mais on conseille très fortement aux gens avec qui on parle de ne pas rouler en t-shirt et en short. Il y a des trop gros risques si on tombe par terre, même aux vitesses légales d'une trottinette, même à 25 km/h, si on tombe par terre sur le goudron, on peut se faire très mal. Donc l'hôpital appelle ça des abrasions. Nous, on a une description un petit peu plus triviale. On appelle ça une pizza. Et on va retrouver tout un tas de composants sur les blessures, et c'est pas tellement encourageant.
3: Vous en avez parlé tout à l'heure. Le problème, c'est qu'on est moins visible qu'une voiture. Comment bien s'équiper pour être mieux vu des autres usagers de la route?
5: Si possible, porter déjà des vêtements clairs. Voilà, c'est un détail. Quand il tombe, voilà, quand la visibilité devient mauvaise, ne pas hésiter à mettre un gilet jaune. Voilà, le gilet jaune, ben, vous êtes visible, hein, beaucoup plus. Voilà. Être visible quand on... Alors, le problème des trottinettes électriques, vous avez aussi un autre problème de par leur conception, ce sont des engins qui ne sont pas munis de rétroviseurs. C'est-à-dire que les gens qui circulent, des fois, ils sont au milieu de la route, ils ne savent pas trop ce qu'il y a derrière, y compris maintenant, ce qui est un peu compliqué, c'est qu'il y a de plus en plus de voitures électriques qui sont beaucoup plus silencieuses. On ne doit pas monter à deux sur une trottinette, mais on ne doit pas aussi avoir écouté de la musique, parce qu'on n'entend pas les autres usagers. C'est plus un problème comportemental de réfléchir à sa sécurité, de se dire, bon, ben voilà, là je pars, il commence à faire, il fait, la nuit elle va tomber bientôt, bon allez, je mets un gilet jaune, etc.
2: Est-ce qu'il existe aussi des règles différentes selon les endroits où l'on circule?
5: Oui, alors déjà, il peut y avoir des règles spécifiques aux communes. Par exemple, à Montélimar, le maire de Montélimar a interdit la circulation des trottinettes dans les rues piétonnes. Il y a beaucoup de municipalités maintenant qui interdisent ça. Après, les règles de base, ben, en trottinette, on ne doit pas rouler sur les trottoirs. À l'extérieur des villes, on ne doit pas rouler sur les routes à grande circulation, en trottinette électrique, sauf s'il y a des pistes cyclables qui sont matérialisées, etc. Donc, il y a une réglementation autour de ça. Hein. Voilà, il faut le savoir.
3: Pour finir, la rubrique conseil.
2: Que peut faire un jeune pour mieux anticiper les dangers?
5: Pour moi, c'est être conscient de sa vulnérabilité. On risque plus quand on est une trottinette, hein, ou vous faites ramasser par une voiture, bah, voilà, c'est vous qui allez, pour parler crûment, dérouiller. Quoi, voilà. Donc être conscient de sa vulnérabilité. Je circule, je partage la route, faire attention aux piétons, aux enfants sur le trottoir. Un petit qui a son ballon, il va aller sur la route, il ne va pas regarder avant de traverser. Lui, ce qui va l'intéresser, c'est d'aller récupérer son ballon. Si vous arrivez en moto, en voiture, en trottinette électrique, même à 25 à l'heure, vous aurez du mal à éviter le petit. C'est être conscient qu'on partage un espace.
3: Si un copain roule trop vite ou prend des risques, qu'est-ce qu'on peut lui dire?
4: On va lui apporter des oranges à l'hôpital.
2: Quel serait votre conseil numéro 1 pour mieux vivre en deux roues?
4: Pour mieux vivre en deux roues, je pense qu'il faut être conscient que les piétons, cyclistes, bon, trottinettes, motos, on est faible, on est faillible. Et quand il y a un pépin, on est toujours perdant. Donc il faut être prudent, il faut anticiper les actions des autres, il faut y penser. Qu'est-ce qu'ils risquent de faire, qu'est-ce qu'ils risquent de ne pas faire.
5: Et puis aussi, je voudrais ajouter une chose, pensez aussi que tout le monde est faillible. C'est-à-dire que les gens peuvent faire des erreurs, mais nous-mêmes, on peut faire des erreurs quand on circule.
3: On retiendra donc qu'à deux roues, connaître les règles, c'est important.
2: Mais savoir anticiper les dangers l'est tout autant.
3: Le casque, même quand il n'est pas obligatoire, c'est une bonne idée.
2: Monter à plusieurs sur une trottinette, ce n'est pas autorisé.
3: S'équiper correctement,
2: se rendre visible et être bien assuré, permet de limiter les conséquences dues aux accidents.
3: Merci beaucoup à Luc Sanchez et à Walter Lévesque d'être venus nous parler de la sécurité des deux roues.
2: Merci pour vos conseils. Et promis, on ne montera pas à deux sur la même trottinette en sortant du studio.
3: C'était Mieux vivre en deux roues, une émission réalisée par Elora
2: et Sienna. À bientôt sur les routes et surtout, restez prudents.
5: Bonne route à tous et soyez prudents.
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1: 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RFI Midi se poursuit tout de suite avec le journal. Bonjour Candice Mazotomazic.
2: Bonjour Anne, bonjour à tous.
1: Et la menace d'un conflit qui s'installe en Arabie Saoudite, les rebelles houthis annoncent de nouvelles attaques dans les prochains jours.
2: Avertissement lancé juste après des frappes contre des sites pétroliers et un aéroport saoudien avec des armes plus précises, plus autonomes, aux effets plus dévastateurs. Jusqu'où et comment la milice pro-iranienne peut-elle tenir? Quelques éléments de réponse dès le début de ce journal. On parlera aussi de cette autre guerre en Ukraine, alors que le pays vient de subir une nouvelle offensive meurtrière. Russe. Kiev reproche à ses alliés occidentaux de ne pas avoir suffisamment partagé de renseignements. Nous serons aussi aux États-Unis à moins de 3 semaines des élections de mi-mandat. Le président d'extrême droite colombien dit apporter son soutien à une candidate républicaine. Vous entendrez également l'inquiétude du FMI face aux économies endettées. C'est pour les experts le principal risque pour le système financier mondial. En France, le gouvernement annonce que 2000 professeurs ont déjà été affectés pour répondre à la pénurie d'enseignement pointée par le mouvement lycéen. Et puis du football à la fin de cette édition, la deuxième journée de la Ligue des Champions se poursuit ce soir.
1: Avec notamment au programme Manchester City face au PSG, on en parle dans le journal des sports dans un quart d'heure.
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1: L'Arabie Saoudite, toujours donc dans le viseur des rebelles houthis.
2: Les habitants de Riyad ont été invités à se mettre à l'abri. Tout à l'heure, la milice pro-iranienne a revendiqué de nouvelles frappes contre des sites du géant pétrolier Aramco, mais aussi l'aéroport de la capitale. Attendez-vous à ce que ce type d'opération se poursuive dans les prochains jours, préviennent les houthis. Le groupe armé contrôle désormais une grande partie des zones stratégiques du pays. Et les hostilités de ces derniers mois montrent qu'ils ont acquis une plus grande force de frappe militaire. Oriane Verdier, aussi une plus grande autonomie d'action.
4: Oui, en effet, le constat est unanime. Ils ont gagné en force de frappe depuis la trêve signée en 2022. Ils bénéficient des avancées iraniennes, leur grand allié, mais ont également mené leurs propres efforts technologiques, estime le spécialiste défense et sécurité au Moyen-Orient, Akram Karif.
5: Le dernier rapport fait par Claude, l'intelligence artificielle, stipulait clairement que les Houthis avaient détourné l'utilisation de cette IA pour concevoir des systèmes de guidage pour leurs drones et pour leurs missiles de croisière. C'est assez inédit. On n'a pas vu, par exemple, ce genre d'utilisation de l'IA pour le moment dans la missilerie ou les drones européens.
4: En termes de production, si les pièces maîtresses des missiles sont bien originaires d'Iran, le reste ne l'est pas forcément, explique Akram Karif.
5: Un missile, c'est 15-20 mètres de haut, mais la tête du guidage, c'est quelques centimètres. Donc on peut, en un seul envoi de l'Iran, prévoir la fabrication de 20, 30, 40 missiles. Les envois d'équipements se fait vers le Yémen depuis plus de 15 ans. Donc ils ont eu le temps de faire du stock, d'apprendre à fabriquer eux-mêmes aussi.
4: Et qui dit autonomie militaire dit également autonomie politique et stratégique, même si l'Iran voulait encourager à une trêve à l'image de celle conclue avec son parrainage en 2022, la République islamique n'aurait donc pas la possibilité d'y amener les Houthis contre leur volonté.
2: Nous y reviendrons plus en longueur. Merci beaucoup Oriane Verdier avec vous. Ça sera dans le journal de 18h, temps universel. Et pendant ce temps, la situation humanitaire continue de se grader sur le terrain. La Croix-Rouge alerte ce mercredi. Les hôpitaux du Yémen peinent à faire face au nombre croissant de patients blessés par la guerre.
1: Une nouvelle nuit de frappe en Ukraine.
2: Plusieurs installations énergétiques ont été la cible de missiles russes, dont une centrale électrique de Kiev. Le bilan fait état de 7 morts et 600 000 personnes privées d'électricité. Volodymyr Zelensky, le président, déplore de ne pas avoir été averti par ses alliés occidentaux, particulièrement américains. Benoît Gross, que sait-on de ce potentiel arrêt de partage de renseignements?
6: Eh bien, c'est confus. Les déclarations sont contradictoires. D'un côté, Volodymyr Zelensky affirme que l'Ukraine ne reçoit plus depuis 2 jours les alertes lors des lancements de missiles russes, des renseignements qui sont fournis par les alliés occidentaux, essentiellement des États-Unis. Mais Washington assure de son côté que rien n'a changé dans le partage d'informations. Et Bruxelles indique ne pas être au courant.
2: Et Benoît, l'autre mauvaise nouvelle pour l'Ukraine, on apprend que Starlink, l'entreprise d'Elon d'Elon Musk a réduit ses opérations la nuit dernière.
6: Oui, ce ne peut pas être une coïncidence, s'inquiète un conseiller de Volodymyr Zelensky. Et c'est une très mauvaise nouvelle pour l'armée ukrainienne qui utilise ce réseau satellitaire sur le front pour communiquer, mais surtout pour piloter et intercepter des drones. Alors une baisse dans ce réseau, qu'est-ce que ça implique sur le terrain? La réponse de Johan Michen, chercheur à l'Institut d'études de stratégie et de défense.
3: Les systèmes Starlink commence à perdre en connectivité à partir d'une certaine vitesse. Donc si l'objet qui porte le Starlink dépasse une certaine vitesse, par exemple un drone, eh bien la connexion se perdrait.
6: Ça veut dire qu'ils ne peuvent plus intercepter les drones russes et que leurs frappes sont entravées. À noter que les communications entre militaires continuent et pour l'instant, ni Starlink ni Elon Musk n'ont donné d'explication à cette baisse.
2: Benoît Grosse pour ses précisions.
1: En Israël, moins de deux semaines avant des élections législatives décisives, la campagne s'accélère.
2: Une dernière ligne droite des partis pour convaincre les électeurs d'aller voter. La participation qui sera particulièrement scrutée au sein de la communauté arabe israélienne. Des Palestiniens d'origine israélienne qui ont obtenu la citoyenneté au moment de la création de l'État hébreu en 1948. Ils représentent 20% de la société, espèrent un changement de pouvoir le 27 octobre prochain dans le nord d'Israël. Le reportage de notre correspondante Frédéric Misson.
7: Carton plein pour le meeting de la liste arabe unifiée à Kfar Yassif. Objectif, barrer la route à la coalition menée par Benjamin Netanyahou. Le député Ahmed Tibi dirige le parti nationaliste arabe Tal et il mène une campagne offensive.
8: Il faut voter, participer à l'élection. C'est la plus importante et la plus dangereuse aussi. Nous voulons changer ce gouvernement raciste et fasciste.
7: Message bien compris par Ibtissam, la jeune étudiante de 21 ans va voter pour la première fois dans deux semaines.
9: J'ai très envie de voter, parce que le vote, ça compte, ce n'est pas n'importe quel vote, ça peut faire changer les choses. Ici, il y a beaucoup de racisme.
7: La violence fait des ravages dans la société arabe israélienne, le coût de la vie a augmenté. Michael, un ingénieur de 24 ans, veut croire que la mobilisation sera forte.
10: Franchement, j'ai l'impression qu'il y a une sorte d'étincelle parmi les jeunes. Ils disent souvent, je vais faire passer le mot parmi mes potes, ils vont aller voter, je vais les convaincre. Je ressens un immense espoir cette année, bien plus qu'auparavant.
7: Lors du précédent scrutin en 2022, 47% des Arabes israéliens n'avaient pas été votés. Frédéric Misselin, Kfar Yassif, RFI.
2: La Colombie inaugure aujourd'hui son ambassade à Jérusalem. Elle rejoint ainsi le cercle restreint des pays qui ont choisi d'y installer leur représentation diplomatique. La ville dont le statut de capitale d'Israël n'est pour rappel pas reconnu par la communauté internationale.
1: La Colombie suit ainsi les pas de Donald Trump qui avait choisi lui aussi de déplacer l'ambassade des États-Unis à Jérusalem.
2: En arrivant au pouvoir en août, Abelardo de la Espriella n'avait d'ailleurs pas caché son admiration pour le locataire de la Maison Blanche. C'est donc tout naturellement que le président colombien vient apporter son soutien aux républicains américains à l'approche des élections de mi-mandat aux États-Unis. Le chef d'État colombien d'extrême droite possède aussi la nationalité américaine. Arim Ripoll, il a ouvertement soutenu la républicaine Maria Elvira Salazar, candidate à la Chambre des représentants pour la Floride.
11: Oui, finalement, Maria Elvira Salazar, qui brigue un quatrième mandat, a bien reçu un soutien présidentiel, mais pas celui de Donald Trump, avec lequel elle est en froid depuis quelques semaines après ses vives critiques de la politique migratoire du gouvernement américain. C'est le président colombien, effectivement, qui a exprimé son soutien à l'élue républicaine d'origine cubaine. Maria Elvira Salazar a toujours défendu la Colombie, a-t-il déclaré dans une vidéo. La députée lui a répondu en mettant en avant ses liens avec le Colombien de sa circonscription, qui représente environ 5% de l'électorat. Car Maria Elvira Salazar est en difficulté, sa réélection est loin d'être acquise, les sondages annonce un scrutin très serré face aux candidats démocrates. Il y a deux ans, la républicaine avait pourtant remporté l'élection avec 20 points d'avance. Mais le soutien des électeurs latinos au parti républicain est en train de s'effriter. Beaucoup d'Hispaniques reprochent à Donald Trump la flambée des prix et une politique migratoire jugée trop brutale.
2: Arim Lipol, d'une descente de police en plein direct à la télé. En Turquie, les forces de l'ordre prennent le contrôle de la principale chaîne d'opposition Halk TV, interrompu. Un administrateur désigné par les autorités locales qui empêche les employés d'accéder au bâtiment. Ça s'est passé ce matin à Ankara. Le rédacteur en chef du média dénonce des méthodes de dictateur. La perquisition intervient deux semaines après le blocage d'accès au site d'information indépendant T24, l'un des plus importants du pays.
1: Et on se penchera sur ce tour de vis contre la presse dans une une dizaine de minutes avec notre invité.
2: Dans le reste de l'actualité internationale, une alerte, la dette des économies avancées, le principal risque pour le système financier mondial. C'est l'inquiétude formulée par la directrice du Fonds monétaire international devant le risque de correction sur le marché de l'intelligence artificielle. Elle s'exprimait à l'occasion des assemblées générales du FMI et de la Banque mondiale organisées en ce moment à Bangkok. Claire Fage, la responsable, appelle en particulier l'Europe et les États-Unis à réduire leur endettement.
12: Oui, d'après elle, l'Europe et les États-Unis sont les pires contrevenants en matière d'endettement excessif. Kristalina Georgieva salue bien le fait que la France cherche actuellement à adopter un budget qui placerait son déficit et sa dette sur une trajectoire descendante, mais il faudra du temps, avertit-elle, pour les ramener à des niveaux susceptibles d'inspirer confiance, une entière confiance, tant à la population qu'aux investisseurs. La grande argentière n'épargne pas les États-Unis, dont le secrétaire au Trésor n'a pas fait le déplacement à Bangkok. Les autorités américaines comptent beaucoup sur une forte croissance pour réduire la dette, mais cela ne suffit pas, selon elle. Un ajustement fiscal est nécessaire. Ce qui préoccupe le FMI, ce sont les taux d'emprunt des États qui s'envolent dans les économies avancées. Le rendement à 10 ans des obligations dépasse 4% dans plusieurs pays de l'Union européenne. Il approche 5% en France, 6% aux États-Unis. Un coût de la dette qui se répercute ensuite sur les pays à faible revenu. Kristalina Georgieva appelle les dirigeants politiques à faire de toute urgence des réparations dans leurs maisons budgétaires avant que les fissures ne s'élargissent encore.
2: Claire Fage du service économie de RFI, justement, où trouver de l'argent quand les caisses sont vides? On l'évoquait à l'instant, c'est le casse-tête insoluble en ce moment en France. L'examen du budget 2027 a démarré hier à l'Assemblée nationale dans un contexte social explosif. Après une grande journée de mobilisation hier, le mouvement lycéen appelle à une nouvelle manifestation d'ampleur samedi prochain pour continuer à réclamer plus de moyens pour l'éducation. Le gouvernement a fini par annoncer l'arrivée de 3000 professeurs remplaçants en urgence dans les lycées. 2000 ont d'ailleurs déjà pris leurs fonctions. L'exécutif a fait appel pour se faire à ce qu'on appelle les TZR, les enseignants titulaires de zone de remplacement. C'est un professeur de collège ou de lycée qui possède le statut de fonctionnaire mais qui n'a pas de poste fixe. Il est rattaché à un établissement principal situé dans une zone géographique déterminée par son académie. On parle donc de professeurs qui sont déjà censés remplacer des titulaires. Les syndicats évoquent un effet d'annonce, Laurence Théo.
13: La question qu'on peut se poser légitimement, c'est pourquoi ces TZR n'étaient-ils pas déjà devant les élèves dans les établissements où les besoins sont criants? Jean-Rémy Girard, président du SNALC, syndicat du secondaire, a la réponse.
14: C'est normal qu'à un instant donné, tous les TZR ne soient pas devant les élèves, parce que justement le rôle des TZR, c'est de remplacer des remplacements qui, par nature, sont imprévisibles.
13: Pour le syndicaliste, cette mesure proposée par le ministre de l'Éducation va assécher le vivier de professeurs remplaçants.
14: Si on déploie tous les TZR et qu'on n'en a plus en réserve, eh bien quand il va y avoir un remplacement à faire, on n'aura plus personne pour remplacer. Donc en fait, c'est une annonce en trompe-l'œil. D'une part, on va envoyer des professeurs remplaçants dans une discipline dont on n'a pas besoin dans le lycée. S'il y a un manque de professeurs de mathématiques, mais qu'on envoie un professeur de français, le professeur de français ne va pas aller remplacer les heures de mathématiques manquantes. Et d'autre part, on les envoie pour une durée très très imprévisible, puisque dès qu'il va y avoir un remplacement qui va devoir se faire, eh ben, ce TZR qu'on a mis en lycée pour faire on ne sait pas trop quoi, eh bien, il va devoir repartir aussi vite pour aller remplacer, par exemple, un arrêt maladie dans un collège.
13: Jean-Rémy Girard insiste sur le fait qu'un TZR a des droits. Il peut refuser une affectation dans une matière qui n'est pas la sienne.
1: 19h13 à Ho Chi Minh, la ville du sud du Vietnam, qui a accueilli un grand rassemblement d'hommage à d'anciens combattants.
2: Ils étaient plusieurs milliers à se réunir tout à l'heure pour honorer la mémoire de plus de 700 soldats tombés lors de l'offensive du Tet. C'était en 1968, pendant la guerre contre les forces sud-vietnamiennes et américaines. Leurs dépouilles ont été inhumées dans un cimetière militaire en périphérie de la ville. Les plus hauts responsables du parti, mais aussi de l'État et de l'armée, ont assisté à la cérémonie. Yelena Tomic, il s'agit pour le Vietnam de rendre hommage à ces hommes qui ont péri pour l'indépendance et la réunification du pays.
15: Des milliers de personnes se sont massées dès l'aube le long des rues de Ho Chi Minh Ville, chrysanthème blanc à la main, symbole de deuil et de gratitude pour accompagner le cortège funèbre transportant les dépouilles de 731 soldats vers leur dernière demeure. Cette cérémonie s'inscrit dans la campagne nationale des 500 jours et nuits, destinée à intensifier la recherche, le regroupement et l'identification des restes des combattants qui reposaient sous un parc parc de la ville depuis près de 58 ans. Il s'agit principalement des restes des soldats nord-vietnamiens tombés lors d'une offensive majeure de 1968 contre les forces du Sud soutenues par les États-Unis. Bien que cette offensive se soit soldée par un échec militaire important pour l'armée nord-vietnamienne, elle a eu un fort retentissement psychologique aux États-Unis et a profondément influencé la suite du conflit. On estime qu'entre 1945 et 1975, jusqu'à 1,2 million de soldats vietnamiens ont perdu la vie dans les guerres successives contre la France puis les États-Unis. Le gouvernement s'est fixé pour objectif de récupérer 7000 dépouilles d'ici juillet 2027.
2: Les explications de Yelena Tomic pour refermer ce journal.
1: Le journal de Candice Mazo-Tomasik. Il est midi et 40 ans universel. Et on va parler de l'actualité sportive. Bonjour Olivier Pron.
16: Bonjour Anne, bonjour à tous.
1: Avec du football au programme et la suite de la deuxième journée de la phase de poule en Ligue des Champions.
16: Elle a démarré hier par un festival de buts. 32 en 9 matchs, ça fait combien de moyenne? Ne lisez pas l'affiche.
1: Non, j'ai 3,5.
16: Voilà. 3,5 de moyenne par rencontre. C'est pas mal quand même, hein. C'est bien né. À retenir l'exploit des Norvégiens de Stavanger qui ont tenu tête au Bayern 3-3. Le très joli coup du club Bruges. Vainqueur 4-3 à l'Inter Milan, carrément en Italie. L'Atlético Madrid qui renvoie Manchester United à ses errements. Victoire 2-0 des Colchoneros. Le Barça au bord du 0-2 en première mi-temps. Et vainqueur au final 4-1 à Galatasaray et Istanbul. Enfin 2-2 côté défaite pour Lens et Lille face au Sporting Portugal et à Arsenal.
1: Mais il y a un troisième club français en lice, le PSG, qui tentera ce soir de faire meilleure figure à Manchester.
16: La plus belle affiche clairement, Anne, de cette deuxième journée. Le double tenant du titre parisien à Manchester City, donc leader de Première Ligue. Choc entre deux prétendants au titre. Auteur d'un doublé lors de la première journée contre Bratislava, victoire 6-1 au Parc. Ousmane Dembélé espère profiter de ce rendez-vous pour retrouver le chemin des filets après une trêve internationale en demi-teinte, on va dire, presque pire que cela, avec l'équipe de France. Absent ce week-end dans le championnat face au Mans, le Ballon d'Or a été laissé au repos par Luis Enrique, qui lui permet de retrouver un peu de fraîcheur, ainsi, l'entraîneur qui gère le temps de ses joueurs, le temps de jeu, comme la saison dernière, et ça ne pose pas de problème à Ousmane Dembélé.
17: Voilà, je me suis bien reposé avec ma famille. C'est pas vraiment un sujet. Quand j'ai besoin de repos, il me le fait savoir. Et bien évidemment, je suis un compétiteur et j'aime le football. J'ai envie de jouer tous les matchs, mais sur 70 matchs ou 80 matchs dans la saison, on ne peut pas tous les faire. Je maîtrise bien la charge de travail, que ce soit pour moi ou tous les joueurs de l'effectif, et il faut le faire confiance, quoi.
16: On va peut-être se faire un petit week-end aussi tranquille.
1: Pour
16: se reposer en famille, avec les amis. Ousmane Dembélé donc, avec Cédric de Oliveira, Manchester City PSG, coup d'envoi 19h, temps universel.
1: À suivre aussi le Real Madrid de Kylian Mbappé en déplacement à l'AS Rome.
16: La Roma toujours invaincue cette saison, troisième du Calcio en face des Madrilènes qui ne sont guère flamboyants en Liga et voient déjà le Barça les devancer de 6 points au classement. Et même si le Real a dominé l'Inter lors de la première journée de Ligue des Champions, 2-1, son milieu de terrain français, Aurélien Tchouaméni, est conscient des progrès à accomplir.
18: Pour nous, c'est un match important. Nous avons entamé la compétition de la meilleure des manières en battant l'Inter de Milan. Maintenant, nous voulons enchaîner contre la Roma et continuer à prendre des points en Ligue des Champions. Nous savons que nous allons affronter une grande équipe. Je regarde souvent les matchs de la Roma et nous savons que ce sera une rencontre difficile, surtout à l'extérieur. Mais nous avons les qualités nécessaires pour gagner ce match et nous allons tout faire pour y parvenir. Il est clair que depuis le début de la saison, nous n'avons pas pratiqué notre meilleur football. Mais nous en parlons entre nous. Travaille à l'entraînement et il est certain que nous allons progresser.
16: Oui, il parle pas mal espagnol aussi, Aurélien Tchouaméni, comme Kylian. Roma, Real Madrid, coup d'envoi 19h, temps universel à Rome.
1: Et on va terminer avec du tennis et une pré-retraite devenue retraite.
16: Bah oui, un nouveau coup surprenant de Gaël Monfils, dont le jeu n'en manquait pas. Et ce Gaël Monfils dont on savait qu'il arrêterait en fin de saison, à 40 ans révolus, il les a eu au mois d'août. Et après une carrière riche de 13 titres et d'une 6e place mondiale il y a 10 ans, la Monf était néanmoins attendue à Lyon la semaine prochaine, puis à Paris début novembre. Bah non, le showman a tiré sa révérence en toute discrétion, officiellement retraité depuis le 5 octobre. On confirmé ce matin les autorités antidopage auxquelles le Français a envoyé un mail dans ce sens en début de mois. Bye bye le Monfisien.
1: Et ciao Gaël. Merci Olivier Pron pour l'actualité sportive. 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
1: Des députés turcs ont assisté tout à l'heure à une commission parlementaire avec des bandeaux sur les yeux, bandeaux noirs et sparadrap sur la bouche pour dénoncer la fermeture d'une chaîne de télévision privée. Des policiers ont fait irruption ce matin dans les locaux et les studios, arrêté une dizaine de personnes et placé le média Halk TV sous le contrôle des autorités. Pour en parler, nous sommes en ligne avec Yohanan Benaim, chercheur associé au laboratoire IRMAM et Mésopolis. Bonjour.
20: Bonjour.
1: Qu'est-ce qu'elle représente, cette chaîne en Turquie ?
20: Halk TV, aujourd'hui, c'est une chaîne qui a été fondée par des membres proches du principal parti d'opposition, le parti Kemalist du JEP, même s'il s'était un peu éloigné de la direction à partir des années 2010. C'est une chaîne qui a d'opposition et c'était l'une des principales chaînes d'opposition qui était très regardée par les partisans de l'opposition en Turquie.
1: L'administration là, de la chaîne a été confiée à un fonds public. Qu'est-ce que ça veut dire ? Est-ce que la chaîne continue d'exister sous contrôle ou est-ce qu'en fait elle est amenée à disparaître ?
20: Alors, c'est encore un peu tôt pour le dire. Si on se base sur ce qui a été fait précédemment par rapport par exemple à la chaîne télé BRT1 qui a été aussi, qui a subi un peu la même chose. En fait, c'est le même administrateur, ça, c'est un administrateur qui est lui-même issu de la presse islamiste qui prend le contrôle. Ça change totalement la chaîne éditoriale. Et les journalistes sont vidés et on a en fait une fermeture de facto puisque les contenus sur YouTube sont fermés, la chaîne arrête de faire du direct. Et c'est sans doute ce qui se passe là. Le direct a été interrompu sur Halk TV aussi. Donc, à mon avis, on va arriver à la fin de cette chaîne.
1: Alors là,
20: il faut bien comprendre, c'est pas une.
1: Allez-y, je vous en prie.
20: C'est pas du tout une exception et ça intervient dans un contexte très particulier pour Halk TV puisque c'est le contexte qu'il faut prendre en compte. Cette fermeture, elle intervient alors que l'AKP subit vraiment un tremblement de terre qui est comparable d'ailleurs au véritable tremblement de terre qui a eu lieu en 2023 puisque des membres proches de l'AKP sont liés à un scandale. Il y a un fonds d'investissement qui a fait perdre leurs économies à près de 500 000 personnes en Turquie. Et c'est à ce moment-là, au moment où on a ce grand scandale qui éclate, que cette chaîne est visée. Donc ce n'est bien entendu pas une coïncidence. De la même manière, on a un contexte particulier puisque l'ancien maire d'Istanbul, Ekrem İmamoğlu, doit présenter sa plaidoirie qui allait sans doute être retransmise en direct par ce média. Le fait de le fermer aujourd'hui, c'est une manière de faire d'une pierre deux coups et de limiter ces voix critiques qui visent le régime.
1: Contre l'AKP, donc, qui est le parti au pouvoir. Là, les responsables de la chaîne sont accusés de corruption, de trucage d'appel d'offres, de blanchiment d'argent. Qu'est-ce qu'on doit penser, qu'est-ce qu'on peut penser de ces accusations ?
20: C'est très... La dernière fois, comme je vous le disais, il y a deux semaines, on a un média de très grande qualité qui s'appelle T24, qui a été aussi... dont la diffusion a été empêchée sur le territoire national. Il est toujours disponible en ligne par VPN, mais ça semble être des excuses, et ça semble être pour le coup des excuses, puisque, encore une fois, ça intervient à des moments très particuliers et plus généralement dans un contexte d'autoritarisme croissant du régime qui s'en prend non seulement à l'opposition politique, non seulement à la société civile contestataire par la répression du mouvement LGBTQI.
1: Et dans lequel il y a eu de très très nombreuses arrestations là, ces dernières
20: semaines. Exactement. Et c'était justement le prétexte de fermeture de la chaîne T24, mais on voit bien que c'est un prétexte, puisque ce sont ces grands médias d'information généralistes qui sont d'opposition plus ou moins marquée, mais qui surtout font leur travail de journaliste, qui sont visés dans ce contexte, encore une fois, extrêmement périlleux, extrêmement sensible pour le parti au pouvoir.
1: Est-ce qu'il y a autre chose, en plus du scandale que vous évoquiez tout à l'heure, qui pourrait expliquer le fait que l'étau se resserre encore un peu plus, parce qu'on a l'impression que ça s'accélère là depuis quelques semaines, quelques mois ?
20: Je peux indiquer les deux points, c'est-à-dire ce grand scandale qui est vraiment qui joue vraiment au détriment du régime, parce que c'est des membres du parti en place qui sont mouillés par ce scandale, et ça impacte énormément de personnes. Et la plaidoirie de la défense de Ekrem İmamoğlu, et encore une fois dans un contexte plus général où en fait s'attaquer aux journaux indépendants, encore une fois, pour la première fois, on va s'attaquer à des journalistes parce qu'ils font leur travail de journaliste et sans, on trouve ces excuses, mais ça ressemble vraiment à des prétextes. Dans un contexte plus général de resserrement autoritaire très fort où l'État est en train de même remettre en question le caractère compétitif du régime, parce qu'il choisit de On l'a vu avec le parti d'opposition, il choisit même de choisir ses concurrents, puisqu'il va s'immiscer dans le jeu interne des partis politiques d'opposition. Donc c'est vraiment un virage autoritaire qui s'accélère en Turquie aujourd'hui.
1: Et que l'on ressent donc beaucoup dans la presse. Actuellement, il y a 17 journalistes qui sont en détention en Turquie. Qu'est-ce qu'ils risquent ?
20: Alors c'est un chiffre qui est en partie contestable. Il y a certaines figures de la presse indépendante en Turquie qui parlent de 28 journalistes, et c'était avant les arrestations de ce matin. Donc en fait, on est quand même, c'est un chiffre qui gonfle. Il y a beaucoup d'avenues parce qu'il y a des gens qui vont être arrêtés. On a des gens qui vont être maintenus sous les verrous. On a des journalistes qui restent en prison. Donc très concrètement, c'est ça. Il faut bien comprendre le premier objectif, c'est de pousser les journalistes à l'autocensure. Et jusque-là, ça ne marche pas. On a toujours une presse qui reste vive, mais ça devient de plus en plus difficile de faire le travail de journaliste aujourd'hui dans le pays. Et non seulement on a des journalistes qui restent en prison, mais on a aussi des journalistes qui peuvent être aussi empêchés de sortir du territoire, qui peuvent faire leur peine de prison à domicile. Et ça les empêche bien entendu de faire leur travail.
1: Je vous remercie beaucoup Yonahan Benaïm d'avoir été en ligne avec nous, chercheur associé au laboratoire IREMAM et Mésopolis. Merci.
20: Merci à vous.
1: Nous sommes à 3 semaines maintenant des élections demi-mandat aux États-Unis. Elles sont prévues le 3 novembre. Et le sujet principal dans la campagne, la préoccupation majeure des Américains, ce sont les prix, le coût des produits les plus basiques et notamment des produits alimentaires. C'est le cas à New York, dans une ville déjà confrontée à d'importantes inégalités. Reportage, Lubna Anaki.
0: Vous pouvez en prendre plus d'une. Nous avons des framboises, des mûres et des fraises.
21: Dans l'un des grands parcs de Manhattan, des associations distribuent aujourd'hui des fruits et des légumes. Dans la file, des New Yorkais de tous âges, Nina a 34 ans, Margaret, 70.
22: Tout est tellement plus cher aujourd'hui. Je n'ai pas les moyens, c'est beaucoup trop. Dieu merci, je n'ai pas besoin de grand-chose, sinon je mourrais de faim. Je suis allée au supermarché et la petite barquette de tomates cerises était à 8 dollars. Je n'avais jamais vu des prix aussi chers de ma vie. J'ai eu un moment de choc en me disant « Mon Dieu, si je devais acheter cette barquette pour nourrir ma famille, ce serait impossible. »
21: Ici, comme partout ailleurs aux États-Unis, le coût de la vie ne cesse de flamber depuis le retour de Donald Trump au pouvoir, que ce soit à cause des droits de douane imposés par le président, de la guerre contre l'Iran ou encore des coupes budgétaires visant les programmes d'aide. Selon Guillermo Di Caterina de l'Armée du Salut, cette situation affecte particulièrement les communautés les plus fragiles.
23: Il y a l'inflation, les loyers ici sont très élevés. Il y a l'insécurité alimentaire. On a de plus en plus de gens qui nous demandent de l'aide parce qu'ils ont de plus en plus de mal avec les fins de mois.
21: Selon de récentes études, les ménages new-yorkais ont vu leurs dépenses annuelles augmenter en moyenne de 2 000 $ sous Donald Trump. Adil travaille dans la finance, dit bien gagner sa vie, ce qui ne l'empêche pas de devoir faire attention.
24: Je sens la pression financière. Je suis obligé d'être raisonnable. Je mange moins dehors, je privilégie les dépenses importantes plutôt que les loisirs et les petits plaisirs.
21: Dans cette ville qui vote traditionnellement démocrate, cette situation va sans aucun doute peser lors des élections demi-mandat.
24: Je vais faire très attention et bien vérifier parmi les candidats démocrates qui a choisi de ne pas aider les Américains, qui, par exemple, a soutenu la suppression des programmes d'aide comme Medicare, ce genre de choses. Je ne voterai pas pour eux. Il faut être vigilant, même si on vote démocrate.
25: Je pense que cette situation fait du mal à Trump, à ses partisans, et le pays va probablement pencher un peu plus à gauche.
21: À New York, l'aile gauche du Parti démocrate est donnée pour le moment largement vainqueur. Lubna Anaki, New York, RFI.
1: 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Restez avec nous, on se retrouve dans une minute pour l'actualité africaine. A tout de suite.
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2: Sables émouvants, c'est le nom donné à 3 jours de rencontres artistiques autour des peuples nomades du désert. Un festival qui se tient du 16 au 18 octobre à Aubenas. Et au cœur de ces rencontres, il y a Imaran, groupe phare de la musique saharienne, qui se produira en concert ce samedi à 20h45 au Bourneau. Vous connaissez sûrement le blues touareg, autrement nommé Assouf, à travers le groupe qui a fait connaître ce genre dans l'Hexagone, Tina Riwen. Eh bien, Imaran, depuis 20 ans, s'inscrit dans une forme de continuité. Des guitares électriques aux sonorités groove, des percussions et des chants qui envoûtent. Le quintet Imaran vient de Taman Rasset, capitale des Touaregs, au sud de l'Algérie. On va écouter un de leurs titres, Tamlat, qui, comme les autres titres de leurs albums, est en tamashek, une langue berbère, une des langues touareg. Si vous êtes là samedi, je vous invite vivement à aller découvrir la beauté des morceaux de ce groupe. Celui qu'on va écouter s'appelle Telalt. Et j'en profite pour préciser que les clips du groupe sont signés Elsa Penacchio, une artiste passée par le master documentaire de l'USAS. Telalt, c'est un de leurs titres donc, et je vais vous traduire un petit peu les paroles avant qu'on l'écoute. Je me réchauffe auprès des flammes du Telalt. Ça m'aide à raccourcir cette longue nuit d'hiver. Je regarde le feu qui chauffe le sable en dessous. Plongé dans mes pensées, je pense à mon peuple. Je me réchauffe auprès des flammes du Telalt. Ça m'aide à raccourcir cette longue nuit d'hiver. Un jour, la vérité fera surface. Notre pays reviendra à son peuple. Et notre drapeau sera accroché. Imaran est à retrouver samedi en concert au Bourneau à 20h45 dans le cadre du festival Sables émouvants.

0: C'était Telalt du groupe Imaran, un groupe à retrouver en concert au Bourneau ce samedi à 20h45 dans le cadre du festival Sables Émouvants.
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0: Le Corset, film d'animation de Louis Clichy, sort sur vos écrans aujourd'hui. Il est à retrouver au navire toute la semaine.
2: Oula, attention là, t'es pas droit, hein. Tu te redresses? Ouais, c'est parfait. Attention.
3: Bon, c'est quoi cette histoire?
4: Au revoir, maman. Ils font quoi, tes parents? Ils sont agriculteurs.
5: Tu penseras au troisième birement, c'est du prévu le mois dernier.
4: Moi, je peux aider à la moisson. Je peux peut-être conduire le tracteur avec la remorque. Ah,
0: dans une ferme au cœur de la Beauce, Christophe, 11 ans, règle ses pas sur ceux de son père. Mais à l'école, à la maison, sur le tracteur, Christophe penche et tombe. Il est obligé de porter un corset pour filer droit. Tandis que la ferme traverse des moments difficiles, Christophe grandit comme il peut.
3: Quand tu penches, tu sens que tu penches? Voilà, c'est ton corset.
4: Il doit le porter tous les jours, 24 heures sur 24.
6: Ah, je peux rien faire, ce truc. Je vais plus le mettre.
3: Dans la vie, on n'a pas toujours le choix.
6: Et pourquoi on pourrait pas avoir le choix?
7: Si tu m'aides aux offices, je peux te donner des cours en échange.
8: C'est pas Jojo ta chanson, là.
9: Toi, de toute façon, tant que c'est pas ta Stéphanie de Monaco, hein.
8: Dis donc pas de bêtises.
4: Tu fais de la musique? Bah vas-y, montre.
10: C'est moins marrant quand t'es pas là.
7: Tu te débrouilles bien, tu sais.

0: Le corset, c'est un long métrage d'animation qu'on dit poétique et bouleversant et qui a reçu le prix spécial du jury dans la section Un certain regard au Festival de Cannes. Le corset passe au navire toute la semaine, aujourd'hui à 18h, demain 15h et 18h, vendredi 15h et 20h45, samedi 15h et 18h et ça continue. Et ce soir, au navire, il y a une conférence gesticulée à 20h autour de la sécurité sociale de l'alimentation, un commun à portée de main, autour du film de Caroline Dumas. Un système qui nous fait sortir du capitalisme, qui sécurise les emplois, les investissements et qui donne un vrai droit à l'alimentation pour toutes et tous. Ils l'ont fait en 1946 à la sortie de la guerre pour la santé, nous pouvons le faire pour l'agriculture et l'alimentation. C'est un rendez-vous proposé dans le cadre des 40 ans de la coopérative Biocoop. Rendez-vous dès 19h30 dans le hall du cinéma Le Navire. Et le reste des films visibles aujourd'hui, Les Misérables passent à 20h du Cobu. Et Le Fantôme de Saint-Potache, c'est à 20h45. Minotaure, 20h45. Fini de rire, c'est à 20h45. Et enfin, Notre Salut, 20h30. Et côté cinéma, notez aussi demain une escale pour prendre le large. C'est proposé par le festival Joyeuses Escales. Et demain, jeudi 15 octobre à 20h30, il y aura une projection du film Baluchon 4 mètres autour du monde au cinéma Le Foyer à Rosières. Un homme, un voilier de 4 mètres construit dans son garage et un tour du monde. Ça, c'est donc jeudi 15 octobre à 20h30. Rosières au cinéma Le Foyer. Et puis du côté de la Maison de l'Image, demain également, jeudi 15 octobre, à la salle polyvalente de Beaumont à 20h30, le film Le Garçon qui faisait danser les collines sera projeté à 20h30 en version originale sous-titrée et la projection est précédée d'un moment soupe.
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0: L'album de la semaine, c'est celui de Tracy Dessa, l'artiste qui revient avec un album intitulé Santa Soltera. Aujourd'hui, on écoute Lip Gloss.

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1: Bonjour, je suis Chloé Gerin, élève de 4e 6 au collège Saint-François d'Assise, et je vais vous présenter un livre. Ce livre se nomme Vers le phare et a été écrit par David Randini. C'est un petit roman qui aborde le thème du voyage et a été promu au prix Andersen du meilleur livre de plus de 15 ans en 2015. Bess est un jeune garçon d'une dizaine d'années dont la mère est morte en couches. Son père, il ne l'a plus vu depuis longtemps. Celui-ci semble totalement occupé par son travail, gardien de phare. Bess vit donc avec son oncle, Tom Lisson. Il va faire la connaissance de Rosa, une jeune fille de son âge, et Dom ayant connu son père. Les fabuleuses histoires que lui raconteront ces derniers à ce sujet donneront envie au petit garçon de braver les dangers et, avec Rosa, traverser les marais qui le séparent de ce mystérieux père. Le voyage s'annonce rude, entre les crocodiles, les moustiques, les monstres et le danger permanent des marais putrides, les retrouvailles semblent compromises. J'ai dévoré ce livre en une trentaine de minutes. Les personnages sont tous attachants d'une manière ou d'une autre. Best incarne l'innocence, la bonté et le courage d'un jeune enfant, tandis que Rosa peut sembler plus prudente, voire même fragile aux premiers abords. Mais lorsque l'on s'intéresse plus à son personnage énigmatique, nous comprenons qu'elle a en réalité autant à t'offrir que Best. La sincérité qui se dégage des pages de ce livre est belle et émouvante. Vers le phare aborde avec tendresse les thèmes de la famille et de l'aventure. Les grandes descriptions des lieux, des décors, permettent de mieux s'immiscer dans l'épopée et me font penser à un autre livre que j'ai aussi beaucoup apprécié, Les 79 carrés, écrit par Malcolm Bossy. En bref, je conseille ce livre aux jeunes ou aguerris lecteurs. Il ne fait que 136 pages, ce qui en fait un petit roman facile à lire. Le vocabulaire est simple, mais le livre n'en demeure pas moins complexe. Pour finir cette critique, voici un court extrait de Vers le phare. Le marais était silencieux. Best l'en regardait à la dérobée, en le longeant au pas de course. Il était immense, d'une végétation dense aux couleurs mutantes. Certains gris viraient au vert intense. Le marais grouillait d'une vie invisible. Parfois, il prenait la couleur de l'émeraude. Il ressemblait un peu à son cœur, ce cœur que l'on connaît sans connaître, à la fois marécage et diamant, qui nous surprend.

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1: Salut et bienvenue sur InfoRC. Nous nous retrouvons pour l'instant Mytho, votre émission consacrée aux mythes et légendes de l'Antiquité et présentée par les élèves de 3e de l'option latin du collège La Ségalière à L'Argentière.

0: Aujourd'hui, notre émission est consacrée au mythe d'Œdipe. Elle est présentée par Isabelle, Luna et Violette.
1: Entrons dans le monde des oracles, des devinettes et des incestes. Il était une fois, au temps des Grecs, un roi et une reine nommés Laios et Jocaste. Le couple royal avait du mal à concevoir un enfant. Ils décidèrent d'aller voir l'oracle de Delphes, qui leur prédit qu'ils allaient avoir un fils et que celui-ci tuerait son père et épouserait sa mère.

À sa naissance, Laios perce les chevilles de son fils afin d'y faire passer une courroie et il ordonne qu'on le porte comme un gibier et qu'on l'abandonne sur une montagne. C'est pour cela qu'on lui donnera le surnom d'Œdipe pied enflé. Œdipe sera recueilli par un berger qui prendra soin de lui avant de le confier au roi de Corinthe, qui l'élèvera comme son propre fils, sans lui révéler le secret de ses origines. Devenu adulte, Œdipe, voulant connaître son avenir, va consulter l'oracle de Delphes qui lui révélera la malédiction dont il est victime. Il tuera son père et épousera sa mère. Pour échapper au destin, Œdipe quitte sa famille adoptive, qu'il croit être sa vraie famille, car il ne veut pas que la prophétie se réalise.

0: Sur la route, il rencontre un vieil homme sur un char et ils se disputent la priorité. Ils en viennent aux mains, Œdipe tue le vieillard sans savoir que c'était son père. Alors la première partie de la prophétie est réalisée. Quand Œdipe arrive à Thèbes, celle-ci est gardée par le sphinx, un monstre à tête et buste de femme, avec le corps d'un lion et des ailes d'aigle. Le sphinx lui pose deux devinettes. S'il trouve la réponse, il pourra vivre et devenir roi de Thèbes. Dans le cas contraire, il sera mangé par le monstre. Le sphinx lui pose les deux devinettes suivantes. La première.
1: Il existe un animal qui le matin marche à quatre pattes, à midi à deux pattes et sur trois pattes le soir. Qui est-il ?
2: Œdipe trouve la bonne réponse. Il s'agit de l'homme.
1: Deuxième devinette. Il y a deux sœurs, l'une donne naissance à l'autre et celle-ci à son tour donne naissance à la première. Qui sont les deux sœurs ?
2: Là encore, Œdipe répond juste. Il s'agit du jour et de la nuit. Le sphinx vaincu par Œdipe meurt en se jetant du haut d'un rocher. Rentrant dans la ville de Thèbes, les habitants lui donnent le trône pour le remercier d'avoir vaincu le sphinx. Par cette action, Œdipe épouse la reine qui n'est autre que Jocaste, sa mère. La deuxième partie de la prophétie est donc réalisée. Au début du XXe siècle, Freud, un médecin autrichien, donne le nom de « complexe d'Œdipe » à une phase qui survient entre l'âge de 3 et 6 ans et durant laquelle un enfant est amoureux de son parent de sexe opposé.
3: Merci pour votre écoute. Nous nous retrouverons très vite pour un nouvel Instant Mytho, votre émission consacrée aux mythes de l'Antiquité et présentée par les latinistes de 3e du Collège La Ségalière.

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1: Bonjour et bienvenue sur Info RC. Aujourd'hui, nous parlons coiffure, un secteur passionnant et toujours en mouvement. Pour nous en dire un peu plus sur les formations en coiffure, nous accueillons Margot Lénaud, formatrice au CFA André Fargier à l'ANAS. Bonjour Margot.
2: Bonjour et merci de me recevoir.
1: Alors pour commencer, qui peut se former en coiffure?
2: 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Déjà dans le métier, souhaitant vous perfectionner, il y a toujours une formation adaptée.
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2: Avec un CAP en 2 ans. Après, pour aller plus loin, le BP ajoute 2 années supplémentaires, mais dès le CAP, on peut travailler en salon.
1: Est-ce qu'il y a des débouchés après ces formations?
2: Oui, énormément. On peut être ouvrier en salon, travailler à domicile, devenir chef d'entreprise ou même travailler dans le milieu du spectacle et de l'événementiel.
1: On peut dire que c'est un métier d'avenir?
2: Complètement, il y a toujours besoin de coiffeurs. Les cheveux continueront à pousser. C'est un secteur qui évolue sans cesse avec les tendances et qui ne connaît pas la crise.
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1: Peut-être un dernier mot pour les auditeurs qui hésitent encore.
2: Si vous aimez la créativité, le contact humain et que vous voulez un métier passionnant, foncez. La coiffure, c'est un domaine riche et plein d'opportunités.
1: Merci Margot d'être venue pour répondre à nos questions sur Info RC. À très bientôt.
2: Merci.
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2: Et aujourd'hui, je vous parle d'une plante bien connue. Saurez-vous la reconnaître ? Arbrisseau plutôt présent dans le bassin méditerranéen, ses feuilles sont dures et longues, vertes au-dessus, blanchâtres en dessous et dégagent une odeur camphrée. Ses fleurs apparaissent dès janvier jusqu'à avril, mai, puis à l'automne. Elles varient du bleu pâle au violet. Alors, est-ce que vous l'avez reconnu ? Le Salvia rosmarinus de son nom latin ou encore le romarin ? Et oui, c'est lui. On peut aussi l'appeler l'encensier ou la rosée de la mer pour des noms moins communs. On peut cueillir les jeunes pousses et les feuilles tout au long de l'année, au besoin. C'est une plante qui tonifie le foie et les voies digestives. Elle est anti-inflammatoire, anti-ulcéreuse. Elle protège également les cellules, c'est-à-dire qu'elle est antioxydante, et elle améliore l'oxygénation et la circulation cérébrale. Et une petite recette pour la consommer, c'est une recette de vin pour les troubles de la menstruation ou encore contre la nervosité. Vous pouvez ajouter 20 g de feuilles à 1 litre de vin et vous laisser reposer 5 jours en mélangeant de temps en temps. Bonne dégustation.

C'est l'heure de votre agenda culturel quotidien de ce mercredi 14 octobre. Pour commencer, on parle du festival Sables Émouvants qui se tient du 15 au 17 octobre sur Aubenas, des rencontres artistiques autour des peuples nomades du désert. Ça commence donc demain, jeudi 15 octobre, avec à 14h des contes, une exposition et des échanges avec Kat Legras. Et puis ça va continuer toute la soirée jusqu'à la projection au navire du film documentaire Ressac, une histoire touareg, un film sorti en France en mai 2026. Cette projection se fera en présence du réalisateur Intagrist El Ansari, au tarif unique de 7 euros. Le lendemain, vendredi 16 octobre, ça continuera avec notamment une émission Radio Pirate en partenariat avec Fréquence 7 en direct du Bourneau entre 15h et 17h. Et puis nouvelle projection au navire à 17h30, une projection rencontre autour du film documentaire Caravan to the Future, toujours en partenariat avec le navire et en présence de la réalisatrice Alissa Descott Toyosaki. Et enfin, samedi, visite commentée d'une des expositions, celle de Souleymane Ag Anara, en présence du photographe. Il y aura aussi la présentation du livre Sahara Rouge par son autrice Alissa Descott Toyosaki, ça sera au 18A. Et enfin, on en parlait tout à l'heure, à 20h45 à la salle Le Bourneau, concert d'Imaran. Ça, c'est Sables Émouvants, le festival qui est consacré au peuple nomade du désert.

Le vendredi 16 octobre à 18h30, c'est le vernissage des nouvelles expositions du Château, le centre d'art contemporain et du patrimoine d'Aubenas. Deux nouvelles expositions sont à découvrir à partir de samedi dans les murs du château, et ce jusqu'au mois de mars. La première s'appelle « Rêvez-vous de moutons électriques ». Elle est inspirée de l'univers de Philip K. Dick, l'auteur de science-fiction, et c'est une exposition collective qui explore les liens entre technologie, perception et imagination. Au programme, peinture, sculpture, dessin, vidéo et installation. Une invitation à se perdre entre fiction et réalité. Et puis la deuxième exposition, c'est une monographie consacrée à Marion Fayol, et elle s'appelle « Décor ». Le château vous présente l'univers sensible et singulier de l'illustratrice ardéchoise, artiste reconnue pour son travail mêlant dessin et écriture. Corps qui se transforment, se mêlent et se répondent, ses œuvres racontent les liens, les émotions, les relations amoureuses et notre attachement au paysage qui nous entoure. Une exposition entre douceur, humour et poésie, où chacun, chacune est invité à entrer dans les récits de l'artiste. Voilà pour les deux expositions visibles au château à partir de ce samedi 17 octobre. Et rappel, le vernissage se tiendra vendredi 16 à 18h30.

Demain, jeudi 15 octobre, c'est la suite de la semaine d'information sur la santé mentale à la médiathèque, avec une journée intitulée « Qu'est-ce que la santé mentale ?». À noter, à 18h, une projection du film documentaire « Sur la dame » de Nicolas Philibert, suivi d'un débat autour du film, bien sûr, et plus largement de la santé mentale.

suite du Festival des Jours de la Dame, vendredi 16 octobre, à Chirolles et plus précisément au Moulinage. C'est à 20h30 et c'est une carte blanche proposée à Juliette Z qui a invité à La Monstre, une performance artistique unique créée et interprétée par l'artiste pluridisciplinaire Kipépéo. Un spectacle hybride à la croisée du théâtre, de l'art plastique et du rituel, au cours duquel un corps se transforme en direct. Couche après couche, une créature hybride apparaît. La monstre interroge les traces laissées par le patriarcat, le sexisme et les normes sociales sur nos corps et nos imaginaires. Une transformation comme un geste de résistance, porter ses héritages, les malaxer, les déformer, jusqu'à faire émerger une autre manière d'exister. Et enfin, deux concerts proposés par la SMAC 07 pile. Donc vendredi, il y a Teclash au Secours Populaire Auteuil, et ça c'est un concert gratuit. Le duo Frappé-Chanté, composé de deux drôles d'oiseaux qui créent la surprise avec des arrangements originaux de chants du monde entier. Et ce, avec pour seul instrument leur voix et leurs mains. Un art de la simplicité qui devient communicatif, c'est vendredi 16 octobre à 19h30 au Secours Populaire, Auteuil. Et le lendemain, le 17 octobre, direction Annonay pour le concert de Doppler et aussi de la Jungle. Le trio culte s'inscrit dans la pure tradition noise rock, mass rock des années 2000 et Doppler débarque à Annonay avec un engagement scénique intact. Quant à la Jungle, elle vous fera vibrer avec son électro belge à la sauce Krautrock. C'est à 21h le 17 octobre à la Presqu'île à Annonay. Et on termine ainsi cet agenda culturel. On change de style musical, on écoute Criollo, La Vain Vossée.

0: Comment ça va, les démocratiques, orphelins, éducationaux, démunis, bardello, médias partisés, ça roule ou quoi? J'étais à Mediapart là, quelques jours avant que l'affaire Bardella sorte. Déjà, j'ai vu Fabrice Arfi dans le bureau, pieds nus. Il me dit, il a un truc, le fifou, quand il se met à l'aise comme ça, c'est qu'il a un dossier. C'est quand il était sur Sarkozy, il se baladait en slip. Donc, il me dit, Jordan Bardella, il est antisémite. Je dis, oui, mais c'est quoi la news? Depuis qu'il a fait tomber Sarko, tu sens qu'il recherche le frisson quelque part. Mais Bardella, c'est pas assez pour lui. C'est comme donner une puff à quelqu'un qui cherche du crack. Tu vois, il veut qu'il... Ça va pas. Tu vois. Mais moi, je vais prendre la défense de Bardella. Ouais, non, parce que je veux pas qu'il soit viré. Je veux pas. Non, parce que s'il est viré, après, on va avoir droit à une nouvelle figure de l'extrême droite que les médias vont branler pendant des semaines et tout. Si ça se trouve, il va maîtriser le présent de l'indicatif. Ça va être chiant. Non, donc venez, on se crée pas de nouveaux problèmes. On reste avec le teubé qu'on connaît. Je te jure, c'est plus simple. Et le regarder se défendre, ça détend. Tout ce qu'il faut pas faire, il le fait. T'sais, on dirait une mouche qui essaie de traverser une vitre fermée. T'imagines, t'es tellement nul en orthographe, tes fautes, ça devient des preuves. Et il sait pas dire charte, il dit chartre. Il fait des fautes de prononciation à l'écrit, ce teubé, c'est quand même... Et Bardella, quand il dit « croive », c'est qu'il progresse. Vraiment, c'est... En tout cas, on peut pas dire qu'il fait pas d'efforts de lecture. Hein. Bon, ça se résume à l'intégrale d'Alain Soral et Mein Kampf, mais c'est un peu monomaniaque comme lecture. Quoi. Tu vois, la conversation Facebook, ça se trouve, elle avait rien à voir. Il y avait un gars qui était là « Bonjour, Jordan, on a des nouvelles pour les tracts de la campagne. Les Juifs contrôlent les banques !» Mais d'accord, mais c'est pas la question. T'es... Hitler, il est pas mort en 45 !» Alors quoi, tu cherches un stage? Qu'est-ce que tu veux faire? Et nous, on est là comme des cons, à essayer de faire valoir la vérité. T'sais, mais qu'est-ce qu'on se fait chier? Venez, on fait comme l'extrême droite. On fait des fake news, mais sur eux. T'sais. Ouais, Marine Le Pen, je l'ai vu à Calais, elle faisait passer des migrants. Ouais. Jean-Philippe Tanguay, en fait, c'est un infiltré au RN. En vrai, c'est un LFI. C'est le neveu de Mélenchon, ça se voit pas tout de suite. Mais... Et Julien Odoul, c'est un sunnite. Il a un projet secret d'ouvrir le premier Starbucks à Lille. Vraiment, c'est vrai. Bon, c'est déjà plus d'actu, tout ça, de toute façon. Ah non. Non, là, maintenant, on est sur les lycéens. Hein, et on n'est pas bien, là, à regarder des candidats au bac se faire frapper par des gens qui ne l'ont pas eu. Franchement, c'est incroyable. C'est trop bien. Ouais. En fait, la gestion du harcèlement scolaire par le gouvernement, c'était pas du laxisme, hein, c'était un entraînement. Ouais, le prochain vœu sur Parcoursup, ça va être survivre. C'est ça. Il y a tellement de gamins de blessés, on est passé de l'éducation nationale à la rééducation nationale. Comment ça va se passer les examens de fin d'année? T'sais, si t'as une main en moins, t'as droit à une heure en plus. C'est quoi le règlement? Comment on en est arrivé là, hein? Bah, c'est simple, hein. Elisabeth Borne, Anne Genté, Nicole Belloubet, Amélie Oudéa-Castéra, Gabriel Attal, Pape Ndiaye, Jean-Michel Blanquer. Des questions? Ils sont mis à 8 pour détruire l'avenir des gamins. En plus le dernier, là, Geoffrey, lui avec son énergie à rendre dépressif un médecin légiste. Même Michel Houellebecq à côté, il fait bout en train. Et tout ça couplé avec l'équipe de France de flickball, avec le nouveau coach, Laurent Nunez. C'est pas Zizou, hein, c'est un autre délire. Champion d'Europe des mutilations au LBD, et quelque chose me dit que c'est pas cette année qu'il va perdre le titre. Hein. La circulaire de Nunez, je l'ai là, pour les prochaines manifs, je vous la lis. Cher machin, hein. Enculez-moi tout ça, voilà, cordialement. Nouvelle philosophie de jeu, plus d'agressivité sur le porteur de ballon. Même s'il n'a pas le ballon, de toute façon, on s'en bat les couilles. Avec en défense les CRS, hein, des gens avec la capacité de réflexion d'un chewing-gum sous une table. Je connais des cons partout, mais même les cons que je connais ailleurs, ils trouvent que certains CRS sont très très cons quand même. En milieu de terrain, on a les flics infiltrés, hein, la team Bismillah des ténèbres. Amdoulila la manigance, Starfula les cornflakes. Hein, c'est des keufs ou c'est le nouveau spectacle de Paul Mirabel? C'est quoi le... Ils essaient de parler à des gamins, mais ils connaissent pas leur langage. C'est con, parce que tu pourrais demander des conseils à tes propres enfants. Mais comme ils ont honte de toi, ils te parlent plus, donc tu peux pas. Ouais. Alors, si les policiers se déguisent en civil, je propose que nous aussi. Ouais, on se déguise en keuf. Jurisprudence Benalla. Tu vois, et on fait n'importe quoi, comme ça, nous aussi, on met des fausses images partout. Tu mets un brassard orange, tu sais, pour pas avoir de problème. T'écris police, P-A-U-L-I-C-E. Ouais, les vrais, ils sont capables de le faire, mais... Et tu fais n'importe quoi, tu t'accroupis, tu fais caca par terre, tu prends la bolette du micro-sénus, tu la manges devant et comme ça. Ah, c'est ça la guerre des images. Alors on va me dire, ouais, mais qu'est-ce que tu fais des 700 policiers blessés? Bah déjà, je vérifie comment ils les comptent. Hein, parce que même si elles n'entraînent pas d'arrêt de travail, sont comptabilisées comme blessures, petites ecchymoses, égratignures et rougeurs dues à un produit chimique. Le produit chimique, il est lancé par qui, en général? Entre les flics qui se ramassent la gueule par terre, ceux qui se frappent entre eux et ceux qui se gassent tout seuls, je pense que tu peux enlever quelques blessures de l'histoire. Heureusement, il y a l'arbitre, l'IGPN. Ouais, les policiers qui sanctionnent les policiers. C'est comme si tu étais salarié, tu fais que de la merde dans l'entreprise, mais le patron, c'est ton père. Donc, du coup, ça. Personne n'écoute ce que les lycéens ont à dire. T'sais. Retournez en cours, mais il n'y a pas de prof. Bah, asseyez-vous par terre et regardez le tableau, il n'y a pas de chaise. Mettez vos vestes par terre, il n'y a pas de chauffage. Bah, faites un feu avec vos vestes. Ouais, mais il y a des fuites d'eau, ça va l'éteindre. Oh, ils commencent à être chiants, les gamins. Envoyez-leur les 7 sur 1. Il n'y a pas que les lycéens pauvres qui manifestent, il y a aussi les gosses de riches, même de très riches, donc merci pour le soutien. Après, c'est un peu à cause de vos parents que c'est parti en couille quand même, hein? Parce qu'ils veulent rien lâcher, c'est crevard, la fête des blocus chez vous, empêchez vos parents d'aller au taf où ils exploitent les parents des lycéens que vous soutenez, là ça peut aider. Tiens, un barricade dans la cuisine, vous leur jetez des yaourts au lait de brebis bio, des cocktails Molotov avec le bourbon 25 ans d'âge et chut, lâchez-vous. Tiens. Après, il n'y a pas que leurs parents, il y a tous les autres adultes aussi, hein, qui votent comme des glands depuis 30 piges, là, même, voire même qui ne votent pas. T'sais, c'est les mêmes que t'entends après, ouais, moi je bosse de 8h à 18h et je me suis jamais plaint. Ben, pourquoi tu commences à te plaindre maintenant? Continue à fermer ta gueule, c'était pas mal. Hein. Ouais, si t'es ok avec ton 40 mètres carrés avec vue sur la départementale et ton crédit sur le 1 litre de Puretech de l'enfer rempli d'essence à 3 euros, ben, vas-y, Mazeltov, il y en a juste qui veulent autre chose. Tu vois. Alors, annonce du gouvernement, il balance 2000 nouveaux profs. 3000, pardon. 4000, 8000, si tu veux, de toute façon. Le vrai chiffre, ce sera pas ça. Donc, ouais, si tu te mets à croire les promesses du gouvernement encore maintenant, t'es où depuis 10 piges, en fait? Et dis-moi où c'est, je veux y aller, ça a l'air super, quand même. De toute façon, tout ça, c'est la faute de LFI, d'accord, hein? Tout, d'ailleurs, tout. La canicule, le prix de l'essence, la météorite sur les dinosaures. Judas, il était LFI, je crois. Alors, par contre, la rénovation des établissements et engager plus de personnel, c'est dans le programme LFI depuis 2017. Hein, voilà, les lycéens d'aujourd'hui, en 2017, ils avaient 5 ans. Donc, leur problème, à ce moment-là, c'était pas LFI. C'était peut-être les pédos dans le périscolaire. Mais c'est un autre sujet, ça, c'est un autre sujet. Donc je sais que dans cette chronique, j'étais beaucoup côté lycéen, mais si vous voulez le point de vue des policiers, regardez la télé.
1: C'était Walidia pour sa chronique pour Mediapart.
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4: Aujourd'hui dans Séquence évasion, nous partons pour une randonnée gourmande aux Estables. Rien de tel qu'une petite randonnée accompagnée pour ouvrir l'appétit. Guide Nature Randonnée propose

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1: Vendredi 16 octobre à 18h30, c'est le vernissage des nouvelles expositions au Château Centre d'Art Contemporain et du Patrimoine d'Aubenas. C'est donc l'occasion de vous présenter ces nouvelles expositions. Elles seront visibles à partir donc de vendredi soir et plus largement samedi et jusqu'au 7 mars 2027. Deux expositions donc, une première qui s'appelle « Rêvez-vous de moutons électriques ?». C'est une exposition collective inspirée librement de l'univers de l'auteur de science-fiction Philip K. Dick. Une expo qui explore les liens entre technologie, perception et imagination. Peinture, sculpture, dessin, vidéo et installation transforment les deux étages du château en un parcours immersif entre mondes virtuels, architectures imaginaires et réalités transformées. Une invitation à se perdre entre fiction et réalité et à se demander si nous ne rêvons pas déjà de moutons électriques. À travers divers médias, cette exposition relie les pratiques mnémotechniques antiques à la culture digitale. Elle interroge la géométrie qui sous-tend le monde physique et numérique, et enfin navigue dans cet espace virtuel où les fictions se multiplient. C'est la première des nouvelles expositions visibles au château à partir de ce week-end, et elle s'appelle « Rêvez-vous de moutons électriques ». La deuxième exposition est consacrée à l'artiste Marion Fayol. L'illustratrice et autrice originaire d'Ardèche vous présentera Décor, une exposition

qui présente son univers sensible et singulier, mêlant à nouveau dessin et écriture. Corps qui se transforment, se mêlent et se répondent, les œuvres de Marion Fayol racontent les liens, les émotions, les relations amoureuses et notre attachement au paysage qui nous entoure. Une exposition entre douceur, humour et poésie, où chacun, chacune est invité à entrer dans les récits de l'artiste. Cette exposition, décor, est également visible à partir de ce week-end et jusqu'au 7 mars prochain. Le vernissage, c'est vendredi 16 octobre à 18h30 et dès le 17, dès samedi, des visites de l'exposition, des expositions vous seront proposées par l'équipe du château.

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qu'on va écouter Onag Haynes, qui, à travers ses compositions esquisses des univers nocturnes où se rencontrent musique électronique contemporaine, esthétique underground et pop déconstruite. Une logique de dédoublement traverse l'ensemble, la voix se glisse dans des états altérés, devient l'ombre d'elle-même, tandis que la techno d'avant-garde côtoie un sentimentalisme assumée, elle a sorti un premier album dont fait partie le titre qu'on écoute tout de suite qui s'appelle Dust, Onag Haynes.

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2: Place aux basses profondes de Bouka, producteur américain, originaire de Louisiane, installé aujourd'hui en Espagne. Depuis près de 20 ans, il développe un dub nourri par la culture, sound system et les racines du reggae. Voici l'un de ses titres sortis cette année. C'est Old Jack Strang, donc, de Bouka.

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2: Elle est à la fois comédienne et artiste musicale. Elle s'est imposée comme une des figures de la scène queer. Elle rappe avec précision et sincérité et livre des performances scéniques remarquées. Il faut dire qu'elle est aussi circassienne. On parle bien sûr d'Aloïse Sauvage, qui vient d'annoncer un nouvel album et une tournée pour 2027. On va écouter un des titres qui compose cet album. Ça s'appelle « Tomboy ».

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1: On enchaîne avec la toute nouvelle chanson de Baptiste Ventadour, Briller dans tes yeux. C'est une balade folk et intimiste portée par sa voix légèrement éraillée, une guitare acoustique et quelques notes de piano. Baptiste Ventadour y parle de ce désir assez universel de compter pour quelqu'un, de trouver sa place dans son regard, avec à la fois de la tendresse et une certaine fragilité. Briller dans tes yeux, c'est donc Baptiste Ventadour sur l'antenne d'Info RC.

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1: Il y a des artistes qui ont longtemps été dans l'ombre et qui ont le mérite de connaître aujourd'hui la lumière. C'est le cas de Louise Charbonnel, que beaucoup de gens ont connue dans la troupe musicale Starmania, où elle incarnait Marie-Jeanne en doublure. Eh bien, aujourd'hui, l'heure est venue pour Louise Charbonnel de s'imposer avec son premier album indépendant nommé How to be confused about happiness. On y retrouve un univers musical où l'analogique et le synthétique ne font qu'un. La musicienne multi-instrumentiste française explore la question du bonheur avec des morceaux épurés, comme par exemple Lady Blue, que je vous fais découvrir aujourd'hui. Lady Blue de Louise Charbonnel, c'est tout de suite sur le 88.6.

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1: Bonjour à toutes et à tous, soyez les bienvenus à l'écoute d'RFI en direct de Paris, il est 18h.
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1: Dans l'actualité de ce mercredi 14 octobre, le pouvoir turc prend le contrôle par la force de la principale télévision de l'opposition. Témoignage à suivre du directeur de Halk TV. Un geyser de pétrole, des projections de pétrole brut à plus de 10 mètres de hauteur. L'incident s'est produit au Niger et provoque une marée noire, nous explique dans un instant Magali Lagrange. Ailleurs sur la planète, les Houthis du Yémen revendiquent de nouvelles attaques en Arabie Saoudite. Dans l'actualité française, au lendemain de la 5e journée de mobilisation lycéenne, des établissements sont toujours bloqués aujourd'hui. Et puis enfin, la nouvelle prix Nobel de la paix était l'invitée aujourd'hui d'RFI. Nous entendrons les premières déclarations sur notre antenne de Navi Pillay à la fin de cette édition. Une descente de police, pas comme les autres en Turquie ce matin. Des policiers sont entrés dans les locaux de Halk TV à Istanbul. Cette chaîne de télévision critique régulièrement le pouvoir du président Recep Tayyip Erdogan. Il était 6h30 lorsque une émission en direct a été interrompue, remplacée d'une seconde à l'autre par un téléfilm. Désormais, la chaîne passe sous le contrôle d'un administrateur désigné par les autorités pour gérer le média. L'opération policière s'inscrit dans le cadre d'une enquête judiciaire contre les dirigeants de la chaîne pour blanchiment d'argent. Alors, cette prise de contrôle d'un média indépendant par les autorités indigne et constitue une atteinte à la liberté de la presse. Sharan Asker est le directeur de Halk TV.
4: D'après les dernières études d'audience, le mois dernier, Halk TV a été la chaîne d'information la plus regardée de Turquie. C'est cette chaîne qu'on a fait taire. Bien sûr, il y avait des pressions, mais je voulais croire que le pouvoir n'oserait pas en arriver là. Pensez donc, censurer la première chaîne ? Eh bien, apparemment, c'est possible. Nous n'avons jamais plié aux pressions. Alors, ils nous ont fait plier avec une opération policière menée à l'aube. Ils nous ont fait taire parce que nous étions puissants, parce que notre travail de journaliste avait un impact sur l'opinion publique. Ce que veut le pouvoir, c'est un espace médiatique dans lequel on n'entend plus qu'une seule voix. La sienne. Pour nous, c'est difficile, très difficile. C'est un coup dur, mais on ne perd pas espoir. On continuera à faire du journalisme.
1: Le directeur de Halk TV, propos recueillis par notre correspondante en Turquie, Anne Andlauer. Les Houthis multiplient les attaques en Arabie Saoudite. Les rebelles Houthis du Yémen, soutenus par l'Iran, revendiquent, disent être à l'origine de nouvelles frappes aujourd'hui. D'une part contre un site pétrolier d'Aramco. Aramco, c'est la compagnie pétrolière saoudienne. Et puis d'autre part, une autre frappe contre l'aéroport international de Riyad. Dans les deux cas, nous ne savons pas si d'éventuels dégâts ont été causés par ces frappes. L'actualité sur le continent africain, nous sommes au Niger avec cette éruption de pétrole brut à Agadem dans la région de Diffa. Un incident environnemental d'une gravité exceptionnelle selon le ministère nigérien du pétrole. Magali Lagrange, une enquête est ouverte pour établir les causes et les responsabilités.
5: Des projections d'importantes quantités de pétrole brut et de gaz à plus de 10 mètres de hauteur découlées sur des centaines de mètres. Impressionnantes images à l'appui. Le ministère nigérien du pétrole évoque un incident environnemental d'une gravité exceptionnelle qui a commencé fin septembre au niveau d'un puits du bloc pétrolier d'Agadem, site exploité par une filiale de la compagnie chinoise CNPC. La plateforme concernée est fortement dégradée. L'intégrité de deux autres puits compromise, indique le communiqué communiqués lus à la télévision, la situation est partiellement contenue mais pas encore totalement maîtrisée. Deux employés ont été blessés et hospitalisés. Les riverains sont appelés à respecter le périmètre de sécurité. Des mesures sont mises en place pour prévenir tout incendie, sécuriser les puits voisins et limiter les dégâts sur l'environnement. Le groupe de réflexion et d'action sur les industries extractives au Niger, qui avait alerté sur l'incident dès la semaine dernière, continue aussi de suivre la situation. Les autorités nigériennes annoncent une enquête indépendante avec des experts algériens. Les causes de l'incident ne sont pas encore établies, mais les pistes criminelles et terroristes sont écartées.
1: Magali Lagrange, à la recherche de pétrole au Groenland. Donald Trump veut explorer les ressources de l'île. Le président américain annonce de grands projets pour rechercher du pétrole, mais aussi du gaz et des minerais au Groenland. Cette annonce intervient trois semaines après un accord de sécurité signé entre le Danemark, le Groenland et les États-Unis.
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1: 18h06 à Paris, le Pathorze sommet de son opération pour un cancer du poumon. Le représentant des catholiques dans le monde se repose dans un hôpital à Rome après avoir subi une opération pour retirer une tumeur cancéreuse au poumon. Les médecins attendent les résultats d'analyse pour savoir si le cancer s'est propagé à d'autres parties du corps. Selon le Vatican, le pape de 71 ans a déjà commencé à marcher et a suivi des exercices pour mieux respirer. Au lendemain de la cinquième journée de mobilisation lycéenne en France, lycées et universités sont toujours bloqués à quelques endroits du pays. Aujourd'hui, à l'issue du Conseil des ministres, le président français a réagi. Emmanuel Macron reconnaît les inquiétudes des jeunes mais condamne les violences. Il estime par ailleurs que leur colère est utilisée à des fins politiques. Il demande enfin au gouvernement de proposer des réponses concrètes dans les prochaines semaines. Les organisateurs, eux, appellent à poursuivre le mouvement avec un nouveau temps fort prévu samedi prochain avec la participation des Gilets jaunes. Revenons à présent dans l'un des premiers lycées qui s'est mobilisé, le lycée Paul-Éluard en Seine-Saint-Denis. Lily est professeure, elle ne souhaite pas donner son nom de famille. Elle est solidaire du mouvement lycéen. Elle défend notamment l'égalité des chances entre les lycéens de Seine-Saint-Denis et les autres Français.
3: Le coup de poing sur la table est nécessaire parce que même après plus de deux semaines de mobilisation, il n'y a que des effets d'annonce très superficiels qui sont proposés par le gouvernement. En fait, ce qu'on demande, c'est très global, mais il y a plein de choses qui en découlent. C'est l'égalité des chances pour nos élèves, que ce soit dans les conditions d'études matérielles et aussi un encadrement humain suffisant. Mais même au-delà de ça, en fait, leur permettre d'avoir à toutes et tous les mêmes chances que des élèves d'établissements plus huppés parisiens, par exemple.
1: Cette professeure, témoignage recueilli par Laurence Théo. Avant de refermer ce journal, Navi Pillay était l'invité d'RFI ce matin. La prix Nobel de la paix 2026 s'est exprimée au micro de Florence Maurice. Navi Pillay est magistrate sud-africaine de 85 ans et elle est revenue sur différents sujets et notamment le génocide à Gaza, où il y a un an, elle présidait une commission d'enquête indépendante de l'ONU qui concluait qu'Israël commettait un génocide à Gaza. Alors avec un peu de recul, elle maintient cette conclusion.
6: I stand by it because it's just not an opinion that I'm putting out there.
7: Je maintiens ma position parce qu'il ne s'agit pas simplement d'une opinion que j'avance, elle repose sur des faits. Cette commission a fonctionné comme l'aurait fait un tribunal. Nous ne disposions pas des pouvoirs d'un tribunal, mais nous utilisions sa méthodologie et ses procédures, c'est-à-dire que nous vérifions chaque fait avant de l'inclure dans le rapport. Nous disposions des faits issus des déclarations des responsables, notamment celles du président, du premier ministre et de l'ancien ministre de la Défense, donc leurs propres déclarations, tout comme dans le cas du génocide au Rwanda, fournissaient des éléments révélateurs du génocide. Et j'ai l'expérience d'avoir été l'un des trois juges du tribunal pour le Rwanda qui a rendu le premier jugement au monde sur un génocide. Et nous ne prenons pas ce crime à la légère. Nous veillons à ce que l'intention spécifique requise pour le crime de génocide soit prouvée. C'est ce que nous avons recherché et c'est ce que nous avons trouvé.
1: Entretien plus en longueur de Navi Pillay, prix Nobel de la paix. Écoutez quand vous le souhaitez sur notre site internet rfi.fr. Un dernier mot de football. Ligue des champions, nouvelle soirée avec notamment le Paris Saint-Germain qui se déplace ce soir 19h, temps universel, à Manchester City.
8: Emmanuel Bastide invite 8 milliards de voisins à témoigner sur le thème de demain.
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C'est l'heure de votre agenda culturel quotidien de ce mercredi 14 octobre. Pour commencer, on parle du festival Sables Émouvants qui se tient du 15 au 17 octobre sur Aubenas, des rencontres artistiques autour des peuples nomades du désert. Ça commence donc demain, jeudi 15 octobre, avec à 14h des contes, une exposition et des échanges avec Kat Legras. Et puis ça va continuer toute la soirée jusqu'à la projection au navire du film documentaire Ressac, une histoire touareg, un film sorti en France en mai 2026. Cette projection se fera en présence du réalisateur Intagrist El Ansari, au tarif unique de 7 euros. Le lendemain, vendredi 16 octobre, ça continuera avec notamment une émission Radio Pirate en partenariat avec Fréquence 7 en direct du Bourneau entre 15h et 17h. Et puis nouvelle projection au navire à 17h30, une projection rencontre autour du film documentaire Caravan to the Future, toujours en partenariat avec le navire et en présence de la réalisatrice Alissa Descott Toyosaki. Et enfin, samedi, visite commentée d'une des expositions, celle de Souleyman Ag Anara, en présence du photographe. Il y aura aussi la présentation du livre Sahara Rouge par son autrice Alissa Descott Toyosaki. Ça sera au 18A. Et enfin, on en parlait tout à l'heure, à 20h45 à la salle Le Bourneau, concert d'Imaran. Ça, c'est Sables Émouvants, le festival qui est consacré au peuple nomade du désert.

Le vendredi 16 octobre à 18h30, c'est le vernissage des nouvelles expositions du Château, le centre d'art contemporain et du patrimoine d'Aubenas. Deux nouvelles expositions sont à découvrir à partir de samedi dans les murs du château et ce jusqu'au mois de mars. La première s'appelle « Rêvez-vous de moutons électriques ». Elle est inspirée de l'univers de Philip K. Dick, l'auteur de science-fiction, et c'est une exposition collective qui explore les liens entre technologie, perception et imagination. Au programme, peinture, sculpture, dessin, vidéo et installation. Une invitation à se perdre entre fiction et réalité. Et puis la deuxième exposition, c'est une monographie consacrée à Marion Fayolle, et elle s'appelle « Décor ». Le château vous présente l'univers sensible et singulier de l'illustratrice ardéchoise, artiste reconnue pour son travail mêlant dessin et écriture. Corps qui se transforment, se mêlent et se répondent, ses œuvres racontent les liens, les émotions, les relations amoureuses et notre attachement au paysage qui nous entoure. Une exposition entre douceur, humour et poésie, où chacun chacune est invité à entrer dans les récits de l'artiste. Voilà pour les deux expositions visibles au château à partir de ce samedi 17 octobre. Et rappel, le vernissage se tiendra vendredi 16 à 18h30.

Demain, jeudi 15 octobre, c'est la suite de la semaine d'information sur la santé mentale à la médiathèque, avec une journée intitulée « Qu'est-ce que la santé mentale ?». À noter, à 18h, une projection du film documentaire « Sur la dame » de Nicolas Philibert, suivi d'un débat autour du film, bien sûr, et plus largement de la santé mentale.

suite du Festival des Jours de la Dame, vendredi 16 octobre, à Chirolles et plus précisément au Moulinage. C'est à 20h30 et c'est une carte blanche proposée à Juliette Z qui a invité La Monstre, une performance artistique unique créée et interprétée par l'artiste pluridisciplinaire Kipépéo. Un spectacle hybride à la croisée du théâtre, de l'art plastique et du rituel, au cours duquel un corps se transforme en direct. Couche après couche, une créature hybride apparaît. La monstre interroge les traces laissées par le patriarcat, le sexisme et les normes sociales sur nos corps et nos imaginaires. Une transformation comme un geste de résistance, porter ses héritages, les malaxer, les déformer, jusqu'à faire émerger une autre manière d'exister. Et enfin, deux concerts proposés par la SMAC 07 pile. Donc vendredi, il y a Teclash au Secours Populaire Auteuil, et ça c'est un concert gratuit. Le duo Frappé-Chanté, composé de deux drôles d'oiseaux qui créent la surprise avec des arrangements originaux de chants du monde entier, et ce avec pour seul instrument leur voix et leurs mains. Un art de la simplicité qui devient communicatif, c'est vendredi 16 octobre à 19h30 au Secours Populaire, Auteuil. Et le lendemain, le 17 octobre, direction Annonay pour le concert de Doppler et aussi de la Jungle. Le trio culte s'inscrit dans la pure tradition noise rock, mass rock des années 2000 et Doppler débarque à Annonay avec un engagement scénique intact. Quant à la Jungle, elle vous fera vibrer avec son électro belge à la sauce Krautrock. C'est à 21h le 17 octobre à la Presqu'île à Annonay. Et on termine ainsi cet agenda culturel. On change de style musical, on écoute Criollo, La Vain Vossée. Olha só, hein?

0: démocratiques, orphelins, éducationnels, démunis, bardello, médias partisés, ça roule ou quoi?
1: J'étais à Mediapart là, quelques jours avant que l'affaire Bardella sorte. Déjà, j'ai vu Fabrice Arfi dans le bureau, pieds nus. Je lui ai dit, il a un truc, le fifou, quand il se met à l'aise comme ça, c'est qu'il a un dossier. C'est quand il était sur Sarkozy, il se baladait en slip. Donc, il me dit, Jordan Bardella, il est antisémite. Je lui ai dit, oui, mais c'est quoi la news? Depuis qu'il a fait tomber Sarko, tu sens qu'il recherche le frisson quelque part. Mais Bardella, c'est pas assez pour lui. C'est comme donner une puff à quelqu'un qui cherche du crack. Tu vois, il veut qu'il... Ça va pas. Mais moi, je vais prendre la défense de Bardella. Ouais, non, parce que je veux pas qu'il soit viré. Je veux pas. Non, parce que s'il est viré, après, on va avoir droit à une nouvelle figure de l'extrême droite que les médias vont branler pendant des semaines et tout. Si ça se trouve, il va maîtriser le présent de l'indicatif. Ça va être chiant. Non, donc venez, on se crée pas de nouveaux problèmes. On reste avec le teubé qu'on connaît. Je te jure, c'est plus simple. Et le regarder se défendre, ça détend. Tout ce qu'il faut pas faire, il le fait. Tu sais, on dirait une mouche qui essaie de traverser une vitre fermée. T'imagines, t'es tellement nul en orthographe, tes fautes, ça devient des preuves. Et il sait pas dire charte, il dit chartre. Il fait des fautes de prononciation à l'écrit, ce teubé. C'est quand même... Et Bardella, quand il dit « croive », c'est qu'il progresse. Vraiment, c'est... En tout cas, on peut pas dire qu'il fait pas d'efforts de lecture. Hein. Bon, ça se résume à l'intégrale d'Alain Soral et Mein Kampf, mais c'est un peu monomaniaque comme lecture. Quoi. Tu vois, la conversation Facebook, ça se trouve, elle avait rien à voir. Il y avait un gars qui était là « Bonjour, Jordan. On a des nouvelles pour les tracts de la campagne. Les Juifs contrôlent les banques !» Mais d'accord, mais c'est pas la question. T'es... Hitler, il est pas mort en 45 !» Qu'est-ce qu'il y a? Alors, quoi, tu cherches un stage? Qu'est-ce que tu veux faire? Et nous, on est là comme des cons, à essayer de faire valoir la vérité. Mais qu'est-ce qu'on se fait chier? Mais nous, on fait comme l'extrême droite. On fait des fake news, tu sais, mais sur eux. Tu vois, ouais, Marine Le Pen, je l'ai vu à Calais, elle faisait passer des migrants. Jean-Philippe Tanguay, en fait, c'est un infiltré au RN. En vrai, c'est un LFI. C'est le neveu de Mélenchon, ça se voit pas tout de suite. Mais... Et Julien Odoul, c'est un sunnite. Il a un projet secret d'ouvrir le premier Starbucks halal. Vraiment, c'est vrai. Bon, c'est déjà plus d'actu, tout ça, de toute façon. Alors, non, là, maintenant, on est sur les lycéens. Hein, et on n'est pas bien, là, à regarder des candidats au bac se faire frapper par des gens qui ne l'ont pas eu. Franchement, c'est incroyable. C'est trop beau. Ouais. En fait, la gestion du harcèlement scolaire par le gouvernement, c'était pas du laxisme, hein, c'était un entraînement. Ouais, le prochain vœu sur Parcoursup, ça va être survivre. C'est ça. Il y a tellement de gamins de blessés, on est passé de l'éducation nationale à la rééducation nationale. Comment ça va se passer les examens de fin d'année? T'sais, si t'as une main en moins, t'as droit à une heure en plus. C'est quoi le... Comment on en est arrivé là, hein? Bah, c'est simple, hein. Elisabeth Borne, Anne Genetet, Nicole Belloubet, Amélie Oudéa-Castéra, Gabriel Attal, Pape Ndiaye et Jean-Michel Blanquer. Des questions? Ils sont mis à 8 pour détruire l'avenir des gamins. En plus, le dernier, là, Geoffrey, lui, avec son énergie à rendre dépressif un médecin légiste. Même Michel Houellebecq, à côté, il fait bout en train. Et tout ça, couplé avec l'équipe de France de football, avec le nouveau coach, Laurent Nunez. C'est pas Zizou, hein, c'est un autre délire. Champion d'Europe des mutilations au LBD, et quelque chose me dit que c'est pas cette année qu'il va perdre le titre. Hein. La circulaire de Nunez, je l'ai là, pour les prochaines manifs, je vous la lis. Cher, machin, hein. Enculez-moi tout ça, voilà, cordialement. Nouvelle philosophie de jeu, plus d'agressivité sur le porteur de ballon. Même s'il n'a pas le ballon, de toute façon, on s'en bat les couilles. Avec en défense les CRS, hein, des gens avec la capacité de réflexion d'un chewing-gum sous une table. Je connais des cons partout, mais même les cons que je connais ailleurs, ils trouvent que certains CRS sont très très cons quand même. En milieu de terrain, on a les flics infiltrés, hein, la team Bismillah les ténèbres. Hamdoulilah la manigance, Starfula les cornflakes. Hein, c'est des keufs ou c'est le nouveau spectacle de Paul Mirabel? C'est quoi Ils essaient de parler à des gamins, mais ils connaissent pas leur langage. C'est con parce que tu pourrais demander des conseils à tes propres enfants. Mais comme ils ont honte de toi, ils te parlent plus, donc tu peux pas. Ouais. Alors, si les policiers se déguisent en civil, je propose que nous aussi. Ouais, on se déguise en keuf. Jurisprudence Benalla. Tu vois, Et on fait n'importe quoi comme ça. Nous aussi, on met des fausses images partout. Tu mets un brassard orange, tu sais, pour pas avoir de problème. T'écris police, P-A-U-L-I-C-E. Ouais, les vrais, ils sont capables de le faire, mais... Et tu fais n'importe quoi, tu t'accroupis, tu fais caca par terre, tu prends la bolette du micro CNews, tu la manges. Ah, C'est ça la guerre des images. Alors on va me dire, ouais, mais qu'est-ce que tu fais des 700 policiers blessés? Bah déjà, je vérifie comment ils les comptent. Hein, parce que même si elles n'entraînent pas d'arrêt de travail, sont comptabilisées comme blessures, petites ecchymoses, égratignures et rougeurs dues à un produit chimique. Le produit chimique, il est lancé par qui, en général? Entre les flics qui se ramassent la gueule par terre, ceux qui se frappent entre eux et ceux qui se gassent tout seuls, je pense que tu peux enlever quelques blessures de l'histoire. Heureusement, il y a l'arbitre, l'IGPN. Les policiers qui sanctionnent les policiers. C'est comme si tu étais salarié, tu fais que de la merde dans l'entreprise, mais le patron, c'est ton père. Donc, du coup, ça. T'sais. Personne n'écoute ce que les lycéens ont à dire. T'sais. Retournez en cours, mais il n'y a pas de prof. Bah, asseyez-vous par terre et regardez le tableau. Il n'y a pas de chaise. Mettez vos vestes par terre, il n'y a pas de chauffage. Faites un feu avec vos vestes. Ouais, mais il y a des fuites d'eau, ça va l'éteindre. Oh, ils commencent à être chiants, les gamins. Envoyez leur réception. Là. Il n'y a pas que les lycéens pauvres qui manifestent, il y a aussi les gosses de riches, même de très riches, donc merci pour le soutien. Après, c'est un peu à cause de vos parents que c'est parti en couille quand même, hein? Parce qu'ils veulent rien lâcher, c'est crevard. La fête des blocus chez vous, empêchez vos parents d'aller au taf où ils exploitent les parents des lycéens que vous soutenez, là ça peut aider. Tiens, un barricade dans la cuisine, vous leur jetez des yaourts au lait de brebis bio, des cocktails Molotov avec le bourbon 25 ans d'âge et chut, lâchez-vous. Tiens. Après, il n'y a pas que leurs parents, il y a tous les autres adultes aussi, hein, qui votent comme des glands depuis 30 piges, là, même, voire même qui ne votent pas. T'sais, c'est les mêmes que t'entends après. Ouais, moi je bosse de 8h à 18h et je me suis jamais plaint. Ben, pourquoi tu commences à te plaindre maintenant? Continue à fermer ta gueule, c'était pas mal. Hein. Ouais, si t'es OK avec ton 40 mètres carrés avec vue sur la départementale et ton crédit sur le 1 litre de Puretech de l'enfer rempli d'essence à 3 euros, ben, vas-y, Mazel Tov, il y en a juste qui veulent autre chose. Tu vois. Alors, annonce du gouvernement, il balance 2000 nouveaux profs. 3000, pardon. 4000, 8000, si tu veux, de toute façon. Le vrai chiffre, ce sera pas ça. Donc, si tu te mets à croire les promesses du gouvernement encore maintenant, t'étais où depuis 10 piges, en fait? Et dis-moi où c'est, je veux y aller, ça a l'air super. Quand même. De toute façon, tout ça, c'est la faute de LFI. Hein, tout d'ailleurs, tout. La canicule, le prix de l'essence, la météorite sur les dinosaures. Judas, il était LFI, je crois. Il était... Alors, par contre, la rénovation des établissements et engager plus de personnel, c'est dans le programme LFI depuis 2017. Hein, voilà, les lycéens d'aujourd'hui, en 2017, ils avaient 5 ans. Donc, leur problème à ce moment-là, c'était pas LFI. C'était peut-être les pédos dans le périscolaire. Mais c'est un autre sujet, ça, c'est un autre sujet. Donc, je sais que dans cette chronique, j'étais beaucoup côté lycéen, mais si vous voulez le point de vue des policiers, regardez la télé.
2: C'était Walidia pour sa chronique pour Mediapart.
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3: Sables émouvants, c'est le nom donné à 3 jours de rencontres artistiques autour des peuples nomades du désert, un festival qui se tient du 16 au 18 octobre à Aubenas. Et au cœur de ces rencontres, il y a Imaran, groupe phare de la musique saharienne, qui se produira en concert ce samedi à 20h45 au Bourneau. Vous connaissez sûrement le blues Touareg, autrement nommé Assouf, à travers le groupe qui a fait connaître ce genre dans l'Hexagone, Tina Riwen. Eh bien, Imaran, depuis 20 ans, s'inscrit dans une forme de continuité. Des guitares électriques aux sonorités groove, des percussions et des chants qui envoûtent. Le quintet Imaran vient de Taman Rasset, capitale des Touaregs, au sud de l'Algérie. On va écouter un de leurs titres, Tamlat, qui, comme les autres titres de leurs albums, est en tamashek, une langue berbère, une des langues Touareg. Si vous êtes là samedi, je vous invite vivement à aller découvrir la beauté des morceaux de ce groupe. Celui qu'on va écouter s'appelle Telalt. Et j'en profite pour préciser que les clips du groupe sont signés Elsa Penacchio, une artiste passée par le master documentaire de Lussas. Telalt, c'est un de leurs titres donc, et je vais vous traduire un petit peu les paroles avant qu'on l'écoute. Je me réchauffe auprès des flammes du Telalt. Ça m'aide à raccourcir cette longue nuit d'hiver. Je regarde le feu qui chauffe le sable en dessous. Plongé dans mes pensées, je pense à mon peuple. Je me réchauffe auprès des flammes du Telalt. Ça m'aide à raccourcir cette longue nuit d'hiver. Un jour, la vérité fera surface. Notre pays reviendra à son peuple. Et notre drapeau sera accroché. Imaran est à retrouver samedi en concert au Bourneau à 20h45 dans le cadre du festival Sables émouvants.

0: C'était Telalt du groupe Imaran, un groupe à retrouver en concert au Bourneau ce samedi à 20h45 dans le cadre du festival Sables Émouvants.
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0: Le Corset, film d'animation de Louis Clichy, sort sur vos écrans aujourd'hui. Il est à retrouver au navire toute la semaine.
2: Oula, attention, là, t'es pas droit, hein. Tu te redresses? Ouais, c'est parfait. Attention.
3: Bon, c'est quoi cette histoire?
4: Au revoir, maman. Ils font quoi, tes parents? Ils sont agriculteurs.
5: Tu penseras au troisième birement, c'est du prévu le mois dernier.
4: Moi, je peux aider à la moisson. Je peux peut-être conduire le tracteur avec la remorque.
0: Dans une ferme au cœur de la Beauce, Christophe, 11 ans, règle ses pas sur ceux de son père. Mais à l'école, à la maison, sur le tracteur, Christophe penche et tombe. Il est obligé de porter un corset pour filer droit. Tandis que la ferme traverse des moments difficiles, Christophe grandit comme il peut.
3: Quand tu penches, tu sens que tu penches? Voilà, c'est ton corset.
4: Il doit le porter tous les jours, 24 heures sur 24.
6: Mais on a viré ce truc, je veux plus le mettre.
3: Dans la vie, on n'a pas toujours le choix.
6: Et pourquoi on pourrait pas avoir le choix?
7: Aux offices, je peux te donner des cours en échange.
8: C'est pas Jojo ta chanson là.
9: Toi, de toute façon, tant que c'est pas ta Stéphanie de Monaco, hein.
8: Dis donc pas de bêtises.
6: Tu fais de la musique? Bah vas-y, montre.
10: C'est moins marrant quand t'es pas là.
7: Tu te débrouilles bien.

0: cherchez à faire des miracles.
1: Le corset, c'est un long métrage d'animation qu'on dit poétique et bouleversant et qui a reçu le prix spécial du jury dans la section Un certain regard au Festival de Cannes. Le corset passe au navire toute la semaine, aujourd'hui à 18h, demain 15h et 18h, vendredi 15h et 20h45, samedi 15h et 18h et ça continue. Et ce soir, au navire, il y a une conférence gesticulée à 20h autour de la sécurité sociale de l'alimentation, un commun à portée de main, autour du film de Caroline Dumas. Un système qui nous fait sortir du capitalisme, qui sécurise les emplois, les investissements et qui donne un vrai droit à l'alimentation pour toutes et tous. Ils l'ont fait en 1946 à la sortie de la guerre pour la santé, nous pouvons le faire pour l'agriculture et l'alimentation. C'est un rendez-vous proposé dans le cadre des 40 ans de la coopérative Biocoop. Rendez-vous dès 19h30 dans le hall du cinéma Le Navire. Et le reste des films visibles aujourd'hui, Les Misérables passe à 20h du Cobu. Et Le Fantôme de Saint-Potache, c'est à 20h45. Minotaure, 20h45. Fini de rire, c'est à 20h45. Et enfin, Notre Salut, 20h30. Et côté cinéma, notez aussi demain une escale pour prendre le large. C'est proposé par le festival Joyeuses Escales. Et demain, jeudi 15 octobre à 20h30, il y aura une projection du film Baluchon 4 mètres autour du monde au cinéma Le Foyer à Rosières. Un homme, un voilier de 4 mètres construit dans son garage et un tour du monde. Ça, c'est donc jeudi 15 octobre à 20h30. Rosière au cinéma Le Foyer. Et puis du côté de la Maison de l'Image, demain également, jeudi 15 octobre, à la salle polyvalente de Beaumont à 20h30, le film Le Garçon qui faisait danser les collines sera projeté à 20h30 en version originale sous-titrée et la projection est précédée d'un moment soupe.
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1: L'album de la semaine, c'est celui de Tracy Dessa, l'artiste qui revient avec un album intitulé Santa Soltera. Aujourd'hui, on écoute Lip Gloss.

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toujours parfait. Il n'y a aucune critique qu'on peut dire de Mozart. Tout est parfait à Mozart. On pourrait bien dire qu'il utilise trop de croches, trop de demi-croches. Si on les enlève, c'est pas si beau que ça. C'est pas si beau. Je lis ces morceaux et toute la journée, pratiquement, d'abord, je suis plutôt de bonne humeur et je peux pas m'empêcher de siffler ça ou de chanter ça toute la journée parce que les paroles sont très belles, très simples et ça affiche un sacré bon moral, quoi. Batti, batti, bel mazzetto, la tua povera gellina, taro qui, le tue botte ad aspettare. Tout est en italien, de toute façon. Tout est en italien. Ça fait... Toutes les notes légères, c'est un peu comme les voix un peu légères. C'est pas toujours de la comédie ou des choses drôles. Ça peut aussi être quelque chose de mensonger qui laisse suggérer des tas de choses. Le commandeur a été tué par Don Juan. Don Juan s'enfuit avec son valet. Ils sont dans la campagne. Et là s'élève une voix extraordinaire. Cette voix, c'est donc une soprano. Et on entend d'une façon très très puissante, comme je disais, jusqu'à la cinquième galerie. C'est très très haut dans l'opéra.

On entend donc une femme qui crie son désespoir avant qu'on ne la voie. Et elle crie, voilà, si tu reviens encore vers moi, je vais faire un horrible scandale, je vais lui crever le cœur, je vais lui crever le cœur. Il n'arrête pas de dire, il dit, oh, cavalier, je vais lui crever, lui percer le cœur.

qui en manque beaucoup. Qui en manque beaucoup. Ça manque. Mais je comble beaucoup, beaucoup avec les partitions musicales. Beaucoup, beaucoup. Lire des partitions de Mozart, de Bellini, de Handel, c'est pas pour retrouver une ambiance, c'est pour retrouver des émotions. Voilà, je l'ai dit, je crois que c'est que pour ça. Ça me permet d'évacuer après le. Après une cigarette quelquefois, je suis... ça va, la vie continue. Et si je ne suis pas passé par ces émotions-là, j'en manque.

entre en scène maintenant cette femme qui s'avère être la dernière personne que Don Juan a séduite, Donna Elvira.

cette voix, elle est puissante, extrêmement féminine. Elle refuse d'avoir été séduite par cet homme. En même temps, quand elle chante, on sent une sorte de nostalgie de ce moment quand même violent qu'elle a vécu avec Don Juan. À la fois, c'est la haine de Don Juan et à la fois l'attirance de Don Juan. Elle a été séduite, abîmée, mais en même temps, c'était peut-être pas si moche que ça, quoi. Donc, la voix s'élève et c'est pas explicable quand elle hurle après cet homme en disant qu'elle va lui percer le cœur. Elle est authentique quand elle chante, quand la voix s'élève, et à la fois elle ment. C'est tout ce qu'on ressent quand on connaît l'œuvre et qu'elle s'avance au milieu de la scène. Parce que nous-mêmes, je crois, enfin moi en tout cas, je ressens toujours cette ambivalence lorsque j'étais abandonné par quelqu'un que j'aimais. C'est à la fois d'être extrêmement en colère et en même temps avoir envie que les choses se répètent malgré tout.

Le 20, le 21, le 22, j'ai marché. Il y avait du soleil. J'étais bien, j'avais pas mal aux pieds. Et je suis pas rentré. Je suis plus rentré.

quand j'ai perdu mon compagnon, je ne me suis pas dit qu'est-ce que je vais devenir. Non, c'était limpide. Je deviens, je vis normal. C'est après que les choses sont arrivées en disant non pas qu'est-ce que je vais devenir, mais à quoi je sers. 20 ans d'épanouissement auprès de quelqu'un, c'est 20 ans qui s'arrêtent brutalement. Moi, je reste encore 3 ans à me poser cette question, sans voir personne, sans parler, sans... en végétant. Le chat meurt, bon, je décide d'arrêter aussi, il n'y avait plus de chat, plus rien qui me rattachait. C'est difficile de dire ça pour soi-même, mais j'étais vraiment carrément en détresse. Trop dormir, trop pleurer, mal manger,

trois photos dans mon sac, c'est tout ce qui me reste. Trois photos. Quatre photos. J'étais en short. J'avais des chaussures Zara rouges, un t-shirt, mon sac avec du papier, des clés, des trucs comme ça, et un sac avec plein de bouquins et de DVD à rendre à la médiathèque. Portefeuille, de l'argent, des conneries. J'ai mis à la médiathèque, j'ai rendu les bouquins, j'ai plié le sac de la médiathèque, je l'ai mis dans mon sac. Et je sais plus de tout ce qui s'est passé après. Je suis assis à la gare routière sur un muret, sans savoir qu'il y avait des tas de gens qui dormaient là. Il y avait le canal, je fumais une cigarette, et quelqu'un est passé, s'est assis un peu plus loin, et j'ai tendu une cigarette parce qu'il avait l'air un peu paumé, il devait peut-être être 4 ou 5 heures du matin. Il est venu prendre la cigarette. Voilà, je crois que c'est sans doute le 21 juin, dans la nuit du 21 juin au 22 juin, qu'il a commencé à se passer quelque chose, je pense.

Alors, le gars que j'avais rencontré le 21 juin, donc dans cette fameuse nuit, à qui j'avais tendu une cigarette, est devenu mon binôme. Le binôme ne se choisit pas. Il se rencontre un peu par hasard. Ça marche pas. Souvent, c'est un échange de regards. Donc, il m'a dit où il dormait. Je sais même pas où c'était. Et il m'a emmené voir l'endroit où il dormait. Il y avait d'autres personnes qui dormaient là. Je pense pas avoir dormi, mais j'étais là cette nuit-là. Alors que je me sentais curieusement, vraiment curieusement, extrêmement calme, détendu. Je voyais pas du tout de quoi on pouvait avoir peur, vraiment. Maintenant, j'ai compris de quoi il avait peur, mais à l'époque, j'imaginais même pas que les gens se baladaient avec un couteau à la main ou des trucs comme ça. Vraiment pas du tout.

J'ai pas choisi en fait. J'ai pas choisi. Un certain jour, c'est que je claque la porte et je pars sans imaginer je vais devenir SDF ou quoi que ce soit. Je pars. Je pars, point barre. Après, c'est arrivé au bout de quelques jours, les mots SDF sont arrivés pas tout de suite. Donc, c'est pas un choix d'être SDF, c'est devenu une conséquence. Quand la conséquence, je l'ai assumée, c'était un choix de rester. C'était un choix. Après, ce choix s'est transformé en impossibilité de revenir en arrière. Donc, en obligation d'être SDF. J'ai l'impression que j'ai quelque chose à faire, que j'ai un compte à rendre, ou que quelqu'un a un compte à rendre. Je sais pas trop. Donc, conséquence, choix, obligation, quelle importance ? Quelle importance ?

La vie continue. Ma vie continue. En fait, je deviens très à l'aise, détendu. C'est comme si je m'épanouissais dans un monde très à l'aise, très très à l'aise. Des gens viennent me parler. Quelque part, je suis respecté. On connaît mon prénom. On m'appelle dans la rue pour me dire bonjour. Je suis chaque fois surpris. Chaque fois surpris. Je dis bonjour Patrick. Je crois qu'il ne pas avoir entendu mon prénom pendant presque 3 ans. Et tout à coup, des tas d'étrangers, super, beaux, sympas, m'appellent par mon prénom. Je crois bien que pendant 3 ans, personne n'a prononcé mon prénom. Je crois bien. Oui, j'en suis sûr même. C'est sûr. Vraiment, presque tout de suite, je me suis senti mieux quand j'ai décidé de partir, de quitter ces 3 ans de mort en sursis, en quelque sorte. Et je crois qu'une des premières phrases que j'ai prononcées, presque complète, ça a été au bureau de tabac où je me suis décidé à recommencer à fumer. J'ai donc dû demander une marque de cigarette particulière. Je crois que c'est une de mes premières phrases. In Italia 640. In Albania 231.

J'habitais là, mon binôme à l'époque. Moi, j'étais là. Je calcule parce que la nuit, je me faisais en sorte à ne pas avoir le lampadaire dans les yeux. Donc je dormais là. Et c'est là que je faisais ma gymnastique du soir pour pas avoir mal au dos. On dort là. Plusieurs jours, plusieurs soirs, on dort. Je remarque Damien qui dort toujours de mon côté. Je remarque la fermeture qui est du bon côté. Et moi, je dors toujours de ce côté, avec la fermeture du bon côté aussi. Il ne se passe rien, sauf qu'on se regarde beaucoup. Un soir, Xavier et moi arrivons ici vers 9h30, 10h sans doute. Et Damien est assis dans l'escalier, là, avec un gars qui s'avère être un Suédois, qui parle anglais, un Suédois très sympa, un beau mec, blond, etc., qui fait la route. Le mec ouvre son sac à dos, sort des tas de nourriture, jambon, des choses qu'il a achetées au supermarché. Il sort de la vodka, il sort de la bière. Damien boit un peu, très peu. Xavier ne peut plus cacher ses élans vers l'alcool, picole pas mal. Et tous les deux se mettent là. Damien, à un moment, commence à parler de sa première femme. J'ai vachement envie de le toucher. Putain, j'ai vachement envie de le toucher. Et je commence à mettre la main juste sur l'épaule, des gestes. Et il répond vachement. En fait, après, c'est lui qui prend la main de vouloir me toucher davantage. Ils sont toujours les deux à discuter, qui se retournent de temps en temps pour me demander un truc dont on n'a absolument rien à foutre. On ne les écoute même pas. On est en train de se faire une bulle. Il me saisit et il me fait jouir tranquillement, comme ça, avec les mains. C'est extrêmement intense. C'est un plaisir totalement oublié qui me tombe dessus. Et j'en redemande, et il en redemande. Toute la nuit, on a été comme ça, dans les bras l'un de l'autre. Lui dort sur mon épaule, je dors contre lui. Je ne sais pas si on a dormi ou pas. Voilà, première fois que ça s'est passé, c'était

je peux même pas parler de redécouverte. C'est un peu comme si c'était ben, la première fois de qui était violent d'une telle douceur. Waouh.

0: Aucun film pornographique ne peut raconter un truc pareil. Il faudrait voir un film avec des violons derrière, avec des bouquets de roses partout, mais ça n'a rien à voir non plus, c'est pas mièvre. C'est très sexuel, il y a une érection puissante et en même temps, il y a tout ce plaisir intérieur qui te prend par les tripes, tu vois plus rien du tout, il y a plus de... On voit rien, il n'y a plus d'extérieur, il y a juste quelqu'un qui est là et qui te fait monter ton plaisir. C'était très curieux dans la conversation avec Damien, c'est que j'ai jamais caché que je préférais les mecs aux nanas. Alors que Damien, dans son discours, avait un discours extrêmement hétéro, parlait de son ex-femme, de sa copine, mais je crois qu'il avait une profonde attirance pour les mecs. Il avait besoin de me caresser, les bourses, la verge, la patte. Je crois que toute la nuit, il m'a caressé la verge. C'est très, très bizarre. C'est très bizarre. Les frontières de la sexualité sont très, très floues dans la rue. De l'homosexualité sont très floues. C'est très, très flou. En fait, le mec excité, il n'irait que vers une femme ou vers un écran de télévision avec des femmes. Dans la rue, se laisse volontiers toucher par un mec et répondra même à ce geste en touchant l'autre. Quoi. C'est... Là, tout à coup, dans ce monde, oui, c'est moins hypocrite parce qu'on n'a plus rien à perdre. Ils n'ont rien à perdre, ils n'ont pas de jeu d'hypocrisie à jouer. Il n'y a aucun rôle à jouer là-dedans. Il n'y a pas d'image écornée, il n'y a pas de comédie. Je veux dire, c'est une sorte de libération du corps que les hommes vivent dès qu'ils sont dehors.
1: Je ne sais pas si c'est le fait de dormir dehors ou de n'avoir qu'un sac sur le dos. Ou... Effectivement, je me sens plus libre.
0: Si un mec me mate, je suis prêt à laisser faire, tu me laisses caresser. Que, je ne suis pas devenu pudique. C'est sûr que je n'ai jamais créé, pendant toutes ces années, je n'ai pas créé une seule fois une relation, je n'ai pas provoqué la relation. Je ne suis pas allé dans les toilettes publiques. Je n'ai fréquenté personne, j'ai oublié mon corps, le plaisir. Et là, tout à coup, Tout était plaisir. Je vais pisser, il y a un mec à côté, il est prêt à me toucher. Damien me touche, je suis prêt à prendre mon pied. Et la réciproque est pareille, je vois un beau mec, je commence juste à m'approcher de lui, je laisse faire. Je veux dire, c'est complètement fou. Je redécouvre que je suis totalement disponible au plaisir. Et j'ai l'intention, quand je découvre ça, d'en abuser, de m'en servir. Ça me libérait de plein de trucs.

J'ai changé de squat. Je ne suis plus depuis une semaine sous l'auvent de la gare routière, bien que je sois en sécurité, bien que je m'y sente très à l'aise. Mais il y a un endroit un peu plus bas sur le boulevard Je ne sais plus comment il s'appelle. Boulevard des Minimes, pardon. En fait, c'est une laverie. La laverie où je vais laver mon linge chaque semaine. Voilà, boulevard des Minimes. Et je suis rentré à 7 heures parce qu'il faisait non pas spécialement froid, mais j'avais besoin de me poser quelque part où il n'y avait personne pour pouvoir réfléchir à un truc ou deux. Je m'y suis senti très très bien. Je m'y suis endormi sur le banc et je me suis dit pourquoi pas dormir cette nuit ici. Super, il n'y a personne en plus, c'est impeccable. Voilà, donc le soir, vers 10h, j'arrive là, je pousse la porte claque, impeccable. T'imagines l'obscurité relative du lieu. C'est quand même obscur, la pièce est noire, mais il y a les lampadaires qui clairent suffisamment pour voir tout ce que j'ai vu finalement. Donc, je suis allongé ici. 23h, c'est-à-dire que je dors depuis un quart d'heure, 20 minutes à peu près. Et à un moment, je me suis réveillé. Et c'est là que je vois le jeune qui a un bonnet bleu, jogging, juste un petit sac à dos comme le tien, pas de sac de couchage. Donc je vois ce jeune-là sortir et juste en face de là, donc sur le premier trottoir, il y a des prostituées qui se baladent toute la nuit. L'une s'installe toujours à peu près sur ce muret-là. Donc il va entreprendre cette nana, ou il va discuter avec elle, son joint à la main, il ne pleuvait pas. Et les voilà tous les deux qui se radinent ici. Ils s'asseyent sur ce banc-là, je suis là, sur ce banc-là, et il sort sa pochette, il compte, à mon avis, c'est des billets très clairs, donc ça fait des billets de 10, c'est le genre de truc à 30 euros, ça ne doit pas chercher bien loin. Elle prend l'argent, empoche l'argent dans son survêt, commence à se pencher sur lui, et je suis juste là, allongé, les yeux ouverts. Il sort son sexe, et la nana commence à se pencher vers lui, commence à faire une fellation. Et lui, je trouvais plutôt beau mec, quoi. Et effectivement, même une fois qu'il a baissé son pantalon, je trouvais qu'il était vraiment très, très beau. Très bien monté, comme on dit, quoi. Et c'était super excitant, chaud. En fait, il regarde autour de lui tout en la laissant travailler. Il regarde autour de lui et évidemment que je l'ai vu et qu'il m'a vu. Et là, il se met encore plus à l'aise, très exhibitionniste dans sa sexualité, très, très exhibe, puisqu'il était à peine à 1m50 de moi. Et la nana était pas très belle, mais vraiment une professionnelle top. Ah oui, ça, la bouche, les mains, elle sait ce qu'elle fait, quoi. Elle fait du vrai travail professionnel. Oui, oui.

ça répond à la question où je me place parmi tous ces gens-là. Je me place où ils veulent que je sois. Quand on me parle d'un SDF qui a mal parlé, qui a gueulé ou qui a agressé verbalement un bénévole, je le dis toujours au bénévole, ce SDF en question, il ne dort pas depuis combien de temps? Depuis combien de temps il accumule une heure ou deux heures de sommeil par nuit? Que voulait-il vraiment dire en t'agressant? Est-ce que tu es capable de déceler la forme du fond de sa phrase? Un SDF parfois est tellement épuisé qu'il ne sait plus parler correctement autrement qu'en disant va chier ou en utilisant un vocabulaire qui n'est pas du tout celui qu'il utiliserait s'il était reposé, s'il avait bien dormi. Pareil, je me place avec lui. Lilian m'offre un café chez Paul et au moment où je passe, on prend ma commande pour un café et quand Lilian donne sa commande après, on dit « La machine est arrêtée, on ne peut plus vous servir. » Un troisième client derrière dit « Moi, j'offre le café au client précédent. » Et la vendeuse continue en disant « On ne peut pas vous servir. » Je défends les SDF, même si Lilian est crade, même s'ils sont mauvais. Il a le droit de prendre un café chez Paul parce qu'il a de l'argent pour payer. Il a le droit de m'offrir un café chez Paul sans qu'on lui dise de se laver. Ou... Là, je défends les SDF. Il y a des trucs trop injustes du quotidien qui font qu'un jour Lilian va aller chez Paul et va leur cacher la baraque parce qu'il en a ras-le-bol, qu'on ne veuille pas le servir, quoi.

Mesdemoiselles, Mesdames, Messieurs, la médiathèque ferme ses portes dans moins de 15 minutes. Merci de commencer à enregistrer vos prêts et vous diriger vers la sortie.

Je me pose des questions. À quoi je sers? En fait, je me retrouvais dehors. C'était un peu suicidaire. C'était, je sais pas comment dire ça. Ça fait 10 ans, plus de 10 ans, que j'ai pris un médicament très important contre des maladies du pancréas. Et mon médecin, qui est un super médecin, avait dit que je ne pouvais pas rester 3 semaines sans le prendre, sans que ça devienne après, sans que ça prenne un cours du mauvais côté, irrémédiable. Bref, si j'arrête de prendre ces médicaments, je vais faire des pancréatites, des crises de pancréas, un cancer, etc. Et tout ça se finira tranquillement, sans douleur, grâce aux pilules de morphine, mais se finira. Donc c'est un petit peu... C'est carrément ce que j'avais programmé au mois de juin. Quand ça arrivera, ça arrivera.

Et ça, c'est assez beau. C'est assez beau. Même le matin tôt, allongé, je suis bien, les pieds au chaud. C'est pas un rêve du tout d'avoir les pieds au chaud, d'être bien allongé, confortable. Pas du tout, pas du tout.

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0: 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Musique, Don Giovanni de Mozart, orchestré par Carlo Maria Giulini et édité chez EMI Classics. 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Merci aux responsables et aux bibliothécaires de la médiathèque José Cabanis, à Joël Laverny et aux bénévoles de la Croix-Rouge de Toulouse, ainsi qu'à Ludovic Mepa, Benoît Bory, Emmanuel Tornero, Laure Nilus, Yamour Gogdouman et Michel Guérard.
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2: Parle du CIDFF, Centre d'information sur les droits des femmes et des familles, qui a bien sûr son antenne en Ardèche et plus précisément à Aubenas. La mission du CIDFF, c'est d'accueillir, d'informer et d'accompagner les femmes dans différents aspects de leur vie. Une mission d'intérêt général confiée par l'État. L'objectif annoncé est de favoriser l'autonomie sociale, professionnelle et personnelle et de promouvoir l'égalité. Parmi les missions du CIDFF, il y a donc accueillir, écouter, informer et orienter les personnes sur leurs droits. Vous pouvez donc demander des entretiens individuels d'information et d'orientation sur le droit de la personne et de la famille, sur ce qui concerne le mariage, le concubinage, le PACS, le divorce, la rupture, la pension alimentaire, l'autorité parentale, l'adoption, etc., mais aussi sur des questions de violence, droits et recours possibles sur le plan civil et pénal, dans le cadre de violences conjugales et intrafamiliales, de violences au travail, ou encore de violences dans l'espace public. Mais vous pouvez aussi poser des questions au CIDFF concernant le droit du travail, contrat, licenciement, rupture conventionnelle, et puis sur le droit pénal, le droit de la consommation ou encore le droit au logement. Les juristes du CIDFF de l'Ardèche répondent confidentiellement et gratuitement à vos questions. Ces informations, elles sont délivrées soit avec un rendez-vous physique en vous rendant dans les locaux du CIDFF, soit lors de permanences téléphoniques. Pour en savoir plus, vous pouvez contacter le CIDFF via le secrétariat au 04 75 93 31 70 04 75 93 31 70. Vous pouvez contacter les juristes du CIDFF pour poser des questions sans forcément entrer directement dans des logiques judiciaires.
3: Le lieu ressources parentalité de l'EPE à Aubenas vous ouvre ses portes tous les mercredis et tous les vendredis matin. C'est Clémence et Marion qui vous le présentent.
4: Alors sur Aubenas, ça sera les mercredis matin et les mercredis après-midi au local au siège de l'école des parents et des éducateurs et le vendredi matin.
5: Et c'est quoi alors ce lieu ressources parentalité? C'est pour qui? C'est pourquoi?
6: Alors, le lieu ressources parentalité, c'est un lieu d'accueil inconditionnel, gratuit pour les parents et leurs familles. Il va proposer de prendre le temps d'une écoute active sur les besoins et les ressources des parents. On y trouve de l'information, de la documentation, des jeux et une orientation pour répondre aux préoccupations des familles. Les accueillantes proposent des moments de rencontre, de soutien mutuel pour partager les idées des familles, les talents et les projets.
4: Et ça s'adresse aux parents des enfants de tout âge, aussi bien les tout-petits, les enfants, les parents d'adolescents et même les parents de jeunes adultes ou ces parents qui se retrouvent un peu cette génération pivot qui doivent aussi s'occuper de leurs propres parents vieillissants.
5: Et on peut venir avec nos enfants ?
4: Ah ben tout à fait, oui, l'idée c'est de pouvoir accueillir les parents et leurs enfants, de façon aussi à pouvoir entendre la parole de tous les membres de la famille.
5: Et est-ce que ça s'adresse seulement aux parents ?
6: Alors ça s'adresse prioritairement aux parents, évidemment, mais ça peut être aussi les grands-parents, ça peut être aussi toute personne qui accompagne l'enfant ou l'adolescent, ou encore des professionnels de l'accompagnement, comme les assistants maternels, les éducateurs, les travailleurs sociaux.
5: L'accueil se fait en groupe ou en interindividuel ?
4: L'idée première, c'est de pouvoir consacrer du temps à l'individuel, C'est-à-dire qu'on a un parent qui arrive, qui a une... Ça peut être une simple information sur où se trouve la PMI ou quels sont les lieux d'information pour l'orientation scolaire ou professionnelle de son adolescent. Mais l'idée, c'est que ça puisse... Et c'est pour ça que les lieux sont adaptés. C'est qu'il puisse y avoir un lieu et un temps consacré à l'écoute individuelle, mais qu'il puisse y avoir aussi des rencontres pour les personnes qui sont présentes, parce que l'information n'appartient pas que aux accueillants de l'EPE, mais que les parents entre eux sont source d'informations, de réflexions, d'idées, et puis ils peuvent justement travailler sur cette mutualisation des connaissances.

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déracinement, bon là je pourrais pas, je peux le dire déracinement en certains moments de ma vie en France, mais je n'étais pas si déraciné que ça, parce que moi je suis arrivé à l'âge de 23 ans, donc du coup c'est un âge adulte, donc précoce en fait de la phase adulte. Et donc au début j'avais en fait mes habitudes haricaines hein, qui sortaient à chaque fois. À ce titre, j'ai des exemples, par exemple, où en Afrique, plus ou moins, on va dire que le bien matériel en général est un bien commun. Et là, j'ai gardé quand même ça, parce que je me souviens de quelques histoires à la fac, par exemple, où on restait toute la journée, parce que là où j'habitais, c'était loin, plus d'autres collègues également. Et quand on restait vers midi, on discutait ensemble, on buvait le café et on fumait des cigarettes. Et puis moi, bon, quand quelqu'un me demandait une cigarette, je lui donnais. Même s'il m'en restait une, je donnais. Et une fois, un des amis, en fait, collègues de fac, avec qui je traînais assez souvent dans la fac, moi j'avais plus de cigarettes. Et puis je lui demande une cigarette. Il me dit, là il est que midi, il ne m'en reste que trois cigarettes. Ouais, ça ne va pas être possible. Donc du coup, là, j'étais bien entendu choqué. Un autre exemple aussi, en tout cas de cette tradition en fait de chez moi que j'ai gardé, c'est quand par exemple j'offrais un café à un collègue, la réponse tout de suite en fait de sa part c'était ah je te rembourserai ou je te paierai un café. Alors moi dans ma culture c'est quelque chose de très très vexant, mais bon avec le temps j'ai compris que voilà ça marchait comme ça ici, mais j'étais pas si déraciné que ça. Alors après là où je peux dire qu'un déracinement a commencé à se faire, c'est qu'au début, bien entendu, je fréquentais le cercle en fait des étudiants sénégalais, mes compatriotes, et en fait, je suis très très vite sorti de ça, parce que tout simplement, je déteste le communautarisme, et que j'avais remarqué que quand on était entre sénégalais comme ça, et que il y avait un français ou deux qui étaient inclus dans le groupe, bah, mes collègues compatriotes parlaient tout le temps le wolof, et je trouvais ça dérangeant, parce que je me suis dit même s'il y a une personne en fait qui parle une autre langue qu'on sait parler, vaut mieux parler sur cette langue là donc du coup comme j'ai jamais aimé le communautarisme, donc je suis sorti de ça, et à partir de là en fait j'ai exploré différentes classes sociales, on va dire, en fait, dans la société française, que ce soit enfin, les classes les plus pauvres, le quartier, aux classes les plus riches, intellectuelles ou politiques et autres. Et je me suis immergé voilà, dans la société française, dans ses modes, jusqu'à en être imprégné. Et donc je suis arrivé là, aujourd'hui, à me poser la question, est-ce que je ne suis pas allé trop loin? Parce que finalement, moi qui disais que je voyais en fait beaucoup de stress hein, chez les gens, je disais que non, moi le stress ça va pas m'atteindre parce que c'est pas j'ai pas été éduqué comme ça, c'est mais bon voilà, j'ai résisté au stress comme ça, ça me parlait pas, c'est un mot que j'entendais même pas parler chez moi au Sénégal, jusqu'à environ 3-4 ans, j'ai eu des gros coups de stress parce que j'avais pris vraiment le mode de vie très speed et puis pas posé en tout cas que je connaissais. Donc là, j'ai repris des résolutions. Je suis parti au Sénégal il y a 2 ans et j'ai pris le temps quand même de voyager parce que j'ai mis 3 mois pour faire Mulhouse-Dakar en passant par la voie terrestre, en faisant de l'autostop, le bateau, et je suis allé dans le désert aussi du Sahara un mois. Ça m'a permis de me ressourcer en fait et voilà, de reprendre en tout cas les valeurs que j'avais quand j'étais chez moi. Donc je suis pas vraiment déraciné, je suis en train de me rappeler de comment j'étais en tout cas voilà. Mais bon, après, c'est deux types de sociétés qui sont complémentaires, hein, c'est à mon sens. Pour le dire, en fait, qu'est-ce que la société française occidentale m'a amené? Alors, il y a quelque chose quand même de très marquant que j'ai remarqué, qui est vraiment vrai, c'est que c'est dans le fonctionnement même, en fait, des deux types de sociétés.
Alors, d'une part, la société africaine en général est une société qui est basée sur la raison intuitive. C'est-à-dire, en fait, il y a la manifestation des gens est sur la base en fait de la spontanéité, de l'intuition. Hein. Ce qui est complètement différent de la société occidentale où pratiquement tout est basé sur une raison discursive. En gros, tout est pris de façon très rationnelle. Et ce qui fait qu'en fait, le côté intuitif, des fois, fait peur. En fait. Tant que tu n'arrives pas à justifier par les mots, par un raisonnement, quelque chose, une théorie ou une position, ça n'a pas de valeur. Alors, qu'est-ce que ça m'a apporté, ça? Ça m'a apporté le fait que, il me semble que c'est très très important, surtout sur les projets, en fait, quand on a projet personnel ou projet en association avec d'autres personnes. Mais par ailleurs, cette notion permanente, en fait, de démarche discursive a un effet très pervers dans le sens où on oublie totalement que l'être humain peut manifester des vérités de façon intuitive. Et je pense fondamentalement qu'il y a des vérités intuitives, dans le sens où même en science, on a tendance à mettre en valeur en fait l'intuition scientifique qui est un peu différent en fait de la raison intuitive, mais qui reste quand même en fait quelque chose de réel. Mais voilà, la différence en tout cas c'est ça. L'Afrique, c'est l'Africain est plutôt vers une raison intuitive et l'occidental est une raison discursive. Alors ce que j'ai remarqué, c'est qu'en fait les deux sont très très compatibles. Donc c'est en tout cas deux choses qu'on peut combiner pour une sorte d'équilibre en tout cas qui peut très très bien marcher. Utiliser que l'un, c'est pas forcément idéal en tout cas pour une évolution. L'avantage de la raison intuitive, c'est qu'on est beaucoup plus en paix. Hein. On est beaucoup plus détendu, beaucoup plus en paix. La raison discursive amène à ce que, en fait, amène quand même beaucoup de souffrance parce que je pense que la rationalité est quelque chose de très arrogant, bien que nécessaire. Et je pense qu'il faut, en tout cas, essayer de dépasser cette arrogance-là et savoir aller des fois au-delà de la raison. Alors moi, c'est une position assez, quand même assez très très particulière parce que j'aime bien être indépendant et ne pas dépendre de quelque chose. Quand j'étais étudiant ou quand je travaillais, j'ai toujours refusé, même quand j'étais étudiant, j'étais pauvre en fait, il fallait que je travaille à l'usine pour payer mes études, j'ai jamais voulu demander de l'aide. En gros, j'ai toujours refusé les aides. Donc en gros, j'ai travaillé en tant qu'étudiant en CDI chez TNT Express, donc dans les entrepôts de tri. Donc, travail assez lourd après les cours à la fac, avec un salaire pas énorme, mais bon, qui me suffisait pour payer mon loyer et puis manger. Mais en tout cas, j'ai jamais voulu dépendre en fait de ce système d'aide, tout ça. Chercher un logement. Et au bout d'une semaine, je suis tombé sur une annonce au Crous, donc où c'était noté cherche loue chambre pour étudiants africains. Voilà. Donc je suis allé à ce rendez-vous avec un monsieur qui s'appelle Christian Sog, qui tenait un magasin de retouches. Et il m'a loué une chambre, donc qui était à 200 euros en fait, 200 francs pardon à l'époque. Voilà, donc du coup, moi j'ai avancé 3 mois de loyer parce que j'ai débarqué du Sénégal et j'avais de l'argent liquide, j'avais pas encore de compte bancaire. Et au bout de 3 mois, je voulais continuer à payer mes loyers et mon cher Christian Sog n'a pas voulu que je paye ces loyers-là. Donc il m'a dit que j'étais étudiant et que j'avais pas d'argent, il fallait pas que je paye. Donc du coup, j'ai vécu chez lui gracieusement et même pour faire les courses, quand je faisais les courses, il n'était pas content non plus parce qu'il se disait non, t'as pas d'argent, t'es étudiant. Voilà, donc du coup, j'ai vécu chez lui gracieusement. Alors, la particularité de Christian, c'est que j'ai découvert que c'était un monsieur qui a hébergé bon nombre d'étudiants africains et même d'autres.
à titre gracieux, et que en fait c'est depuis longtemps, et que certains sont devenus des personnalités en Afrique, par exemple professeurs d'université, ingénieurs ou autres. Donc ce fut vraiment en fait une expérience assez particulière pour moi, d'autant plus que moi j'ai débarqué en France tout de suite les premiers jours, il y avait des choses qui m'avaient choqué, car je suis arrivé à Paris au début où j'ai logé chez mon cousin pendant une semaine. Et là, j'ai découvert une ville où les gens couraient. En fait, j'avais l'impression que personne ne se parlait. Et puis, par ailleurs, je devais prendre le train une semaine après pour aller à Clermont-Ferrand pour les études. Je devais prendre le train à la gare Saint-Lazare. Et à la gare Saint-Lazare, je cherchais les toilettes pour faire pipi. Et je me suis rendu compte quand je suis arrivé, bon, il y avait une bonne femme qui était assise dans les toilettes avec des portes de part et d'autre. Donc moi, je lui demande littéralement, comme ça se demande chez nous, je lui dis, excusez-moi madame, bonjour, est-ce que je peux vous emprunter vos toilettes? Elle me regarde méchamment et puis elle me dit, bah non, il faut payer. Donc je découvrais pour la première fois que pour pisser, il fallait payer. Donc c'était un premier choc pour moi. Et le fait aussi qu'à Paris, quand j'essayais d'arrêter les gens pour leur demander un chemin, bon, bah, ils ne s'arrêtaient pas. Donc c'était vraiment un choc culturel. Et du coup, quand je suis arrivé à Clermont-Ferrand, que j'ai découvert ce monsieur avec qui j'ai vécu, j'ai vu vraiment que même si la société française, bah, je ne sais pas, c'est peut-être occidentale que j'ai découvert, était assez bizarre, à mon sens, pour un débutant sur ce territoire. Il y a quand même en fait voilà, des gens qui m'ont surpris très agréablement, comme ce cher Christian Sogg, qui me rappelle à ce titre la chanson de Georges Brassens qui s'appelle Une chanson pour l'Auvergnat. Donc quelqu'un qui était bienveillant à mon égard et avec qui j'ai partagé vraiment beaucoup, beaucoup de choses. Ça m'a appris tout simplement que donc, ben, l'être humain était très important et que le tissu social était quelque chose de fondamental pour que les choses en fait aillent mieux. Donc moi ça m'a appris, bien que dans mon éducation ça en fait partie, en tout cas de tant que je peux aider enfin, les gens, j'hésiterai pas à le faire.

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1: 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L'émission culturelle qui part à la découverte de toutes les formes d'art, de la peinture au patrimoine industriel, dans les musées, les expositions, près de chez vous. Je vous emmène au bord du Rhône, entre Valence et Lyon, dans le département de l'Isère, à Sablon, direction la résidence d'artiste Molly Sabata, où l'exposition Quasi nous ouvre un regard sur les matières qui interagissent pour faire surgir les œuvres. Exposition à découvrir jusqu'au 31 octobre.
2: Bienvenue à Molly Sabata, et particulièrement dans l'exposition des 99 ans de la résidence d'artistes qui s'intitule Quasi.
1: Joël Riff, commissaire d'exposition.
2: C'est une exposition plutôt sculpturale, ou en tout cas où la matière est transformée, elle est pétrie, elle est touchée. Et je pense que c'est important, comme toujours aussi dans les expositions à Molly Sabata, de partager Molly et ses spécificités. Et Molly Sabata approche du siècle et est toujours malléable, humide, mouillé. On peut se souvenir de l'étymologie de Molly Sabata qui pourrait dire mouille savate. On est les premiers à se faire inonder ici, dans le coin. Et du coup, c'est une image qui est toujours très précieuse pour décrire Molly Sabata, un endroit flexible, un endroit souple, une céramique avant cuisson. C'est vraiment notre dynamique de travail ici, parce qu'on reçoit donc pratiquement 25 résidences par an et qu'on se rend compte qu'on ne rentre pas les humains dans des cases, on les construit avec eux et elles autour de chaque projet. Donc c'était vraiment essentiel, je pense, avant cette célébration anniversaire, de revenir sur cette, vraiment cette caractéristique. Et je pense qu'on est toute l'équipe, 5 personnes, à travailler pour rester mouillé.
3: Impliqué.
2: Exactement. Et encore une fois, vraiment malléable. Et je pense que cette première salle, elle est assez flagrante par rapport à cette description.
4: Oui, parce que quand on arrive, on voit ces portes et ces volets qui sont d'un verre passé dans le temps. Mmh. Et on rentre justement dans une première salle. Et cette première salle, tu peux nous la décrire avec déjà une œuvre monumentale sur la droite.
2: Un grand relief qui est une œuvre de Natacha Mankowski qui a déjà pas mal circulé dans le monde. Elle a été réalisée dans un jardin, pas celui de Molly, mais un autre, d'où des couleurs, des pigments, des terres ont été cueillies et avec différentes huiles végétales transformées en pastels qu'on n'utilise pas pour dessiner, mais là carrément pour composer un grand relief. Effectivement, il y a une gamme verte flagrante quand on arrive. Le vert, on parle parfois ici d'un vert véronèse, donc ça ouvre vers d'autres horizons encore. Mais c'est vrai que c'est un vert manifeste. Et ce vert, il résonne aussi avec cette grande céramique de Raphaël Sabatier. Alors, je ne l'ai pas précisé, mais Natacha Mankowski est une artiste française basée à Amsterdam. Raphaël Sabatier est une artiste française basée à Lyon et diplômée des Beaux-Arts de Lyon. J'aime bien rappeler aussi qu'en termes de commissariat ici, je ne me force pas à inviter des artistes diplômés des écoles de la région, mais je me force à les rencontrer. Et je trouve ça essentiel de pouvoir témoigner des formations et des carrières qui se mettent en place dans le paysage vraiment immédiat. Et on se rencontre et assez souvent, des collaborations naissent. Donc là, je suis très heureux de recevoir, et d'ailleurs, c'est elle qui nous reçoit dès l'entrée, cette grande sculpture de Raphaël Sabatier, qui est vraiment, faut l'imaginer, immense par rapport à la céramique. Une céramique, elle sort toujours d'un four. Donc dès que vous voyez une céramique, il faut comprendre qu'il faut un four aussi grand que ça. Et là, c'est vraiment les ressources de l'École des Beaux-Arts de Lyon qui a permis à l'époque, 2021, Raphaël était en quatrième année à produire cette grande sculpture.
4: Oui, parce que cette sculpture, elle fait peut-être 1m30 et on peut vraiment passer tout autour. Et elle a plusieurs aspects géométriques avec une ligne verticale, mais aussi une horizontale, ce qui permet de montrer des directions différentes. Et on peut imaginer en effet ce four assez monumental qui a pu accueillir cette œuvre.
2: Et qui nous accueille à l'arrivée. Alors, trois photographies, deux dans cette salle, une dans la suivante, puisque vous allez voir, sur les cinq salles de l'exposition, on a parfois des œuvres qui font trait d'union entre des, voilà, entre des passages. Là, c'est des œuvres vraiment auxquelles je suis très attaché aussi. Ça a d'ailleurs été les premières œuvres à partir desquelles j'ai construit l'exposition. Il s'agit de trois tirages récents, mais d'œuvres de 1951, prises de vue en 1951, Agnès Varda, qui photographie son amie Valentine Schlegel en train de poser, on va dire, parce que les mains, elles sont assez douces sur cette glaise brute. Et quand on connaît le travail de Valentine, c'est beaucoup plus pétri. Mais là, il y a directement cette association corps et matière qui ouvre fabuleusement cette exposition.
4: Oui, ça fait vraiment le pendant aussi de la mission de Molly Sabata, où on fait de la résidence de création. Exactement. Et en même temps, on a des lieux de diffusion qui présentent les œuvres. Et ces photographies nous montrent vraiment cet état de travail, de recherche, avec ses mains qui travaillent autour de la Terre.
5: Alors, je m'appelle Natacha Mankowski, je suis artiste peintre. L'œuvre qui est présentée, c'est un panoptique. Donc, il y a donc cinq panneaux d'à peu près 2 mètres de haut. Et chacun fait à peu près 1 mètre de large, donc ça fait à peu près 5 mètres par 2 mètres de haut. Et donc, ces panneaux sont sur une structure métallique. Et donc, du coup, je travaille sur un châssis en bois sur lequel j'applique des pastels à l'huile que je fabrique moi-même. Et en général, c'est toujours inspiré d'un paysage particulier. Là, en l'occurrence, ça était, j'ai fait cette peinture après une résidence de 2 semaines dans un jardin dans le centre de la France qui s'appelle Sang, donc qui est dans un terrain qui est très argileux et aussi entouré de carrières de pierre calcaire. Et donc pour moi, c'est important d'avoir tous ces éléments minéraux-là parce que c'est la base de mon travail. Donc je prends une image de l'endroit et j'utilise aussi les matériaux de l'endroit. Donc en l'occurrence, c'était donc cette argile dorée, cette pierre calcaire, aussi de la cire d'abeille, de l'huile de noix, parce que c'est l'huile qui fabrique là-bas. Et voilà, et tout ça, je le mélange, je le fais fondre et je fabrique des pastels à l'huile. En général, c'est fait aussi avec les pigments de l'endroit, donc là, en l'occurrence, cette argile dorée et bien sûr aussi des pigments artificiels qui viennent un petit peu élargir la palette. Et là, en l'occurrence, j'ai travaillé avec le complémentaire de cette couleur argile qui est un bleu un peu turquoise. Et j'ai créé un camailleux qui va donc tuer vers les verts amandes, le vert salade, des gris, et voilà, et c'est un peu ce qui a créé cette qui est presque un monochrome, on va dire, un peu aquatique, mais qui est inspiré de ce jardin là donc du coup dans le centre de la France. Et ça matchait ça match assez bien l'endroit d'exposition, puisqu'il y a un petit peu les mêmes couleurs
4: que ce soit dans l'entrée par rapport à la porte d'entrée, que ce soit avec l'œuvre qui est en face de la tienne. Parce que c'est que toi, tu as plusieurs pendant qui sont plusieurs œuvres mais qui en font qu'une.
6: Oui.
4: Parce que c'est vraiment une volonté d'avoir quelque chose de séquentiel qui se suive et en même temps qui ne soit pas une unité. C'est pas dans un seul bloc mais c'est dans plusieurs. Et ça, c'est une volonté aussi dans ton travail, que le geste suive mais pas la structure.
5: En fait, j'aimais bien l'idée d'avoir déjà une œuvre qui puisse se montrer de manière différente à chaque fois. Donc parfois j'en montre qu'une partie, ou je la monte en angle, je la montre dans un angle comme ça, et c'est l'idée du paysage qui soit un petit peu modulaire, fragmenté. Aussi, ce que je fais, ça ressemble à un paysage mais aussi pas vraiment. Il y a vraiment cette idée de quelque chose d'un peu abstrait, d'une vue,
4: d'un relief aussi, parce qu'il y a une vraie volonté en plus de travailler avec les pigments que tu trouves, que tu transformes sur place. Il y a une volonté aussi de relief, comme si le paysage se jouait sur une verticale différente et qu'on pouvait retravailler d'un autre point de vue.
5: C'est vraiment, en fait, je m'inspire beaucoup déjà je fais des recherches en général pour trouver les carrières, enfin les paysages que je cherche, ils sont assez difficiles à trouver comme ça, avec une recherche Google. Donc du coup, je vais beaucoup regarder sur Google Maps, sur les vues satellites pour en fait trouver les carrières ou les mines. Enfin, je suis assez inspirée de ce genre de vues qui sont aussi des vues que tu utilises beaucoup quand tu es architecte, qui est ma profession à la base. Et en fait, c'est comme si tu zoomais un peu dans ces vues. Bah en fait, t'as un peu cette argile-là qui a été déplacée. Exactement. Peut-être par les machines, peut-être par voilà, une voiture. Et ça, j'aime bien le mettre en avant, ou j'aime bien aussi le sentiment de montrer juste le geste dans le. Tu vois, comme si on avait poussé de l'argile avec ses mains.
6: Et ça, c'est très important pour toi de toucher la matière, d'avoir cette sensation au bout des doigts que le visiteur peut voir s'il prend le temps de regarder dans le détail ton œuvre, d'avoir ton empreinte à toi, l'artiste qui va explorer tes différents reliefs, et en même temps d'avoir sur une prise de recul une unité globale.
5: Ouais. En fait, ce que j'aime bien mettre en avant, c'est un peu ce dont parle l'exposition quasi, c'est le geste et donc le côté un peu non fini. Il y a aussi des parties de l'œuvre qui sont juste des moulages, comme si en fait l'argile avait craqué. Oui, comme si on venait voilà, juste de mettre quelques doigts dans l'argile. Et en fait, ce sentiment un peu naïf aussi de juste faire quelque chose de ses mains comme un enfant. Posé sur un fond en aquarelle qui est un petit peu qui s'efface, je trouve que ça crée cette espèce de dichotomie entre la matière extrêmement lourde et extrêmement naïve et le côté un petit peu qui de dilution à l'arrière qui crée une distance mais une perspective mais à peine. Ouais, ça me parle. Ça, je trouve que ça parle assez bien du paysage de mettre ces deux choses ensemble sans vraiment représenter. Hein. Oui. Donc c'est les éléments du paysage, mais sans vraiment représenter l'image.
6: Oui, on n'est pas sur de la représentation figurative, on est vraiment sur une empreinte, c'est-à-dire que chacun des éléments du paysage va être récupéré, transformé et réajouté en relief à l'intérieur de tes différentes toiles, qui n'en font qu'une, mais qui en sont plusieurs panneaux. Et du coup, il y a différentes opérations intermédiaires avant d'arriver à poser ça sur la toile. C'est des temps de séchage, des temps de réflexion différents. Et dans cette exposition, quasi, c'est un peu ça, c'est aussi une notion avec le temps.
5: Mmh, ouais. Mais ça, c'est très important pour moi et c'est quelque chose dont je parle beaucoup dans mon travail ou avec les collectionneurs ou dans les galeries. C'est le fait qu'il y a vraiment déjà une saisonnalité. La matière que j'utilise, elle est très sensible à la température. Donc j'ai en fait quasiment plus de 50% de mon temps qui est de l'ordre de la recherche, de trouver des endroits, aller faire des...
6: Collecter,
5: voilà, passer du temps là-bas, première. M'inspirer, voilà. Et après, il y a un temps de production, un temps de séchage aussi. Et ça, je pense que les gens ne se rendent pas forcément compte. Pour des pièces avec une épaisseur de 2-3 cm comme ça, ça peut prendre plusieurs mois. Disons que c'est sec ou touché au bout de 2 mois et puis après, ça prend des années.
6: Mais qui est important dans la compréhension d'une œuvre par rapport autant à la volonté du propos de l'artiste sur qu'est-ce qu'il a voulu représenter, quelle est l'émotion ou le moment qu'il a voulu nous partager. Et de comprendre les techniques, les matériaux utilisés puisque chacun... C'est différent, chacun utilise des médiums dans lesquels il y a une fluidité qui semble la plus évocatrice. Et c'est à nous aussi de prendre ce temps-là, en tant que visiteur, d'observer l'œuvre dans ce qu'elle nous évoque, mais aussi dans ce qu'elle a demandé comme effort à l'artiste et à la matière pour être présente là aujourd'hui. Et c'est aussi prendre ce temps-là d'avoir cette réflexion aux matériaux, puisque finalement, nous sommes tous matière.
5: Oui, non, mais en fait, ce que tu dis, c'est vraiment le centre de mon travail, parce qu'en fait, tout le processus de recherche que je fais, qui n'est pas forcément visible dans la pièce finale, mais en fait, je fais toujours un petit catalogue pour accompagner toutes mes pièces, pour vraiment expliquer, que les gens aient vraiment la vision de ce que ça représente. L'endroit d'où je suis allée chercher les matériaux et en fait qui sont aussi l'origine de tout ce qui existe autour de nous. En fait, parfois je pense qu'on a une déconnexion à la nature et surtout au sol, à la terre, et on oublie que tout ce qui nous entoure vient du sol. Nos téléphones, nos maisons, tout est extraction. Et je trouve qu'on oublie parfois ça parce qu'on est vraiment très dans le virtuel.
6: Ou dans la consommation rapide, ou aussi, dans la non-réflexion du temps de production d'un objet de consommation classique. Le temps de prendre cette réflexion devant une œuvre d'art, ça nous aide aussi à repenser sa citoyenneté dans la société.
5: Exactement. Et je pense qu'on en est un peu victime, ça fait partie de la situation actuelle du marketing, tout ça. Mais c'est bien que du coup, on puisse avoir un espèce de... en regardant une œuvre et aussi l'historique dans ces photos par exemple que je mets dans les catalogues, de comprendre d'où viennent les choses, parce que je pense qu'une fois qu'on en a conscience, quand on le voit, on se remémore vraiment d'où on vient, d'où les choses viennent, et je pense que ça nous aide tous un peu à être un peu plus ancrés, on va dire.
7: Eh ben, moi, je suis Raphaël Sabatier, je suis artiste, plasticienne, et je travaille principalement avec la céramique. Donc, j'ai plusieurs pièces dans l'exposition de Casi, qui sont notamment des pièces que j'ai réalisées quand j'étais étudiante aux Beaux-Arts de Lyon, notamment celle-ci
8: qui nous accueille. La pièce qui nous souhaite la bienvenue quand on rentre dans l'exposition.
7: Ouais, et qui était une des plus grandes pièces que j'ai pu faire aux Beaux-Arts, parce qu'ils sont un grand four et des super conditions pour cuire. Et c'était inspiré de manches d'outils anciens que j'ai associées, entre autres, mon travail, c'est toujours un peu des mélanges et des croisements entre des figures animales et des outils. Enfin, il y a des espèces de résonances et de jeux d'associations qui se font en faisant. Et donc là, voilà, c'est un mélange pour moi entre différents, une sorte de manche d'outils. Et j'ai beaucoup regardé les calamars. Enfin voilà, c'est une espèce de
8: d'hybride.
7: D'hybride, voilà, plutôt marin.
8: D'où la couleur que tu as choisie, d'ailleurs.
7: C'est ça. J'ai choisi une couleur vert d'eau parce que pour moi, c'était, voilà, ça ramenait à ces organismes marins. Voilà. Et dans mes pièces, moi, ce qui m'intéresse, c'est aussi de révéler le processus de création. Donc, on voit vraiment, je travaille à la plaque avec des bandes de terre donc que je colle bout à bout pour monter mes pièces. Et on voit vraiment toutes les lignes qu'ont servi à la construction du volume. Et donc qui s'efface au fur et à mesure quand on monte vers le haut, parce que j'ai dû un peu plus avec les outils venir dessiner avec notamment une tapette, donc ce qui efface les lignes. Donc voilà, ça parle.
8: Ça permet de préserver l'œuvre à la cuisson aussi.
7: C'est ça. Et ça parle beaucoup du processus. Pour moi, les pièces, elles racontent aussi comment elles ont été fabriquées, d'où elles viennent.
8: Et pour toi, c'est important de pouvoir proposer ça dans l'observation de tes pièces, d'avoir un premier regard de manière générale et après un regard plus détaillé.
7: C'est ça.
8: Pour observer justement cette volonté autant dans la construction de l'outil qui te fait écho à ce que toi, tu as envie de représenter, mais aussi tes propres outils à toi pour les construire.
7: C'est ça, exactement. On est quelque chose d'assez étrange, qu'on ne comprend pas du premier abord, mais qu'on ait des éléments plongeants dans la pièce pour comprendre, c'est ça, d'où elle vient.
8: C'est une pièce qui arrive en pendant avec une autre œuvre, et ça correspond avec aussi des photographies où on voit des mains en noir et blanc qui travaillent la terre. Donc on s'imagine quand toi tu es dans ton atelier ou que tu es en train de réfléchir un petit peu à comment tu vas savoir s'organiser et le temps que ça met aussi, puisque du coup l'entraille est la matière, et donc cette matière elle a des contraintes, elle a des spécificités qu'il faut garder pour garder une certaine humidité. Ici, en clin d'œil à Mouli Sabata, pour justement garder une certaine humidité, pour garder la construction, pour pas que ça sèche trop vite et qu'on puisse plus la modeler et que l'œuvre ne soit pas finie, et en même temps qu'elle soit non pas trop souple, pour garder la forme qui monte jusqu'à presque 1m30.
7: C'était intéressant que Joël choisisse cette série de photos, parce que moi j'aime beaucoup ces artistes, Valentin Schlegel, et tout son travail justement aussi d'art de vivre au sens large, en créant aussi tous ses outils, ses couteaux, des sortes de sifflets, qui s'intéressait beaucoup aux outils. Donc c'est vrai que ça résonne pas mal avec cette pièce dans cet espace-là. Et puis j'avais jamais vu le travail de Natacha en vrai, et c'est pareil, on est beaucoup dans la matière, dans la gestuelle, dans des choses qui sont presque de la matière première pure, quoi, qu'elle vient pareil étaler, contrainte. Donc c'est vrai qu'on est vraiment bien dans le modelage et dans le processus créatif, et particulièrement lié à l'argile, quoi. Et ensuite, il y a deux casques qui sont là, je les appelle les casques, et partie d'observation de home. Moi, mon travail, c'est beaucoup autour d'éléments de protection du corps. Il y a beaucoup des choses de l'ordre du casque, de la carapace, voilà, qui jouent avec l'idée de seconde peau. Donc, ça peut être l'observation d'animaux, d'insectes. Enfin, voilà, ça passe par plein de références visuelles. Et donc là, c'est un mélange entre les homes médiévaux et avec des gestes assez simples de travailler ces sortes de becs. Et de voilà, ça c'est un peu associé avec à la fois plutôt des formes de cétacés et de becs d'oiseaux. Enfin voilà,
8: on reste sur la thématique, ouais, de l'hybride qui va fusionner,
7: c'est ça,
8: autant dans sa carapace que dans son casque, et transformer dans une nouvelle forme de vie qu'on peut voir ici sur un assemblage.
2: Là, on passe dans une deuxième salle, la salle vraiment iconique, on peut dire, de Molly Sabata, qui donne sur le Rhône via son balcon. Le soleil est puissant et découpe déjà des grandes surfaces lumineuses. On peut dire qu'on rentre dans le moment expressionniste de Molly, où la lumière varie beaucoup. De toute façon, c'est une maison qui est traversée. Vous l'avez entendu, Molly Sabata, elle est traversée par le Rhône pendant les crues, elle est traversée par la lumière, elle est traversée par tout le reste, et aussi toutes les personnes qui ont travaillé ici.
8: Et donc les œuvres, on les découvre avec une luminosité différente en fonction de comment la lumière rentre à travers ces fenêtres, avec la luminosité du Rhône qui se reflète aussi.
2: Et on rencontre là 5 des 6 œuvres produites par Paloma Bosquet en résidence à Molly Sabata cet été. Paloma Bosquet, elle est brésilienne. Je l'ai rencontrée à Bruxelles et elle vient de s'installer à Paris. Ça vous donne la triangulation. On peut peut-être dire que là, les masses, elles se présentent plutôt en contre-jour. C'est difficile d'apercevoir les sophistications de couleurs, notamment. Il y a des aspects nacrés parfois dans ces volumes. C'est des volumes en résine, ils sont incompréhensibles, ils sont quasi incompréhensibles, j'ai envie de dire, puisque c'est vrai que ça pourrait être de la fonte, ça pourrait être de la céramique, ça pourrait être plein de choses. Et c'est ce qui a motivé aussi d'ailleurs l'invitation de Paloma, c'est que je suis toujours très perdu face à la matérialité de ces pièces, qui sont des créatures qui pourraient sembler sortir du Rhône aussi voisin. Paloma, elle a été donc invitée en résidence pendant 2 mois dans notre plus grand atelier, qui est un atelier logement, pour le décrire un petit peu aussi, donc un endroit où l'artiste choisit lui-même sa temporalité. Mais ses œuvres, elles sont aussi poncées, elles sont bombées de peinture, enfin plein de techniques avec lesquelles on n'a pas beaucoup envie de dormir. Donc pour vous présenter un peu davantage Molly, il y a aussi une annexe qu'on met à disposition des artistes qui travaillent des techniques peut-être un peu plus toxiques. Donc c'est bien de savoir qu'il y a cette soupape de production en complément des ateliers. Et je crois qu'on ne l'a pas dit jusque-là, mais des ateliers, il y en a 4 à Molly Sabata. On peut accueillir jusqu'à 4 artistes.
8: Et sur l'œuvre qu'on est en train de regarder, on a l'impression qu'on pourrait poser l'oreille comme s'il y avait une espèce de nouveau coquillage qui sortirait du Rhône et qui voudrait nous dire quelque chose. On a envie d'y poser l'oreille.
2: C'est très organique. Quand on était de l'autre côté, c'était plutôt effectivement une silhouette noire. Là, d'un coup, je vois des turquoises et des couleurs aqueuses comme ça que j'avais d'ailleurs jamais vues avant. Donc, elles continuent à s'inventer. Alors, c'est une salle, donc vous pouvez imaginer 5 sculptures qui jouent d'ailleurs différemment entre le mural et le sol. Ça a été important puisque c'est une série que Paloma a intitulée « Quasi Bodies », des presque corps, et du coup qui cherchent aussi leur manière de se tenir dans cet espace.
9: Je suis Paloma Bosquet, je viens de Brésil et j'étais ici pendant l'été pour une résidence de 2 mois où j'ai fait des sculptures. Ils sont 6 œuvres. Pour l'exposition Quasi, et j'ai fait un projet avant de venir qui s'appelle Quasi Bodies, et Ces projets répondent à une conversation que je suis en train d'avoir avec Joël. Et il s'agit de sculptures qui sont des formes qui sont en train d'être quelque chose, qui sont en devenir. Ils sont en train de se transformer en ces moments. Ils sont comme photographiés dans ces moments de transformation.
10: De transition.
9: De transition. Ils sont toujours en transition. Ils restent en transition. C'est ça.
10: Et toi, tu aimes figer l'état de transition.
9: C'est ça. C'est exactement ça. Parce que bon, je travaille avec des fibres naturelles. Ils sont des fibres de coton et de lin. Et je superpose ça avec la résine époxy. Donc il y a une tension entre qu'est-ce qui est naturel et qu'est-ce qui est artificiel. Mais les matériaux sont aussi mélangés. Et on ne peut pas savoir qu'est-ce qui est naturel, qu'est-ce qui n'est pas naturel. Donc il y a une confusion aussi dans la matérialité, mais aussi dans les formes qu'on ne peut pas finir de savoir qu'est-ce qu'ils sont. S'ils sont animaux, s'ils sont un plan, c'est quelque chose entre la figuration et l'abstraction aussi. Donc il y a toujours cette position d'être, il y a un élément de mystère. Parce que nous ne savons pas tout. C'est impossible de savoir tout, non? Et j'aime bien ça, j'aime bien qu'on peut accepter qu'on va avoir une relation avec des choses sans savoir tout. Et ça c'est bon, ça c'est pas un problème, ça c'est pas quelque chose, une menace. C'est pas de le jour, non? D'avoir une relation avec des choses.
10: Ça peut être un mystère positif?
9: Oui, une acceptation, on a besoin d'accepter que c'est pas tout clair, non? Il y a des mystères et ça sépare de choses, c'est comme ça.
10: C'est pour ça que tes formes, elles sont en cours de transformation, mais qu'elles ne sont pas finies dans leur forme, parce que c'est ce que tu veux exprimer, c'est cette temporalité intermédiaire qui permet tout, et en même temps qui est figée là, dans une forme particulière.
4: Mais chacun, il voit ce qu'il veut.
9: Ouais.
4: En tout cas, ce qui est intéressant, c'est que tu crées une technique nouvelle. Ouais. En effet, ça questionne sur le matériau utilisé, parce que c'est vrai que quand on arrive devant cette pièce qui est grande, on se pose la question, est-ce que c'est du bronze, est-ce que c'est de la céramique? Et finalement, quand on découvre que c'est une toute autre technique que tu as créée toi, que tu as inventée toi, ça interpelle autant dans sa forme que dans sa matérialité.
2: Donc une photographie d'Agnès Varda, on l'a vu, il y a deux objets assez énigmatiques dans cet accrochage ici. Et là, c'est l'occasion de parler de la Fondation des artistes, donc, qui administre aujourd'hui Molly Sabata. Et cette fondation a des collections. Évidemment, en tant que commissaire d'exposition, j'ai très vite voulu regarder quels étaient les objets conservés dans ces collections. Et là, vous avez un dessin signé par Georges Apostou. Il est de 1983, il est identifié celui-ci, mais on a aussi une... Alors il est identifié, mais on ne connaît finalement pas tant son statut. Est-ce que c'est une esquisse? Est-ce qu'il y a eu une sculpture à partir de ce dessin? Est-ce que c'est un croquis? Donc il y a quand même une sorte de mystère autour de son statut.
4: On a l'impression que c'est au fusain, en tout cas, qu'il y a un travail assez rapide. Donc c'est pour ça qu'on peut se poser la question, est-ce que c'est un travail de une œuvre de travail?
2: En cours, ouverte. C'est effectivement un contour plutôt de corps, peut-être d'une odalisque, en tout cas un corps qui est plutôt allongé que dressé. Et oui, en vis-à-vis, un corps de bois aux connotations christiques assez marquées, mais en même temps tronquées. Et cette œuvre-là, elle est attribuée à Georges Apostou, mais on n'en a pas la certitude. Et en général, les œuvres dont on ne sait pas tout, on a du mal à les montrer dans un contexte institutionnel. Et je trouve ça beau à Molly Sabata de rappeler que ben, si on ne sait pas quelque chose, vaut mieux le dire. Et c'est peut-être dans l'échange, dans la rencontre qu'on va apprendre. Donc Molly a vraiment été là une soupape pour partager des choses sur lesquelles on ne sait pas tout.

0: Pierre David, je suis à la fois artiste et directeur de Molly Sabata. Cette année, avec l'exposition Quasi, nous fêtons les 99 ans de Molly Sabata. Peut-être faire un petit historique de Molly Sabata, parce que c'est aussi une aventure d'artiste assez exceptionnelle, puisque la résidence a été créée au départ par un couple d'artistes, Juliette Roche et son mari Albert Glaise, qui ont acheté cette maison en 1927 pour en faire une résidence d'artistes. Alors à l'époque, on ne disait pas une résidence, on disait une colonie. Bon, voilà, maintenant on dit résidence. Et ce n'est pas une maison d'artistes qui ensuite est devenue un lieu d'accueil des artistes. Ça a été vraiment un projet pensé dès le début par un couple d'artistes mécènes. Et ce qui est vraiment une spécificité à Molly Sabata, qu'on continue de cultiver aussi. On parle beaucoup de la Molly Family, c'est-à-dire les artistes qui sont passés par Molly Sabata, qui reviennent, qu'on sollicite pour d'autres projets, entre autres pour un prix qu'on va créer l'année prochaine, on peut le dire, c'est un peu un scoop, qui va s'appeler le prix Glaise Roche, et qui est un prix où ce sont les artistes qui proposent des artistes. Juste pour dire que donc Albert Glaise et Juliette Roche créent Molly Sabata en 27, et Juliette Roche, alors Albert Glaise meurt en 52, et Juliette Roche va mourir en 81, elle a presque 100 ans, sans enfant, et à ce moment-là, elle demande à ce que soit créée une fondation. Et donc va être créée une fondation reconnue d'utilité publique qui sera alors adossée à une autre fondation qui s'appelait la FNAGP et qui aujourd'hui s'appelle la Fondation des artistes. Et pendant 40 ans, la Fondation Albert Glaise va porter le projet de Molly Sabata avec des formats différents. Moi, je suis arrivé à la direction de Molly Sabata il y a 16 ans maintenant, mais je suis aussi artiste et j'ai mon atelier à Molly Sabata, ce qui est une particularité aussi d'un lieu qui est dirigé par un artiste, ce qui n'est pas si courant que ça en France, avec le fait que je suis donc très présent, comme Joël Riff qui est le commissaire d'expo. C'est une sorte de co-direction en fait, avec plutôt sur un modèle anglo-saxon d'un directeur et d'un curateur, comme ça se fait dans le monde anglo-saxon. Et la fondation Albert Glaise a été dissoute il y a maintenant un an, et Molly Sabata a été léguée par dévolution à la Fondation des artistes. Donc nous retournons au sein de la fondation qui avait hébergé la fondation Albert Glaise à ses débuts.
1: Alors Laurence Meynier, je suis la directrice générale de la Fondation des artistes, l'heureuse dévolue de terre, je ne sais pas si ça se dit, de la résidence de Molly Sabata depuis quelques mois. La fondation que je dirige vient de fêter ses 50 ans et elle est née de deux legs de femmes. Donc on retrouve aussi un dispositif féminin, parce que Juliette Roche, c'est elle qui est à l'origine du leg. Voilà, donc quand même la générosité des femmes est à souligner, et j'insiste. Et dans notre cas, c'est Adèle de Rothschild, alors qui n'était pas artiste, mais qui était une riche collectionneuse.
2: Une grande mécène.
1: Grande mécène, qui lègue en 1922 son hôtel particulier pour la cause des artistes vivants. Et puis, 20 et quelques années après, ce sont deux sœurs artistes, une peintre et une photographe, qui vont à leur tour léguer leur propriété, cette fois à Nogent-sur-Marne, également pour la cause des artistes, avec une volonté très particulière et pleine de sens, c'est que la maison de l'une des deux devienne une maison de retraite pour les vieux artistes. Et c'est en 1945 que la Maison nationale des artistes, aujourd'hui devenue un EHPAD, est créée, donc bien avant que nous n'existions. Et il faut attendre 1976 pour qu'un certain Bernard Antonioz, qui était le mari de Geneviève de Gaulle-Antonioz et qui était quelqu'un de très proche de Malraux, de François Giroux, un acteur important dans l'ombre, mais très important pour la reconstruction de la scène artistique après-guerre.
2: Influent dans la réflexion.
1: Complètement. C'était un intellectuel, un ami...

0: lorsqu'il veut produire, lorsqu'il cherche un espace de travail, c'est-à-dire un atelier, et dans son grand âge, dans une maison de retraite qui lui est dédiée. Donc en fait, on intervient dans chacun de ces champs avec des dispositifs qui permettent à ces artistes finalement de remplir l'une de ces missions. Donc on peut retrouver des artistes à plusieurs moments de leur carrière, au moment où ils cherchent un atelier, à un moment où ils vont exposer dans notre centre d'art, ou quand ils cherchent de l'argent pour produire une pièce. Et puis, il nous manquait une chose, parce que la dimension internationale, en fait, se traduit chez nous par le financement de bourses de résidence à l'étranger, mais nous n'avions pas de résidence en France. On a des ateliers et des ateliers logements, mais ce n'est pas la même chose que des résidences. C'est-à-dire un contexte qui est hospitalier, qui permet à un artiste de venir passer un temps de recherche, de réflexion ou de production. Et ça n'existait pas dans le périmètre de la Fondation des artistes, jusqu'à ce que Molly Sabata vienne nous rejoindre et vienne ajouter une septième corde à notre arc, qui est cette possibilité d'avoir une résidence en France, ce qui vient compléter évidemment la dimension internationale et qui fait tellement sens, parce qu'aujourd'hui, les artistes, dans leur parcours, ils passent forcément dans des résidences. Ils font des sauts de puce comme ça, d'une résidence à l'autre. Et c'est comme ça qu'ils se construisent un parcours, des affinités, des amitiés, des rencontres. Donc c'est un passage obligé. Et Molly Sabata, enfin, je suis à la fois extrêmement heureuse parce que je connais bien Pierre, Joël, l'équipe qui porte ça avec une conviction, un engagement sans faille. Mais je vois moi surtout les artistes qui viennent nous voir, par exemple, pour l'aide à la production. Et je leur parle, évidemment, chaque fois. Et une fois sur deux, ils connaissent. Ils sont de la Molly Family. Ils sont passés ici. Donc en fait, il y a comme quelque chose d'assez évident dans ce rapprochement qui a mis du temps, mais qui s'est fait sereinement et qui permet aujourd'hui, et ça c'est notre grande satisfaction à Pierre comme à moi évidemment, d'assurer la pérennité de Molly Sabata.
1: Et cette exposition quasi, c'est aussi la mise en exergue, la mise en valeur de tout ça, puisqu'il y a des collections de la Fondation qui sont affichées en même temps dans cette exposition, avec des résidences d'artistes qui ont créé ici et d'autres qui sont accueillies. Et donc c'est le croisement de tout ça qu'on découvre dans cette exposition quasi.
2: On rentre dans la troisième salle. Alors là, je vous parlais de découpe expressionniste. On a carrément le spectacle des reflets du Rhône qui font vibrer tout le haut des murs en crépi. On peut peut-être décrire aussi l'atmosphère de cette maison qui, par ailleurs, a brûlé en 1983. Donc ce qu'on en voit, c'est quelque part un volume vidé de son architecture initiale, puisqu'il y avait un étage. Et là, on n'en a que les volumes qui, par ailleurs, pour une exposition, sont un fabuleux contexte.
3: S'y prête tout à fait pour pouvoir justement mettre des sculptures ou des installations à différentes hauteurs pour laisser justement vivre toutes ces hauteurs.
2: Et là, on n'est pas hors de tout, on est bien quelque part dans cette maison. Je pense qu'il faut vraiment, travailler avec elle et il faut embrasser.
3: De garder ces marques de maison, autant dans la résidence que dans les expositions, c'est un clin d'œil aussi à ces deux fondateurs.
2: Exactement, on peut effectivement dézoomer un petit peu pour même nommer Juliette Roche et Albert Gleizes, qui ont donc fondé en 1927 une plateforme pour recevoir les artistes. Ça a été donc une maison pour les autres. Eux n'ont jamais vécu ici et je pense que c'est vraiment ce qui distingue Molly dès ses débuts. C'est pas un endroit qui s'est transformé en autre chose après. Dès le début, il y a une mission d'hospitalité pour recevoir les artistes. Et ça, c'est renversant, c'est ce qui continue à émouvoir toute notre équipe.
3: Avec la chance de pouvoir quand même faire de la diffusion pour avoir des expositions qui sont le pendant d'artistes qui ont résidé, mais pas que.
2: Exactement. Alors oui, plusieurs choses à rappeler. Je pense que recevoir, c'est aussi ouvrir au public. Donc la mission d'hospitalité, elle est là. On n'est pas n'importe où pour le rappeler, puisqu'on est actuellement là, présentement, dans la chambre d'Anne Dangar, qui est une figure incontournable de l'histoire de Molly Sabata et qui est une potière qui a résidé ici même de 1930 à 1951. Donc ça me fait plaisir de revenir là-dessus.
3: Et rien de plus beau que de lui rendre hommage en continuant dans sa chambre à elle, de continuer à exposer des œuvres qui ne sont pas de la poterie mais qui sont du travail de la terre.
2: Oui. Alors c'est vrai que c'est une salle plutôt minérale. On a de la céramique au mur quand même, puisque vous avez là un horizon plutôt imbibé de 8 petite figure de

0: cuites, émaillées, qui sont rythmées par trois peintures. Les céramiques sont de Bettina Sanson. Elle est française basée à Aubervilliers. Les peintures sont de Aimée Parrott, qui est britannique basée à Brighton. Et toutes les deux m'ont fait part de leur fascination pour les profondeurs et les abysses d'où on préfère ressortir. Et là, que ce soit les toiles qui reçoivent l'empreinte de monotypes et qui sont d'ailleurs rehaussées de peinture, ou les céramiques, on va dire, modelées, ces deux matériaux témoignent des profondeurs dont elles ressortent.
1: Et elles se font vraiment écho, les faits d'être en correspondance les unes à côté des autres, autant dans les couleurs pastels que dans l'intention. On ressent en effet ici une expression particulière qui est une réflexion intérieure, mais qui remonte vers une certaine lumière.
0: Je pense à donc Zachary, que vous entendrez peut-être, le médiateur de Molly Sabata, qui très vite après la première visite me parlait beaucoup de l'empreinte comme un motif qui peut circuler dans toutes les salles. Et là, les petites têtes de Bettina sont marquées uniquement d'empreintes de coquillages ou bien de mailles métalliques, mais jamais de ses propres doigts. Il y a toujours un intermédiaire. Et sur les toiles qu'on voit, les toiles de coton, c'est du monotype. Donc il y a l'empreinte d'une composition, mais qui est plaquée indirectement sur la toile. Donc je pense que c'est un beau motif, effectivement, pour parcourir cette exposition. Et l'empreinte, vous l'entendez par rapport à ce que je vous disais au départ, évidemment, ne se fait que dans de la matière encore crue, encore malléable.
2: Je m'appelle Bettina Sanson, je suis artiste plasticienne. J'ai quelques affinités parce que j'étais au Beaux-Arts de Lyon mais il y a 20 ans. Et puis en fait, je suis vraiment ravie de découvrir cette série ici. Et je comprends maintenant pourquoi ce choix-là, parce que je suis assez sensible en fait justement à l'environnement, à comment les œuvres en fait en général interagissent, enfin agissent dans un lieu, et souvent quand je vois une expo, je vais d'abord voir l'ensemble, en fait, le lieu. Et du coup, c'est des pièces, ça s'appelle Spume Heads, donc tête d'écume. Et c'est des, en fait, ça vient d'une pratique un peu de test, d'atelier que je faisais sur des bouts de table. Et puis à un moment donné, j'ai utilisé des coquillages. J'ai retrouvé des coquillages et puis j'ai décidé en fait de ne modeler, de modeler, enfin spontanément en fait, c'est devenu des têtes, de ne pas utiliser les doigts et de uniquement utiliser d'autres outils comme les coquillages. Et du coup en fait ça va générer, en fait je perds le contrôle de ce que je
1: de
2: la forme et je suis dans une forme qui mobilise beaucoup émotionnellement parce que j'avais l'impression vraiment de les maltraiter et en même temps de les soigner tout en les faisant émerger des formes et parce que constamment j'ai des figures et en fait je roule les coquillages, on voit pas toujours l'empreinte claire parce que c'est roulé pour sculpter et ça c'était peut-être une des toutes premières. Et j'avais l'impression de travailler sur une gueule cassée. Je m'excusais quasiment.
1: Là, dans cette exposition, du coup, t'es avec d'autres artistes, ils se répondent les uns et les autres. Et dans une salle, on a 8 de tes têtes qui sont là, chacune avec des spécificités différentes, mais toutes dans la même logique de dire « je ne les touche pas avec mes doigts, mais je prends des coquillages qui vont laisser des traces et qui vont les modeler. »
2: Et c'est une manière, en fait, j'aime toujours, j'ai un travail extrêmement varié, dans tout le parcours sur 20 ans, c'est que j'aime beaucoup laisser faire le non-contrôlable ou le hasard. Et là, c'est une manière d'éloigner le geste humain et du coup de les rendre étrangers et de perdre le contrôle et à un moment donné, parfois de s'énerver un peu. Et du coup, c'est des têtes qui sont parfois très comprimées, avec des... Donc c'est vraiment éloigner l'intentionnalité, tout en faisant intervenir des émotions un peu contradictoires. Et après, au niveau des émos aussi, je teste plein de choses, donc il y a aussi parfois des surprises. Mais je laisse toujours beaucoup vraiment faire le hasard, et du coup, il y a des excès, comme ici, il y a un peu des excès d'oxyde, où il y a des...
1: Mais c'est ce qui va permettre de faire ressortir des couleurs différentes.
2: Oui, exactement. Je superpose aussi beaucoup des émos, donc il va y avoir parfois des réactions entre eux.
1: Qui peuvent se repousser, qui peuvent s'additionner, voilà. Qui vont du coup avoir une forme qui, elles-mêmes, en plus de la forme sur laquelle ils sont, vont exprimer plutôt soit quelque chose qui se rassemble ou qui se dissocie.
2: Et j'en avais fait plusieurs comme ça, dans une terre très sombre, mais avec un émail un peu bleu, très lumineux.
1: Oui, parce que les terres que tu utilises pour tes différentes têtes ne sont pas forcément les mêmes.
2: Oui, oui, il y a de la porcelaine, du grès, plus ou moins chamotté, et donc un grès rouge qui cuit plutôt noir. Et j'aime bien faire ressortir des enveloppes que j'ai mis dessous, donc la rouge, un peu comme du sang. Enfin. Et ensuite, bon, ça c'est de la porcelaine. Et ça c'est une terre qui reprend un peu la formule d'une terre chinoise, la terre de Yixing, qui est une terre de poterie.
3: Oui, très encre, très...
2: Oui, très, et qui est brute, donc c'est vraiment de la poterie brute, et qui a la particularité d'être microporeuse. C'est l'oxyde de fer qui donne cette couleur qui, en brûlant, en fait, c'est vraiment microporeux, donc ça fait des théières qui se gorgent du tanin. Et donc c'est pour ça que là, je mettais juste une goutte d'émail et ça vient filtrer.
3: Et oui, juste sur le tanin, là, ça va être l'émail que tu vas choisir qui va lui être absorbé par cette micro.
2: Voilà, et qui va vraiment filer comme ça. Disons que j'aime laisser émerger toujours quelque chose qui m'est étranger à moi-même. Donc souvent je travaille la nuit, dans un état de parfois semi, pas toujours...
3: Somnolent.
2: Parfois somnolent.
1: Et... Qui permet de ne pas être dans le contrôle, qui lâche le mental. Exactement. Et qui permet d'être sur un geste peut-être instinctif ou intuitif, oui. Qui va être en écho avec des matières différentes et qui va faire ressortir ces formes comme si finalement elles étaient à l'intérieur de la matière et que grâce à toi, elles vont en sortir.
2: Exactement, c'est bien parce que tu arrives bien à rassembler, moi j'ai tendance à me disperser. Mais exactement, voilà, donc les écumes, parce qu'il y avait tout un truc autour de ce terme-là, c'est-à-dire que les spumes, donc en français, le spume, en fait, c'est l'écume qu'on a au bord de la bouche lorsqu'on fait une crise d'épilepsie ou d'une autre crise neurologique. Et en anglais, c'est l'écume, c'est aussi l'écume de mer.
3: Oui.
2: Et ce que je trouve vraiment intéressant, c'est que dans l'écume, ce qu'on appelle l'écume, il y a à la fois l'écume qui est provoquée par le mouvement de l'eau, et il y a l'écume qui est provoquée par... qui est souvent sur les plages, qui reste beaucoup plus longtemps, qui est une sorte de mousse, un peu comme la mousse qu'on a au bord de la bouche, et qui est en fait englobée dans une forme de c'est une déjection en fait d'animaux, enfin de plancton, qui fait qu'en fait ça va figer l'écume. Et voilà, donc c'est un petit peu ça en fait, c'est généré par un mouvement, par une forme de truc qui les dépasse et
1: qui les construit, les déconstruit comme toi quand tu le fais, c'est-à-dire que le mouvement de l'eau, de la mer ou du Rhône par ici va déformer la matière ou rassembler la matière jusqu'à arriver à une forme qui va être mise sur une berge. La berge est ici, c'est l'exposition à Molly Sabata où du coup ils arrivent après avoir été dans différents mouvements qui les ont contrariés, mais finalement pour devenir, retrouver une unité, souvent comme on dit en biodynamie, c'est à travers le mouvement et le chaos qu'on retrouve son essence. Et je pense qu'il y a une part d'essence qui se retrouve à l'intérieur de tes œuvres.
2: Dans mon travail en général, parce que je ne fais pas du tout des petites pièces comme ça d'habitude, c'est des plus grandes pièces, mais il y a toujours de l'improvisation et à la fois un mouvement ascendant et une forme d'érosion. Qui est assez proche de quelque chose qui est pris dans les vents, pris dans les vagues ou des choses comme ça.
0: La quatrième salle. Alors, je leur donne des numéros parce qu'on se promène ensemble, mais il n'y a jamais d'ordre de visite. Cette salle, elle est quasi impossible, j'aime bien le dire, puisque c'est la rencontre de quatre artistes dans une configuration audacieuse. Qui en même temps répond aux conditions que chaque artiste m'a partagées pour faire apparaître ses œuvres. On a donc au départ des sculptures qui s'apparentent à du mobilier, d'une technique de rocaille. Elle est un peu frétillante, elle est un peu grossière à certains endroits aussi. On sent que quelque chose est en train de se former, c'est très minéral.
1: C'est très minéral, on est entre le design, le minéral, la sculpture.
0: Et Tom Castinel, puisque c'est son nom, produit depuis quelques années ces structures, ce mobilier. C'est la première fois aussi que tant d'éléments de cette série sont réunis. Et sur ce mobilier, vous voyez dans les parties basses des plâtres d'Arnaud Vasseux, dans les parties hautes des terres cuites de Raphaël Sabatier, et coiffées sur le socle le plus haut, la sixième œuvre de Paloma Bosquet. Donc c'est vraiment un grand plaisir de pouvoir expérimenter un tel accrochage.
1: Oui, parce que du coup, on a des œuvres qui en hébergent d'autres et qui finalement ont créé une nouvelle parce qu'elles sont ensemble et ça permet d'avoir une vision différente, des hauteurs différentes, une proximité différente pour chacune des œuvres. Et le fait d'être dans un ensemble, ça permet de aussi jouer sur des couleurs, sur des textures et de donner en effet quelque chose qui est beaucoup plus terre à terre. Puisqu'on est sur un accrochage qui est uniquement sur le sol, on n'a pas d'accrochage sur les murs. C'est vraiment pour, comme tu disais, accentuer cette densité et accueillir du coup le propos des artistes, des quatre artistes qui se complémentarisent sur cette salle.
4: Je suis Arnaud Vasseux, je suis artiste, plutôt sculpteur. Je vis à Marseille.
1: Et dans le cadre de cette exposition quasi ici à Mouly Sabata, tu fais partie des artistes qui sont regroupés pour échanger et évoquer différentes choses. Quelles sont les œuvres que tu nous présentes ici ?
4: De cette exposition autour de ce terme très très bien choisi, quasi, et qui m'intéresse puisque enfin moi je pourrais le regarder du côté de l'inachevé, du test, de l'expérimentation, de l'œuvre encore à venir ou en cours ou en train de se former. Donc ça, c'est des notions qui me parlent, puisque on va dire, dans mon travail de sculpteur, je considère énormément les matériaux, les gestes, les interactions entre les supports, les matériaux, les conditions. Alors les conditions de la sculpture, c'est aussi des conditions humaines, hein, c'est le temps, l'espace.
3: Les matériaux utilisés, hein, pour le transformer aussi, il a ses propres contraintes.
4: Tout à fait, les matériaux dans leurs contraintes. Oui, les matériaux, je dirais d'autant plus si on considère des caractéristiques de ces matériaux qui ne sont pas forcément celles qui sont considérées habituellement par ceux qui les manipulent, celles qui les manipulent, que ce soit des ouvriers, par exemple, puisque j'utilise aussi des matériaux du bâtiment, ou des artistes. Voilà. Donc un de mes matériaux de prédilection qui m'intéresse beaucoup, c'est le plâtre. Il y a toute une série, on va dire, d'œuvres là qui sont présentées dans l'exposition, qui ont été choisies par Joël, d'œuvres réalisées en plâtre et qui là ont été mises en rapport avec dans le processus de fabrication avec le verre, avec du verre, qui est absent de la présentation, qui est absent du résultat, mais qui a été nécessaire pour leur conception ou pour leur réalisation.
1: Comme pour les mouler, comme pour en tout cas participer à élaborer la forme, à la figer la forme, sans qu'elle reste présente dans sa représentation finale.
4: Tout à fait, donc il y a déjà la forme. Alors effectivement, elles sont toutes issues du vide, puisque c'était des contenants, c'était comme des outres en verre et ou des dames Jeanne, puisqu'il y a trois dames Jeanne également qui sont présentées, qui sont plutôt des dames Jeanne qui ressemblent à des grosses bouteilles, on va dire, mais qui ne sont pas rondes. En tout cas, dans tous les cas de cette série que j'ai appelée des plâtres photographiques, c'est le vide intérieur de ces formes en verre qui a été investi par le plâtre, donc qui a donc moulé la surface intérieure de ces éléments en verre et qui, par une des caractéristiques de ce matériau, qui est donc la poussée, qui intervient généralement après la coulée, en moins d'une heure, on va dire, après la coulée, qui correspond donc aussi à un moment où le plâtre a déjà pris. J'utilise un plâtre de moulage, donc qui prend quand même assez rapidement. Eh bien, le matériau s'expanse très très légèrement, mais c'est une expansion qu'on ne peut pas contraindre et que le verre ne peut pas contraindre non plus. Et donc le verre éclate à ce moment-là. Et donc, dans ce process, le plâtre, qui est un process assez long, que j'ai mis au point donc, au CIRVA en 2012 et 2013, donc le CIRVA à Marseille.
1: Donc, le CIRVA, on rappelle, c'est un lieu qui permet justement de faire de la création et de la production tout autour du verre. C'est vraiment la spécialité du verre, que ce soit dans le verre soufflé, évidemment, hein, dans sa transformation à travers le feu, pour pouvoir justement éclore la forme et la pousser dans toutes ses extensions.
4: Alors oui, j'allais dire unique en France et au monde, hein, c'est un centre international de recherche sur le verre artistique. Et donc c'est un lieu d'expérimentation continue avec des artistes et des designers, designeuses. Donc ça a été une chance pour moi là, pendant presque 2 années de pouvoir fréquenter cet atelier et de pouvoir explorer 4 pistes de travail, dont ces plâtres photographiques, qui sont issus, on va dire, plutôt d'une observation sur place, c'est-à-dire que je n'avais pas le projet de les produire avant d'entrer en résidence au CIRVA, mais c'est un geste qui m'est apparu, on va dire, dans le temps de fréquentation d'atelier. Et au départ, j'étais plus intéressé par la pâte de verre que par le soufflage. Et puis finalement, j'ai voulu considérer ça parce que le souffle m'intéresse beaucoup. Et donc, ce qui est très particulier dans ces formes, c'est que non seulement elles sont soufflées, mais il y a un geste qui intervient au dernier moment et qui donc induit leur forme étrange, un peu froissée, qui est l'aspiration. Donc il y a au dernier moment, le souffleur, au lieu de souffler, aspire et crée un petit froissement, un froissement de la matière en verre, et qui participe, on va dire, de l'aspect organique de ces formes.
1: Et grâce à ça, tu peux mettre ton plâtre qui va se couler à l'intérieur du verre, qui va lui au même interagir avec le verre pour se figer, faire exploser le verre. Et aujourd'hui, dans l'exposition quasi, on ne voit plus le verre puisqu'il a explosé, mais on voit la forme finale, que le contenu devient le contenant.
4: C'est ça. C'est-à-dire que il y a le souvenir de la forme déjà, et puis dans un temps un peu plus long, ce qui apparaît, ce sont les traces extrêmement nettes et précises de toutes les fissures et brisures du verre. Donc c'est là où je me permets d'utiliser le terme photographique. Il n'y a aucune chimie photographique dans le process, mais il y a une apparence photographique.
1: De par le contact.
4: Exactement.
1: Qui va tout permettre, du coup, une transformation de la matière et qui va faire un souvenir d'impression. Et c'est cette impression-là que tu vas appeler photographique du plâtre.
4: Exactement. Mais c'est au plus proche de la forme des bris du verre. Et donc c'est ce dessin qui apparaît en surface, qui est lié à un temps de séchage extrêmement long et qui permet d'inscrire dans le temps. C'est pas tout à fait magique, hein, ça s'explique par la migration, on va dire, de l'eau à la surface, vers la surface. Et ça a permis d'inscrire dans le temps effectivement un dessin, un relevé, une empreinte, on va dire, très très précise de ces fissures. Voilà.
0: Et là, on arrive dans une salle inédite, à plein d'endroits. C'est la 3e fois seulement qu'on utilise cette salle ou qu'on l'ouvre au public. C'est une salle que la maison nous a offerte il n'y a pas si longtemps, puisque pendant des années, je n'avais pas connaissance de l'existence de cette salle. Une porte qu'on voit d'un côté, pour moi, donnait sur l'autre salle, et je ne savais pas qu'il y avait cet interstice qui s'est révélé suite à la chute d'un faux plafond. Enfin voilà, c'est Molly Sabata, sans surprise, j'ai envie de dire, parce que je lui fais confiance pour ça, pont des nouvelles salles, et je pense qu'il y en aura d'autres.
1: Et tout comme cette exposition quasi, nous vous laissons aller découvrir ce dernier espace par vos yeux et non plus par vos oreilles. Expomusez-vous s'autorise aussi d'être quasi en cours pour vous laisser rentrer dans cette exposition. Exposition à découvrir jusqu'au 31 octobre à Molly Sabata à Sablon.
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6: 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Objectif Lune. La vie sur la Lune. Aujourd'hui, nous parlons de la vie sur la Lune. Est-ce possible ? Depuis que l'homme a posé le pied sur la Lune, la question taraude scientifique et curieux. Notre satellite pourrait-il abriter la vie ? Ou du moins, l'a-t-il fait dans un lointain passé ? À première vue, la réponse semble négative. La Lune est un monde hostile. Pas d'atmosphère, pas d'oxygène, des températures extrêmes de moins 233 degrés Celsius la nuit à 120 degrés le jour. Et une surface bombardée par les radiations solaires et cosmiques. Impossible donc d'y survivre sans équipement sophistiqué, ni même d'y faire pousser une simple plante sans protection. Mais la science ne cesse de repousser les frontières du possible. Certains chercheurs avancent que, dans les cratères polaires où la lumière du soleil ne pénètre jamais, la température et l'exposition aux radiations seraient plus stables, offrant des niches où la vie microbienne pourrait en théorie subsister. Des expériences ont même montré que certains microbes terrestres, les extrémophiles, pourraient survivre à de telles conditions, surtout s'ils sont protégés dans des poches de glace ou à l'abri sous la surface. Plus étonnant encore, des astrobiologistes suggèrent que la Lune aurait pu, il y a 4 milliards d'années, réunir les conditions propices à la vie microbienne. À cette époque de la glace d'eau, des éléments chimiques essentiels et une activité volcanique auraient pu créer un environnement temporairement habitable. Aujourd'hui, il ne reste que des traces de cette époque et aucune preuve directe de vie passée n'a été découverte. Pour l'instant, la vie sur la Lune reste donc du domaine de la spéculation et de l'expérimentation. Les missions à venir, notamment vers le pôle sud lunaire, pourraient nous réserver des surprises et, qui sait, révéler des indices de vie microbienne, qu'elle soit d'origine terrestre ou lunaire. En attendant, la vie humaine sur la Lune ne peut s'envisager qu'avec des habitats pressurisés, des systèmes de recyclage de l'air et de l'eau et une protection contre les radiations. Les projets de base lunaire avancent, mais la colonisation de la Lune reste un défi technologique et humain de taille. Alors, la prochaine fois que vous contemplerez la Lune, rappelez-vous qu'elle n'est pas seulement un astre mort, mais un terrain d'exploration où la question de la vie reste, pour l'instant, une énigme à élucider. Et gardez la tête dans les étoiles.

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Je vous demande parce que il y a écrit madame ici et je ne pense pas que ce soit vous. Vous venez pour une amie, ce n'est manifestement pas pour vous. Vous n'êtes pas

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toujours parfait. Il n'y a aucune critique qu'on peut dire de Mozart. Tout est parfait à Mozart. On pourrait peut-être dire qu'il utilise trop de croches, trop de demi-croches. Si on les enlève, c'est pas si beau que ça. C'est pas si beau. Je lis ces morceaux et toute la journée, pratiquement, d'abord, je suis plutôt de bonne humeur et je ne peux pas m'empêcher de siffler ça ou de chanter ça toute la journée parce que les paroles sont très belles, très simples et ça fiche un sacré bon moral, quoi. Batti, batti, bel mazzetto, la tua povera gerlina, taro qui, le tue botte ad aspettare. C'est tout est en italien, de toute façon. Tout est en italien. Toutes les notes légères, c'est un peu comme les voix un peu légères. C'est pas toujours de la comédie ou des choses drôles. Ça peut aussi être quelque chose de mensonger qui laisse suggérer des tas de choses. Le commandeur a été tué par Don Juan. Don Juan s'enfuit avec son valet. Ils sont dans la campagne. Et là s'élève une voix extraordinaire. Cette voix, c'est donc une soprano. Et on entend d'une façon très très puissante, comme je disais, jusqu'à la cinquième galerie. C'est très très haut dans l'opéra.

On entend donc une femme qui crie son désespoir avant qu'on ne la voie. Et elle crie, voilà, si tu reviens encore vers moi, je vais faire un horrible scandale, je vais lui crever le cœur, je vais lui crever le cœur. Il n'arrête pas de dire, il dit, je vais lui crever, lui percer le cœur.

qui en manque beaucoup. Ça manque beaucoup. Ça manque. Mais je comble beaucoup, beaucoup avec les partitions musicales. Beaucoup, beaucoup. Lire des partitions de Mozart, de Bellini, de Handel, c'est pas pour retrouver une ambiance, c'est pour retrouver des émotions. Voilà, je l'ai dit. Je crois que c'est que pour ça. Ça me permet d'évacuer après de. Après une cigarette quelquefois, je suis ça va, la vie continue. Et si je ne suis pas passé par ces émotions-là, j'ai un manque.

entre en scène maintenant cette femme qui s'avère être la dernière personne que Don Juan a séduite, Donna Elvira.

cette voix qu'elle est puissante, extrêmement féminine. Elle refuse d'avoir été séduite par cet homme. En même temps, quand elle chante, on sent une sorte de nostalgie de ce moment quand même violent qu'elle a vécu avec Don Juan. À la fois, c'est la haine de Don Juan et à la fois l'attirance de Don Juan. Elle a été séduite, abîmée, mais en même temps, c'était peut-être pas si moche que ça, quoi. Donc, la voix s'élève et c'est pas explicable quand elle hurle après cet homme en disant qu'elle va lui percer le cœur. Elle est authentique quand elle chante, quand la voix s'élève, et à la fois elle ment. C'est tout ce qu'on ressent quand on connaît l'œuvre et qu'elle s'avance au milieu de la scène. Parce que nous-mêmes, je crois, enfin moi en tout cas, je ressens toujours cette ambivalence lorsque j'étais abandonné par quelqu'un que j'aimais. C'est à la fois d'être extrêmement en colère et en même temps avoir envie que les choses se répètent malgré tout.

Le 20, le 21, le 22, j'ai marché, il y avait du soleil, j'étais bien, j'avais pas mal aux pieds. Non. Et je suis pas rentré. Je suis plus rentré.

quand j'ai perdu mon compagnon, je ne me suis pas dit qu'est-ce que je vais devenir. Non, c'était limpide. Je deviens, je vis normal. C'est après que les choses sont arrivées en disant non pas qu'est-ce que je vais devenir, mais à quoi je sers. 20 ans d'épanouissement auprès de quelqu'un, c'est 20 ans qui s'arrêtent brutalement. Moi, je reste encore 3 ans à me poser cette question, sans voir personne, sans parler, sans... en végétant. Le chat meurt, bon, je décide d'arrêter aussi, il n'y avait plus de chat, plus rien qui me rattachait. C'est difficile de dire ça pour soi-même, mais j'étais vraiment carrément en détresse. Trop dormir, trop pleurer, mal manger,

trois photos dans mon sac, c'est tout ce qui me reste. Trois photos. Quatre photos. J'étais en short. J'avais des chaussures Zara rouges, un t-shirt, mon sac avec du papier, des clés, des trucs comme ça, et un sac avec plein de bouquins et de DVD à rendre à la médiathèque. Portefeuille, de l'argent, des conneries. J'ai mis à la médiathèque, j'ai rendu les bouquins, j'ai plié le sac de la médiathèque, je l'ai mis dans mon sac. Et je sais plus de tout ce qui s'est passé après. Je suis assis à la gare routière sur un muret, sans savoir qu'il y avait des tas de gens qui dormaient là. Il y avait le canal, je fumais une cigarette et quelqu'un est passé, s'est assis un peu plus loin et j'ai tendu une cigarette parce qu'il avait l'air un peu paumé, il devait peut-être être 4 ou 5 heures du matin. Il est venu prendre la cigarette. Voilà, je crois que c'est sans doute le 21 juin, dans la nuit du 21 juin au 22 juin, qu'il a commencé à se passer quelque chose, je pense.

Le gars que j'avais rencontré le 21 juin, donc dans cette fameuse nuit, à qui j'avais tendu une cigarette, est devenu mon binôme. Le binôme ne se choisit pas. Après, ils se rencontrent un peu par hasard. Ça marche, ça marche, ça marche pas. Souvent, c'est un échange de regards. Donc, il m'a dit où il dormait. Je sais même pas où c'était. Et il m'a emmené voir l'endroit où il dormait. Il y avait d'autres personnes qui dormaient là. Je pense pas avoir dormi, mais j'étais là cette nuit-là, alors que je me sentais curieusement, vraiment curieusement, extrêmement calme, détendu. Je voyais pas du tout de quoi on pouvait avoir peur, vraiment. Maintenant, j'ai compris de quoi il avait peur, mais à l'époque, j'imaginais même pas que les gens se baladaient avec un couteau à la main ou des trucs comme ça. Vraiment pas du tout.

J'ai pas choisi, en fait. J'ai pas choisi. Un certain jour, je claque la porte et je pars, sans imaginer je vais devenir un lièvre. Je pars. Je pars, point barre. Après, c'est arrivé, au bout de quelques jours, les mots SDF sont arrivés, pas tout de suite. Donc, c'est pas un choix d'être SDF, c'est devenu une conséquence. Quand la conséquence, je l'ai assumée, c'était un choix de rester. C'était un choix. Après, ce choix s'est transformé en impossibilité de revenir en arrière, donc en obligation d'être SDF. J'ai l'impression que j'ai quelque chose à faire, que j'ai un compte à rendre, ou que quelqu'un a un compte à rendre. Je sais pas trop. Donc conséquence, choix, obligation. Quelle importance? Quelle importance?

La vie continue. Ma vie continue. En fait, je deviens très à l'aise, détendu. C'est comme si je m'épanouissais dans un monde très à l'aise, très très à l'aise. Les gens viennent me parler. Quelque part, je suis respecté. On connaît mon prénom. On m'appelle dans la rue pour me dire bonjour. Je suis chaque fois surpris. Je dis bonjour Patrick. Je crois qu'il ne pas avoir entendu mon prénom pendant presque 3 ans. Et tout à coup, des tas d'étrangers, super, beaux, sympas, m'appellent par mon prénom. Je crois bien que pendant 3 ans, personne n'a prononcé mon prénom. Je crois bien. Oui, j'en suis sûr même. C'est sûr. Vraiment, presque tout de suite, je me suis senti mieux quand j'ai décidé de partir, de quitter ces 3 ans de mort en sursis, en quelque sorte. Et je crois qu'une des premières phrases que j'ai prononcées, presque complète, ça a été au bureau de tabac où je me suis décidé à recommencer à fumer. J'ai donc dû demander une marque de cigarette particulière. Je crois que c'est une de mes premières phrases. In Italia 640. In Albania 231.

C'est bien été là, mon binôme à l'époque. Moi, j'étais là. Je calcule parce que la nuit, je me faisais en sorte à ne pas avoir le lampadaire dans les yeux. Donc je dormais là. Et c'est là que je faisais ma gymnastique du soir pour pas avoir mal au dos. On dort là. Plusieurs jours, plusieurs soirs, on dort. Je remarque Damien qui dort toujours de mon côté. Je remarque la fermeture qui est du bon côté. Et moi, je dors toujours de ce côté, avec la fermeture du bon côté aussi. Il ne se passe rien, sauf qu'on se regarde beaucoup. Un soir, Xavier et moi arrivons ici vers 9h30, 10h sans doute. Et Damien est assis dans l'escalier, là, avec un gars qui s'avère être un Suédois, qui parle anglais, un Suédois très sympa, beau mec, blond, etc., qui fait la route. Le mec ouvre son sac à dos, sort des tas de nourriture, jambon, des choses qu'il a achetées au supermarché. Il sort de la vodka, il sort de la bière. Damien boit un peu, très peu. Xavier ne peut plus cacher ses élans vers l'alcool, picole pas mal. Et tous les deux se mettent là. Damien, à un moment, commence à parler de sa première femme. J'ai vachement envie de toucher. Et je commence à mettre la main juste sur l'épaule, des gestes. Et il répond vachement. En fait, et après, c'est lui qui prend la main de vouloir me toucher davantage. Ils sont toujours les deux à discuter, qui se retournent de temps en temps pour me demander un truc dont on n'a absolument rien à foutre. On ne les écoute même pas. On est en train de se faire une bulle. Il me saisit et il me fait jouir tranquillement, comme ça, avec les mains. C'est extrêmement intense. C'est un plaisir totalement oublié qui me tombe dessus. Et j'en redemande, et il en redemande. Toute la nuit, on a été comme ça, dans les bras l'un de l'autre. Lui dort sur mon épaule, je dors contre lui. Je ne sais pas si on a dormi ou pas. Voilà, première fois que ça s'est passé, c'était

je ne peux même pas parler de redécouverte. C'est un peu comme si c'était la première fois de qui était violent d'une telle douceur. Wow.

0: Aucun film pornographique ne peut raconter un truc pareil. Il faudrait voir un film avec des violons derrière, avec des bouquets de roses partout, mais ça n'a rien à voir non plus, c'est pas mièvre. C'est très sexuel, il y a une érection puissante et en même temps, il y a tout ce plaisir intérieur. Tu te prends par les tripes, tu vois plus rien du tout, il y a plus de... On voit rien, il n'y a plus d'extérieur, il y a juste quelqu'un qui est là et qui te fait monter ton plaisir. C'était très curieux dans la conversation avec Damien, c'est que j'ai jamais caché que je préférais les mecs aux nanas. Alors que Damien, dans son discours, avait un discours extrêmement hétéro, parlait de son ex-femme, de sa copine, mais je crois qu'il avait une profonde attirance pour les mecs. Il avait besoin de me caresser, les bourses, la verge, la... Ah, je crois que toute la nuit, il m'a caressé la verge. C'est très très bizarre, c'est très bizarre. Les frontières de la sexualité sont très très floues dans la rue. De l'homosexualité, ils sont très floues, là. C'est très très flou. En fait, le mec excité, il n'irait que vers une femme ou vers un écran de télévision avec des femmes. Dans la rue, se laisse volontiers toucher par un mec et répondra même à ce geste en touchant l'autre. Quoi. C'est... Là, tout à coup, dans ce monde, oui, c'est moins hypocrite parce qu'on n'a plus rien à perdre. Ils n'ont rien à perdre, ils n'ont pas de jeu d'hypocrisie à jouer. Il n'y a aucun rôle à jouer là-dedans. Il n'y a pas d'image à écorner, il n'y a pas de comédie. Je veux dire, c'est... une sorte de libération du corps que les hommes vivent dès qu'ils sont dehors.
1: Je ne sais pas si c'est le fait de dormir dehors ou de n'avoir qu'un sac sur le dos. Ou... Effectivement, je me sens plus libre.
0: Si un mec me mate, je suis prêt à laisser faire, tu me laisses caresser. Que, je ne sais pas, je ne suis pas devenu pudique. C'est sûr que je n'ai jamais créé, pendant toutes ces années, je n'ai pas créé une seule fois une relation, je n'ai pas provoqué la relation. Je ne suis pas allé dans les toilettes publiques, où je n'ai fréquenté personne, j'ai oublié mon corps, le plaisir. Et là, tout à coup, tout était plaisir. Je vais pisser, il y a un mec à côté, il est prêt à me toucher. Damien me touche, je suis prêt à prendre mon pied. Et la réciproque est pareille. Je vois un beau mec, je commence juste à m'approcher de lui, je laisse faire. Je veux dire, c'est complètement fou. Je redécouvre que je suis totalement disponible au plaisir. Et j'ai l'intention, quand je découvre ça, d'en abuser, de m'en servir. Ça me libérait de plein de trucs.

J'ai changé de squat, je ne suis plus depuis une semaine sous l'auvent de la gare routière, bien que je sois en sécurité, bien que je m'y sente très à l'aise. Mais il y a un endroit un peu plus bas, sur le boulevard Saint... Je ne sais plus comment il s'appelle. Boulevard des Minimes, pardon. En fait, c'est une laverie. La laverie où je vais laver mon linge chaque semaine. Voilà, boulevard des Minimes. Et je suis rentré à 7 heures parce qu'il faisait non pas spécialement froid, mais j'avais besoin de me poser quelque part où il n'y avait personne pour pouvoir réfléchir à un truc ou deux. Je m'y suis senti très très bien, je m'y suis endormi sur le banc et je me suis dit pourquoi pas dormir cette nuit ici. Super, il n'y a personne, en plus c'est impeccable. Voilà, donc le soir vers 10 heures j'arrive là, je pousse la porte claque. Impeccable. T'imagines l'obscurité relative du lieu. C'est quand même obscur. La pièce est noire, mais il y a les lampadaires qui clairent suffisamment pour voir tout ce que j'ai vu finalement. Donc, je suis allongé ici. 23 heures, c'est-à-dire que je dors depuis un quart d'heure, 20 minutes à peu près. Et à un moment, je me suis réveillé. Et c'est là que je vois le jeune qui a un bonnet bleu. Jogging, juste un petit sac à dos comme le tien, pas de sac de couchage. Donc je vois ce jeune-là sortir et juste en face de là, donc sur le premier trottoir, il y a des prostituées qui se baladent toute la nuit. L'une s'installe toujours à peu près sur ce muret-là. Donc il va entreprendre cette nana, ou il va discuter avec elle, son joint à la main, il ne pleuvait pas. Et les voilà tous les deux qui se radinent ici. Ils s'asseyent sur ce banc-là, je suis là. Sur ce banc-là, et il sort sa pochette, il compte, je sais pas, à mon avis, c'est des billets très clairs, donc ça fait des billets de 10, c'est le genre de truc à 30 euros, ça ne doit pas chercher bien loin. Elle prend l'argent, empoche l'argent dans son survêt, commence à se pencher sur lui, et je suis juste là, à allonger les yeux ouverts. Il sort son sexe, et la nana commence à... Je penche vers lui, commence à faire une fellation. Et lui, je trouvais plutôt beau mec, quoi. Et effectivement, même une fois qu'il a baissé son pantalon, je trouvais qu'il était vraiment très, très beau. Très bien monté, comme on dit, quoi. Et c'était super excitant, chaud. En fait, il regarde autour de lui tout en la laissant travailler. Il regarde autour de lui et évidemment que je l'ai vu et qu'il m'a vu. Et là, il se met encore plus à l'aise. Très exhibitionniste dans sa sexualité, très très exhibe, puisqu'il était à peine à 1m50 de moins. Et la nana était pas très belle, mais vraiment une professionnelle top. Ah oui, ça, la bouche, les mains, elle sait ce qu'elle fait, quoi. Elle fait du vrai travail professionnel. Oui, oui.

ça répond à la question où je me place parmi tous ces gens-là. Je me place où ils veulent que je sois. Quand on me parle d'un SDF qui a mal parlé, qui a gueulé ou qui a agressé verbalement un bénévole, je dis toujours au bénévole, ce SDF en question, il ne dort pas depuis combien de temps? Depuis combien de temps il accumule une heure ou deux heures de sommeil par nuit? Que voulait-il vraiment dire en t'agressant? Est-ce que tu es capable de déceler la forme du fond de sa phrase? Un SDF, parfois, est tellement épuisé qu'il ne sait plus parler correctement autrement qu'en disant « va chier » ou en utilisant un vocabulaire qui n'est pas du tout celui qu'il utiliserait s'il était reposé, s'il avait bien dormi. Pareil, je me place avec lui. Lilian m'offre un café chez Paul et au moment où je passe, on prend ma commande pour un café et quand Lilian donne sa commande après, on dit « la machine est arrêtée, on ne peut plus vous servir ». Un troisième client derrière dit « moi j'offre le café au client précédent ». Et la vendeuse continue en disant « on ne peut pas vous servir ». Je défends les SDF, même si Lilian est crade, même s'ils sont mauvais, il a le droit de boire un café chez Paul parce qu'il a de l'argent pour payer, il a le droit de m'offrir un café chez Paul sans qu'on lui dise de se laver. Ou... Là, je défends les SDF. Il y a des trucs trop injustes du quotidien qui font qu'un jour Lilian va aller chez Paul et va leur cacher la baraque parce qu'il en a ras-le-bol, qu'on ne veuille pas le servir, quoi.

Mesdemoiselles, Mesdames, Messieurs, la médiathèque ferme ses portes dans moins de 15 minutes. Merci de commencer à enregistrer vos prêts et vous diriger vers la sortie.

Je me pose des questions. À quoi je sers? En fait, je me retrouvais dehors. C'était un peu suicidaire. Je sais pas comment dire ça. Ça fait 10 ans, plus de 10 ans, que j'ai pris un médicament très important contre des maladies du pancréas. Et mon médecin, qui est un super médecin, avait dit que je ne pouvais pas rester 3 semaines sans le prendre, sans que ça devienne après, sans que ça prenne un cours du mauvais côté, irrémédiable. Bref, si j'arrête de prendre ces médicaments, je vais faire des pancréatites, des crises du pancréas, un cancer, etc. Et tout ça se finira tranquillement, sans douleur, grâce aux pilules de morphine, mais ça finira. Donc c'est un petit peu... C'est carrément ce que j'avais programmé au mois de juin. Quand ça arrivera, ça arrivera.

Je trouve qu'il y a quelque chose d'extrêmement vivant dans la mort, mais pas de vivant dans le sens un cœur qui bat, non, vivant dans le sens de animation, de mouvement, de chaleur, des choses qui bougent.

Et ça, c'est assez beau. C'est assez beau. Même le matin tôt, allongé, je suis bien, les pieds au chaud. C'est pas un rêve du tout d'avoir les pieds au chaud, d'être bien allongé, confortable. Pas du tout, pas du tout.

Je ne veux pas mourir dans un appartement, je ne veux pas mourir autrement que ma provenance sera dehors. Voilà. Et je ferai. Et je ferai.

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Merci aux responsables et aux bibliothécaires de la médiathèque José Cabanis, à Joël Laverny et aux bénévoles de la Croix-Rouge de Toulouse.

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1: 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Tous les mardis matins, au Palabre, centre socio-culturel situé dans le centre-ville d'Aubenas, au 6 rue Albert Seybel, vous êtes invité au Café Blabla. C'est Marie, bénévole et administratrice au Palabre, qui vous en parle.
2: Et tous les mardis matins, on organise le Blabla Café.
3: Voilà. C'est quoi le Blabla Café?
2: Le Blabla Café, c'est au Palabre. Les gens viennent avec leur bonne humeur, ils amènent des biscuits, on discute de tout, de rien. On leur donne les informations qu'il y a pour certaines activités ou pas. Comme aujourd'hui, il y a un atelier cuisine, par exemple. Enfin, voilà. Mais c'est ouvert à tous, quel que soit l'âge. Il y a des gens de passage, il y a des habitués. Donc c'est un moment et un instant très, très convivial pour tout le monde.
3: Merci. Donc vous êtes invité au Café Blabla le mardi matin au Palabre. C'est à quelle heure?
2: 9h30, 11h30 à peu près. Voilà.
1: Et voici un message de Marion qui travaille à l'EPE aux Oliviers.
4: Alors oui, moi je vous donne rendez-vous pour toutes les mamans, les mères qui sont seules avec leurs enfants. Alors, soit tout le temps ou soit en alternance avec les pères. En tout cas, le prochain rendez-vous, c'est vendredi, le dernier vendredi de ce mois-ci à 17h à l'École des parents et des éducateurs de l'Ardèche pour un goûter dînatoire. Vous pouvez venir avec les enfants. Si vous avez des questions ou des difficultés, mais aussi si vous avez envie de rencontrer d'autres femmes dans la même situation et de prendre du temps pour vous un vendredi soir, voilà, vous serez vraiment les bienvenus. Vous pouvez nous appeler au 04 69 22 16 80 pour qu'on puisse préparer la petite collation.

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1: Bonjour et bienvenue dans mon émission De la lumière au grenier. Au programme du rock, de la soul, un zeste de chansons françaises et de world music, des sons vintage, des nouveautés et les grandes et petites histoires qui font la rock culture. Cette semaine, nous rendons hommage au couple en or de l'Americana.

Cette semaine, nous démarrons avec le nouvel album de Kevin Morby, une figure marquante de la scène indie folk américaine contemporaine. Son 8e album, sorti en mai dernier, s'intitule Little Wide Open et c'est une évocation du son Midwest natal. Ce disque produit par Aaron Dessner de The National est également marqué par la participation de prestigieux confrères comme Lucinda Williams ou Bon Iver. Mais faisons un peu les présentations. Kevin Morby est né le 2 avril 88 à Kansas City et il a grandi dans le Missouri avant de s'installer à Brooklyn au début des années 2000. Sur place, il fait son trou sur la scène indie folk en pleine ébullition. Il rejoint notamment le groupe Woods en tant que bassiste et fonde The Babies avec la chanteuse Cassie Ramone. En 2013, Morby se lance en solo avec Harlem River, un disque conçu comme un hommage à New York, sa ville d'adoption, et qui va le faire remarquer auprès de la presse spécialisée.

C'était donc Wildside, un extrait de l'album Harlem River qui a permis à Kevin Morby d'émerger en tant qu'artiste solo. Un disque devenu un petit standard du revival indie folk sous forte influence de Bob Dylan et Lou Reed. Un disque chanté avec une voix faussement nonchalante qui évoque sa vie de bohème new-yorkaise, à laquelle il ne va pas tarder à mettre fin. En effet, l'année suivante, Kevin Morby déménage à Los Angeles et il sort plusieurs albums remarqués par la critique qui lui permettent de capitaliser sur son aura de petit maître de la scène américana. De retour depuis quelques années dans sa ville natale de Kansas City, il s'est installé en couple avec la chanteuse Kathy Crutchfield, une autre figure de cette génération qui a émergé au détour des années 2010. C'est sur le nom de scène de Waxahachie, emprunté à une rivière de son Alabama natal, que Kathy Crutchfield se produit depuis ses débuts en 2010. Dans ses premières années, la musique de Waxahachie présente un aspect anguleux et lofi qui n'est apprécié que de la scène underground. Mais en 2020, elle semble trouver un certain apaisement personnel et une plénitude musicale avec l'album Saint-Cloud qui lui vaudra les éloges de la critique et une visibilité auprès d'un plus large public. Sa musique est plus posée et embrasse un registre de country laid-back très agréable. Extrait de cet album de 2020, Waxahachie nous chante Ruby Falls.

Toujours Cutty Crutchfield, alias Waxahachie, dans une chanson parue en ce début d'année 2026 sur l'album de sa collègue australienne Courtney Barnett. Dans ce duo, les deux chanteuses nous régalent d'une petite pépite pop rock délicieusement harmonisée à deux voix, enluminée par les volutes de guitare de Courtney Barnett. Mais revenons à Kevin Morby pour terminer cette séquence consacrée au talent de ces deux artistes. La chanson à suivre est extraite de l'album Singing So de 2016 et elle met en lumière un autre aspect du talent de Kevin Morby, son jeu de guitare très original. I Have Been to the Mountain est un mélange de BO d'un western imaginaire avec trompette mariachi, orchestration de cordes et curieux chœur gospel. J'espère qu'elle vous donnera envie de creuser la discographie passionnante de Kevin Morby et de sa compagne Waxahachie.

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1: Ce petit gimmick musical introduit notre rubrique consacrée à nos bacs à vinyle. Et comme je le fais une fois par mois, j'ai sorti de mes bacs un album culte. Et cette semaine, un album sorti en 1972 par un musicien dont le nom ne vous est certainement pas familier, Artie Kaplan. Né en 1935 à Brooklyn, Artie va très tôt se passionner pour la musique et il est encore adolescent lorsqu'il commence sa carrière en jouant dans les big bands de New York. Multi-instrumentiste, il joue du saxophone, de la clarinette et de la flûte et il devient un des musiciens de studio les plus sollicités de New York à partir des années 60. Il apparaît ainsi sur d'innombrables tubes comme The Locomotion de Little Eva et des chansons de Neil Sedaka, Barry Manilow, Carole King ou Neil Diamond. Il faut dire que Kaplan est également contractant musical, c'est-à-dire qu'il est chargé d'engager les musiciens pour des séances d'enregistrement, notamment pour Aldon Music, une des principales usines à tubes des années 60. Bref, Kaplan est un personnage incontournable dans le milieu musical new-yorkais, mais inconnu du grand public, lorsqu'à 37 ans, il décide de sortir son premier album, au titre pas très commercial, Confessions of a Male Chauvinist Pig.

C'était Bensonhurst Blues, un extrait de ce disque signé Artie Kaplan, et vous comprendrez tout de suite que le bonhomme ne va pas chercher à vous éblouir avec ses prouesses vocales. Sa voix est écorchée et limitée, mais il va en faire un atout comme le fera quelques années plus tard un certain Tom Waits. Le registre musical, lui, se situe entre blues et jazz, et les pointures qu'il a réunies autour de lui en studio assurent un groove imparable. Ce qui marque également sur cette chanson et d'une manière générale sur tout l'album, ce sont les trouvailles d'orchestration qui discrètement viennent rehausser la sauce et lui donnent une saveur entêtante. Dans Bensonhurst Blues que nous venons d'écouter, ce sont quelques petites interventions de mandoline qui donnent une tonalité italienne pleine de charme. En effet, de toutes ces années en studio, Kaplan a acquis une grande maîtrise des orchestrations qu'il va étaler dans le titre à suivre, God Fearing Man. La chanson démarre sur une pulse cubaine assez classique avec piano et percussion, avant que rentre en scène une flûte, des chœurs féminins et soudain un violon qui donne une touche klezmer improbable sur le papier mais parfaitement agréable à l'oreille. Je vous en laisse juger.

Mais bien sûr, avec sa voix rocailleuse, son style rétro et son look de grizzly mal léché, Artie Kaplan ne cadre pas dans les canons du succès et son disque passera complètement inaperçu dans son pays. En Europe, en revanche, il reçoit un certain écho dans la presse spécialisée, mais aussi auprès du grand public. Et même s'il est bien oublié, ce disque reste aujourd'hui un objet culte pour les amateurs de curiosités jazz, rock, blues des années 70, à classer entre Tom Waits et Dr. John. Un dernier extrait de ce classique oublié, Music is Sweet Music to My Soul, nous embarque dans une ambiance swingante digne de la Nouvelle-Orléans.

0: Avec ce jingle, nous lancerons une rubrique de notre émission consacrée à la musique du 21e siècle. En effet, je vous propose d'évoquer chaque semaine les chansons que nous écoutions il y a 10 ans, il y a 20 ans, soit le meilleur des années 2006 et 2016. Et cette semaine, nous revenons en France avec un des retours les plus étonnants du début des années 2000. En effet, au début du siècle et à plus de 60 ans, la chanteuse Brigitte Fontaine, artiste inclassable, égérie de l'Underground 68ard, redevient une chanteuse à la mode en étant notamment adoubée par les Inrock. Toute une nouvelle génération de musiciens veut collaborer avec elle. Noir Désir, Sonic Youth, M, Gotham Project, Zebda vont lui écrire des chansons ou participer aux albums qu'elle multiplie en ce début de siècle. En 2006, elle sort Libido avec son vieux complice Jean-Claude Vanier qui écrit la plupart des chansons. Et M qui tient la guitare avec le talent qu'on lui connaît.
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En 2016, la star française qui s'est ralliée de tous les publics est Julien Doré. 10 ans après son passage remarqué à la Nouvelle Star, le chanteur bouclé sort un 4e album où il affirme son savoir-faire dans l'écriture de chansons pop entêtantes et légères. Ses tubes du moment sentent bon la mer et les vacances, ils ont pour titre Porto Vecchio ou Coco Caline.

Allez, voici le moment des nouveautés. Nous restons dans un registre de pop légère avec le plus francophile des chanteurs anglais, Bill Pritchard. Bien qu'il reste fidèle à sa région des Midlands où il exerce comme prof de français, Bill a fait de nombreux séjours dans notre pays et il a collaboré avec des musiciens comme Daniel Darc, Frédéric Lowe ou Étienne Dao. Il revient cette année avec un nouvel album intitulé Hunted et la chanson Perpetual Tourist qui va si bien à ce British au style flegmatique et élégant.

C'était Full of Stars, une ballade mélancolique qui ouvre ce déjà 11e album du groupe Death Cab for Cutie. Une chanson où le duo guitare acoustique piano accompagne avec brio la voix vibrante du chanteur Benjamin Gibbard qui semble vouloir noyer son chagrin. Le groupe américain venu de l'état de Washington au nord-ouest des États-Unis démontre un regain de forme avec ce nouveau disque et ses fans apprécieront. À suivre, nous changeons de génération avec une jeune chanteuse répondant au doux nom de Baby Rose. Mais ne vous fiez pas à ce patronyme enfantin, à son jeune âge ou à sa mine d'ado boudeuse. Jasmine Rose Wilson est une vieille âme dont la voix a été comparée à celle de Donny Hathaway ou Nina Simone. À l'avenant, son style musical s'inscrit dans une veine soul assez classique, bien qu'elle soit rehaussée d'une production actuelle plutôt discrète. La jeune fille en est déjà à son troisième album et la qualité ne faiblit pas. On peut donc mettre une pièce sur une belle carrière pour Baby Rose.

Et nous voilà à la fin de notre émission et à notre fil rouge consacré cette saison au cinéma. Et aujourd'hui, l'occasion de mettre en lumière un classique du cinéma français et le succès d'un duo d'électro. En effet, depuis une dizaine d'années, Arnaud Bonnet et Pierre Della Monica se font connaître sous le nom de Bon Entendeur en produisant des remixes malins de classiques un peu oubliés du patrimoine musical français. Ils remettent ainsi au goût du jour des chansons signées Mouloudji, Zouzou, Nino Ferrer, Louis Chédid ou de la québécoise Annie Pierre, dont la chanson Le temps est bon, remixée par leurs soins, a été un succès phénoménal il y a quelques années. Sur le même disque, on retrouve un extrait de la bande originale du film Coup de tête, l'excellent film de Jean-Jacques Haneau avec Patrick Devers. Cette musique toute simple et sifflotée est une petite merveille mélodique signée Pierre Bachelet et elle nous rappelle que l'auteur des légendaires Corons qui enflamme le stade Bollaert à chaque match du RC Lens a également été un grand compositeur de musique de film. Incontournable dans les années 70, il a composé quelques BO de films devenus des classiques comme Emmanuel, Histoire d'eau ou Les Bronzés font du ski. Mais là, c'est bien la version électro-chill de Bon Entendeur de la chanson de Coup de tête qui nous permet de nous quitter tout en douceur, en nous donnant rendez-vous la semaine prochaine.

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2: Bonjour et bienvenue à InfoRC.
3: Aujourd'hui, nous allons parler de la sécurité routière.
2: Je m'appelle Benjamin.
3: Et moi, je m'appelle Orphée.
2: Saviez-vous qu'environ 7500 personnes décèdent à cause de l'alcool au volant en Europe?
3: Ça fait plus d'un quart des accidents routiers.
2: Pour prévenir, nous avons fait des micro-trottoirs.
4: Bonjour, on voudrait vous poser quelques questions sur la sécurité routière.